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0: Oh, enfin chez soi. Quelle chaleur épouvantable, n'est-ce pas, Léo? La campagne a quand même du bon, voyez-vous?
1: Au point que vous ne pouviez rester 2 jours de plus à Paris. Et mes affaires, alors, pour petit détail?
0: Oh, je vous en prie, Léo, je ne peux pas supporter de front votre mauvaise humeur et la hausse du mercure.
1: Le mercure monte?
0: Mais c'est fou, c'est fou.
1: C'est le moment d'acheter votre téléphone.
0: Léo, Léo, Léo. Chérie, je parle de la hausse du mercure qui est dans le thermomètre et qui monte sous l'effet de la chaleur. Mais vous êtes un grand gosse.
2: Madame, bonjour monsieur. Voici le poulet de madame.
0: Oh, mon petit poui-poui, que ça me meut. C'est pas beau, ça. Oh, où godez ça? On va dire bonjour à son papa. Hein, poui-poui, poui-poui. Bonjour, papa. Papa, poui-poui. Oh, c'est malin. Voilà qui va nous faire la tête pendant des heures. 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
3: Moi, j'ai toujours eu l'impression que j'aurais pas le temps de faire ce que j'ai à faire. Puis le jour où je me suis aperçue que finalement, bah, ça, c'était bien, je pouvais. Alors là, maintenant, parce que là, je me suis dit, mais c'est important. Un jour, j'ai eu un déclic. 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
1: Bonjour, ici Pascal Lord pour une nouvelle chronique autour du thème du vieillissement sous toutes ses formes, ses couleurs, ses mouvements, son impact sur la société. Aujourd'hui, j'aimerais à nouveau vous parler d'un film documentaire, mais cette fois-ci, il s'agit d'un long métrage. Il y a des films qui parlent de la mort et puis il y a ceux qui parlent de la vie avec une telle intensité qu'ils finissent paradoxalement par apprivoiser la mort. Si je meurs, ce sera de joie. Le film documentaire d'Alexis Taillant appartient clairement à la seconde catégorie. Le titre, d'abord, intrigue. Il sonne comme une provocation, presque une bravade. Mourir de joie ? L'expression paraît excessive, irréaliste. Et pourtant, c'est exactement ce que le film va interroger. Notre rapport à la fin de vie, à la vieillesse, au désir et surtout à la liberté. Alexis Taillant filme des personnes LGBT très âgées. Il s'agit de Micheline, Francis et Yves. Ce qui frappe d'emblée, c'est la parole. Une parole libre, frontale, souvent drôle, parfois dérangeante. Ces personnes âgées parlent sans détour de leur corps qui fatigue, du désir qui persiste ou s'éteint, de la peur de la dépendance, de la mort, mais aussi de la joie immense d'être encore là. Le film ne cherche jamais à embellir la vieillesse. Il ne la romantise pas. Il ne la plaint pas non plus. Il la regarde en face. Et c'est là que... Si je meurs, ce sera de joie, se distingue profondément. Il refuse la vision misérabiliste du grand âge, tout comme il refuse l'injonction au bien vieillir. Ici, pas de discours sur la performance, sur le rester jeune, sur l'activité à tout prix. Ce qui est revendiqué, c'est autre chose. Le droit à l'autodétermination jusqu'au bout. Car très vite, une question traverse le film, comme un fil rouge. Celle du choix de sa mort. Faut-il subir la fin de vie ? Peut-on décider de partir quand la vie devient trop lourde ? Pourquoi ce sujet reste-t-il aussi tabou ? On parle d'euthanasie, du suicide assisté, de la peur de finir branché, infantilisé, dépossédé de soi. Et leurs mots sont d'autant plus forts qu'ils ne sont jamais théoriques. Ils parlent depuis le corps, depuis l'âge, depuis l'expérience. Alexis Taillant adopte une mise en scène très sobre. Pas de musique larmoyante, pas d'effet appuyé. La caméra est à hauteur d'homme et de femme. Elle écoute, elle accompagne, elle laisse le temps au silence et c'est précisément cette simplicité qui rend le film si puissant. Ce que l'on voit, ce sont des visages marqués, magnifiques, expressifs, des corps qui avancent lentement, des regards qui pétillent encore et surtout une intelligence collective à l'œuvre. Ces personnes ne sont pas isolées, elles pensent ensemble, elles dessinent ensemble, elles construisent un commun même à l'approche de la mort. Ainsi, le film pose une question politique majeure. Pourquoi la société accepte-t-elle si mal que les vieux parlent pour eux-mêmes ? Car derrière la question de la fin de vie, c'est bien celle de l'âgisme qui affleure. Cette tendance à considérer les personnes âgées comme des êtres fragiles, dépassés, à protéger, mais surtout à faire taire. Ici, au contraire, leurs paroles dérangent, et c'est tant mieux. Certaines séquences sont d'une drôlerie désarmante. On rit souvent, un rire franc, parfois grinçant. Jamais gêné. Et puis, sans prévenir, l'émotion surgit. Non pas parce que le film cherche à la provoquer, mais parce qu'il touche juste, parce qu'il montre ce que l'on préfère ne pas voir, les personnes âgées pleinement vivantes, donc pleinement mortelles. Avec « Si je meurs, ce sera de joie », Alexis Taillant nous fait partager les histoires de trois personnes âgées qui refusent d'être mises à l'écart et s'opposent à une société qui les marginalise et les infantilise. C'est un film qui fait du bien. Précisément parce qu'il n'est pas confortable. Il oblige à déplacer notre regard, à cesser de penser la vieillesse comme un naufrage, à envisager la mort non pas comme un échec médical, mais comme une partie de la vie, peut-être la dernière, liberté à conquérir. On sort du film un peu secoué, mais surtout profondément reconnaissant. Reconnaissant envers ces femmes et ces hommes qui acceptent de se montrer tels qu'ils sont. Reconnaissant envers un cinéaste qui leur laisse l'espace d'exister sans filtre. Et même, on se surprend à penser ceci. Si vieillir ressemble à cela, à cette lucidité, à cette liberté de ton, à cette joie encore possible, alors peut-être que la peur de vieillir en dit plus long sur notre société que sur l'âge lui-même. Un film nécessaire, courageux, un film qui nous regarde bien plus qu'il ne regarde les vieux. En réalité, ce film nous montre que la vieillesse peut être une période de plaisir, de beauté, de frivolité, de créativité et d'engagement plutôt qu'une simple période

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1: 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La petite ville est traversée par un canal. Et au bout du canal, une auberge que vous connaissez puisqu'elle s'appelle Ici l'on pêche. La célèbre chanson de Jean Tranchant, interprétée par l'auteur devant le micro de la Redoute.
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1: 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C'est bien sûr que vous direz. Pas forcément, non. 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
2: Bonjour, ici Pascal Lorde, bienvenue dans Il n'y a pas d'âge. Aujourd'hui, nouvelle chronique autour du vieillissement, de ses formes, de ses couleurs, de ses mouvements et de ce qu'il produit dans notre société. Aujourd'hui, j'avais envie de vous parler du sociologue et philosophe français Edgar Morin, qui a aujourd'hui 104 ans. Edgar Morin, c'est une figure majeure de la pensée contemporaine. On lui doit notamment La méthode, une œuvre en 6 volumes, dans laquelle il développe une pensée dite complexe. Une pensée qui refuse de simplifier le réel et qui cherche au contraire à relier ce qui est séparé. Edgar Morin a traversé tout le XXe siècle, en a connu les grands bouleversements et y a participé. Très jeune, il s'est engagé dans la résistance et ensuite dans les grands débats intellectuels et politiques de l'après-guerre. Mais ce qui frappe aujourd'hui, ce n'est pas seulement cette trajectoire exceptionnelle, c'est la manière dont elle continue. À plus de 100 ans, Edgar Morin ne s'est pas figé. Sa pensée ne tourne pas en rond, elle reste en mouvement. Ce n'est pas une pensée qui se referme sur elle-même, c'est au contraire une pensée qui continue de bouger, de se transformer, de s'ouvrir. Penser, pour Edgar Morin, c'est relier. Relier des idées, des disciplines, des expériences. C'est aussi accepter les contradictions, tenir ensemble des choses qui ne vont pas forcément de soi. Et ce qui est assez remarquable, c'est que cette exigence ne s'est pas affaiblie avec l'âge. On pourrait même dire qu'elle s'est renforcée. Alors, qu'est-ce que ça nous dit finalement de sa longévité? Peut-être d'abord une chose, une forme de disponibilité au monde. Parce que souvent, on associe le vieillissement à une forme de rigidité. Des idées qui se figent, des habitudes qui s'installent, des certitudes qui deviennent difficiles à bouger. Mais chez Edgar Morin, c'est tout l'inverse. Il reste ouvert, curieux, en mouvement. Il continue de lire, d'écrire, de dialoguer. Et surtout, il ne se place pas au-dessus du présent, comme quelqu'un qui jugerait de loin. Il reste à l'intérieur, avec ses incertitudes. Et c'est sans doute ça qui rend sa parole encore aussi vivante aujourd'hui. Mais il n'y a pas que la pensée, il y a aussi sa manière d'habiter le temps. Chez lui, le passé n'est pas un refuge nostalgique. Ce n'est pas un « c'était mieux avant ». Le passé, c'est une ressource, une matière pour comprendre ce qui nous arrive aujourd'hui. Et parce qu'il a traversé la guerre, les totalitarismes, les espoirs et les désillusions du XXe siècle, il porte une mémoire très dense, parfois même tragique. Mais cette mémoire ne le rend pas désabusé. Elle nourrit au contraire une vigilance, une attention aux fragilités du monde actuel, qu'elles soient écologiques, politiques ou humaines. Et c'est pour ça que sa parole reste profondément politique, pas au sens partisan, mais au sens d'une responsabilité envers le monde que nous partageons. À un âge où la société a tendance à rendre les personnes invisibles, Edgar Morin, lui, continue d'être là. Il publie, il intervient. Il propose des analyses, il ne se contente pas de transmettre un héritage, il participe pleinement à la pensée du présent. Et en ça, il vient bousculer quelque chose de très fort dans nos représentations. Cette idée que vieillir, ce serait forcément se retirer, s'effacer, disparaître peu à peu, lui montre que non. Bien sûr, il ne s'agit pas de nier les transformations du corps, ni les limites qui peuvent apparaître, mais il refuse que cela signifie automatiquement une disparition sociale ou intellectuelle. Et rien que par sa présence, il ouvre une autre possibilité, celle d'un âge avancé, qui reste un temps de création, de réflexion, d'engagement. On pourrait même dire que le temps long qu'il incarne donne une épaisseur particulière à sa pensée. Parce qu'il relie les époques, il voit des continuités, des ruptures que d'autres perçoivent moins. Il devient en quelque sorte un point de passage entre différents moments de l'histoire. Mais là encore, sans jamais se placer au-dessus, toujours dans une pensée attentive aux incertitudes, aux bifurcations, aux possibles. Et puis, il y a quelque chose de plus discret, mais peut-être essentiel, une forme de vitalité intellectuelle qui tient à une éthique de la curiosité. Continuer à s'étonner, continuer à poser des questions, continuer à apprendre, ne pas considérer qu'on sait déjà. Ça paraît simple, mais en réalité, c'est extrêmement exigeant parce que ça demande de résister au repli et de maintenir coûte que coûte un désir de monde. Alors au fond, la longévité d'Edgar Morin, ce n'est pas seulement une question d'années, ce n'est pas juste un exploit biologique, c'est une manière d'être, une fidélité à la pensée comme mouvement, comme ouverture, comme relation. Et ça nous invite à repenser le vieillissement lui-même, non plus comme une sortie du temps, mais comme une autre manière de l'habiter, peut-être plus consciente, plus reliée, mais toujours active. Et finalement, ce que nous montre Edgar Morin, c'est une possibilité, celle d'une vie intellectuelle qui ne s'interrompt pas, d'une présence au monde qui ne se laisse pas réduire par l'âge, une manière de nous rappeler que penser, vraiment penser, c'est peut-être ce qui nous maintient vivants bien au-delà des années. C'était une chronique de Pascal Lord. Je vous retrouve très vite sur les ondes de Radio Radio Plus.
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0: drogue.
1: L'agenda de Radio Radio Plus vous recommande l'exposition Ivresse au musée Paul Dupuy jusqu'au 29 septembre. Le musée Paul Dupuy est le musée des arts précieux de Toulouse. Cette exposition montre comment l'alcool exerça une fascination ou provoqua des mises en garde au fil des siècles. Le parcours présente ainsi l'histoire des représentations du boire et de l'ébriété en France, par le biais d'affiches principalement, mais aussi de dessins, d'estampes, d'objets et peintures issus des collections municipales. Il s'agit d'un voyage dans le monde de l'ivresse qui s'intéresse autant à la célébration du boire qu'aux discours de condamnation qui l'ont accompagné au fil des siècles. Le visiteur est ainsi confronté à l'évolution du regard porté sur l'alcool à travers l'histoire de l'art et des représentations populaires entre euphorie collective, rituel social, outils publicitaires et problèmes de santé publique.

Nous écoutions le Chœur infernal, extrait d'Orphée aux Enfers, opéra d'Offenbach, créé en 1858 et révisé en 1874, interprété ici par le chœur et l'orchestre du Capitole sous la direction de Michel Plasson. L'exposition Ivresse, proposée par le musée Paul Dupuis, est visible jusqu'au 29 septembre à Toulouse. Le parcours est divisé en deux sections, boire et déboire. La première section explore les dimensions festives, symboliques et sociales de la consommation d'alcool. Des bacchanales antiques au café du XIXe siècle, les œuvres exposées montrent comment le vin et les spiritueux ont longtemps accompagné les célébrations religieuses, les banquets ou encore les moments de convivialité. Avec l'essor des alcools industriels au XIXe siècle, l'imaginaire publicitaire contribue à glamouriser la boisson, souvent incarnée par des figures féminines séduisantes sur les affiches et les images populaires. Cette esthétique de la fête et du plaisir contraste fortement avec les discours médicaux et moraux qui émergent à la même époque. La seconde partie de l'exposition met en lumière le basculement progressif de l'ivresse vers un sujet de condamnation sociale et sanitaire. Les artistes y représentent avec un réalisme de plus en plus cru les effets physiques et psychologiques de l'alcool dans un contexte marqué par l'augmentation massive de la consommation au XIXe siècle.

Nous écoutions Annie Cordy. Il s'agit de son premier succès. C'était en 1953. L'exposition Ivresse se poursuit jusqu'au 29 septembre au Musée des Arts Précieux Paul Dupuis à Toulouse. Ivresse interroge les mécanismes sociaux et politiques qui façonnent encore aujourd'hui notre rapport à l'alcool, tiraillé entre campagnes de prévention, traditions viticoles et enjeux économiques. Une exposition essentiellement constituée d'affiches publicitaires qui propose un parcours au cœur des représentations liées à l'alcool.

0: Ivresse est visible jusqu'au 29 septembre au Musée des Arts Précieux de Toulouse, le musée Paul Dupuy. Une exposition consacrée à l'histoire des représentations liées à l'alcool, avec principalement des affiches, mais également des dessins, des estampes, des objets et des peintures issues des collections municipales. Outre les deux sections « Boire et déboire » qui découpent le parcours de cette exposition, une salle accueille la reconstitution d'un bar de la Belle Époque où sont rangés des verres, bouteilles, caves à liqueurs qui sont issus des collections du musée Paul Dupuy. L'exposition « Ivresse » jusqu'au 29 septembre au musée des Arts Précieux Paul Dupuy à Toulouse.
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2: À l'exposition l'année dernière.

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1: Oui, c'est vrai, oui. 60, 70, 80, 90 parfois même, mais oui. Une radio, radio et plus. Donc, nous faisons radio, radio, plus. Voilà. Ça me semble clair, non?
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1: Alors. Ah, la question du jour. La fameuse question tous les jours. C'est une question importante. Comment tu le sens, toi? Eh oui. Eh oui, eh bien aujourd'hui, je le sens pas très bien. Je vous dirai pourquoi je le sens pas très bien. Vos nombreux courriers commencent à me taper sur le système. Je vous demandais de m'écrire, bien évidemment, mais de m'écrire des choses sympathiques. Pas comme ce courrier qui m'a été envoyé par Jean-Claude, dont je tairai le nom, Jean-Claude, qui me dit « Vous m'aviez promis un travail dans l'horoscope de tel jour, bien évidemment, j'ai recherché. Effectivement, j'avais promis pour les natifs du scorpion un travail. » Et Jean-Claude continue sa lettre. Allez vous faire... Écoutez, non, je regrette un petit peu que vous preniez quand même les choses trop à cœur. Hein. Je vous rappelle que c'est un horoscope, qu'on sait pas vraiment si c'est vrai ou pas. Non, alors allez-y doucement. Hein. Voilà, oui, ça c'est sympa. Par contre, oui, le petit paquet qui m'a été adressé avec un truc odorant à l'intérieur, vous pouvez bien évidemment vous en passer, vous économiserez un petit peu d'argent. Bonjour à tous, le destin, oui, certains y croient, d'autres moins, mais moi je vous garantis que ce que je fais, c'est tout à fait professionnel, hein, pas comme ce matériel qui commence à péter de tous les côtés. Tout ce qui est fait ici, c'est professionnel. Oui, alors on s'est plaint, la dernière fois j'aurais un petit peut savater les derniers signes, donc on va essayer d'aller un petit peu plus vite aujourd'hui, en commençant par la conjonction du jour que j'ai noté ici, gasoil acné Saturne. quelle sale conjonction, gasoil acné Saturne. Et oui, vroom vroom d'un côté, pet de l'autre, et après, écoutez, on s'emballe. Alors c'est pas le bélier qui s'en plaindra, hein, car le bélier ne se plaint de rien. Je vais aller lui chercher ses premières phrases au bélier. C'est un confrère du Botswana aujourd'hui qui nous écrit « En couple, les tensions seront hélas assez fréquentes. Hein? Bélier, tu vas t'exciter trop et madame ne sera pas contente. Attention, bélier, calme ton ardeur. » C'est une merci, hein, c'est un merci, c'est une très belle interprétation, donc, du bélier. Ah, taureau, non, oui, taureau, oui, vous en faites taureau, toujours taureau. Et voilà ce qui arrive, hein, à force de cultiver la pensée positive, elle vous pousse dans le derrière, taureau. Voilà, il faut quand même un petit peu réagir. Vous faites en ce moment un peu n'importe quoi, comme ce courrier qui m'a été adressé avec cette phrase terrible. Allez mourir. Non, je ne comprends pas. Taureau, donc attention, reprenez-vous, ressaisissez-vous. Vous laissez un petit peu trop aller votre imagination. Gémox, d'après mon confrère canadien, la conjonction Lulu-Uranus-Wallavou d'ici Winnipeg, vous comprenez bien qu'à un moment donné, quand il ne peut pas vous dire tout et n'importe quoi. Non, cher Gémox, aujourd'hui c'est une journée difficile pour vous. Je préfère vous le dire, d'ailleurs nous allons tirer une carte ensemble.
4: vous et moi, Gémeaux, tirez, allez, tirez la carte, Gémeaux.
1: Ah, voyons ce que c'est, oh, c'est du pognon. Ah, la sécurité, la clé dans le coffre, voilà, Gémeaux. Effectivement, aujourd'hui, nous vous fermez un petit peu tout autour, sinon vous allez vous faire déborder, cancer, on marquerait une petite pause après. Ce petit cancer qui guérit, hein, petit à petit, cancer, après quelques semaines un peu difficiles, eh bien, on retrouve de l'allant. Oui, c'est certainement la conjonction gasoil, acné, Saturne qui le bouge. Au cancer, donc une belle journée en prédiction pour les natifs de ce signe, notamment les ascendants découverts. On se retrouve un petit peu plus tard pour la suite de l'horoscope.
4: Je vais crever. Capricorne.
1: Doucement, papa, doucement.
4: Calme, papa, bijou.
1: Ah, Lion, retour dans l'horoscope gasoil, acné, Saturne, sale conjonction qui a déjà attaqué le cancer. Le lion. Alors, le lion, d'après un confrère italo-polonais, nous avons chez le lion le désir de renoncement. Je le vois inscrit ici sous mes yeux, le désir de renoncement, lion. Eh bien non, ce n'est pas le moment de se laisser aller, lion, au contraire. Et notamment dans le domaine du travail, il va falloir mettre les bouchées doubles. Et oui, faire les deux, les trois, huit, et peut-être même être gentil avec le patron. Du côté du lion, c'est une journée un petit peu délicate. On enchaîne avec la Vierge, bon écoutez, rien à dire sur la Vierge, aujourd'hui c'est... Hein, c'est magnifique, c'est comme si le soleil s'était levé pour vous, Vierge, donc il n'y aura pas grand-chose à enchaîner de ce côté-là, Vierge, comme ce courrier qui m'a été adressé cette semaine. Je vous aime, voilà, quand même quelqu'un, je vous aime, mais je comprends rien. Alors écoutez, ça aussi, c'est intéressant, la première partie me plaît beaucoup, la deuxième, je l'oublierai, nous étions sur la Vierge et nous allons passer à la Balance. La Balance, à qui je tire une carte immédiatement du côté de la Balance. C'est un moment important, la carte, hein, vous le savez, écoutez, c'est du bon matos, hein, cette carte, c'est du bon petit carton. Alors, la Balance, qu'est-ce que j'ai ? La patience, oui, un peu de retenue aujourd'hui, on va laisser filer, on va regarder, on va jouer l'observateur du côté de la Balance. Et on passera cette journée tranquillement quand je tape des mains comme ça. Aussi, ça fait sérieux, ça. Ouais. Bon, mais écoute, Scorpion, je vois derrière Scorpion. De belles ressources. Ça aussi, hein, c'est la conjonction gasoil-acné-Saturne qui pousse en Scorpion. Et il ne m'étonnerait pas que celui-ci finisse signe du jour. Petite pause et on terminera avec les Sagittaires, les Capricornes, les Verseaux et les Poissons. Ça fait quoi ça? SCVP. SCVP. Oh merde! Oui, oh oui, ça c'était une carte postale qui nous a été envoyée. Il n'y a rien dessus, mais l'image parle elle-même. Nous essaierons de vous la montrer un de ces jours. Je vous rappelle, hein, que vous pouvez envoyer votre courrier 43 rue de la République 31300 Toulouse. Vous mettez l'horoscope, hein, directement, comme ça, je n'ai même pas besoin de mettre quoi que ce soit. Le facteur comprendra. Sagittaire, c'est agité aujourd'hui, Sagittaire, effectivement. Notamment dans le domaine des amours. Que se passe-t-il, Sagittaire? Qu'est-ce qui vous prend? Qu'est-ce qui vous arrive? Vous qui êtes si placide, vous devenez complètement torride. Ah, oh, la turpitude. Excuse-moi. J'ai marqué lubrifié quelque part, là. Et ce mot ne me laisse pas. Insensible, ah, c'est certainement le gasoil qui commence à me taper sur le système, Sagittaire. C'est fait une très belle journée, donc. Non, j'avais dit le contraire. Ah, c'est peut-être pour ça qu'ils se plaignent alors dans le courrier. Ah, oui, Capricorne. Ah, copain, Capricorne, c'est le copain. Il reste combien? Une minute et demie? Deux minutes? Oui, deux minutes, on est bien. Capricorne, tout va bien. Capricorne, pour une fois, tout va bien. Vous emmerdez personne. Et c'est dire, si vous êtes dans une bonne phase, Capricorne, vous ne faites chier personne. Mais vous allez finir par vous emmerder. Faites attention, reprenez vos activités. Hein, oui, reprenez vos activités de casse-couille. C'est le Verseau qui va bientôt finir cet horoscope. Le Verseau, la santé est à surveiller, Verseau. Oui, Tu vas picoler hein, aujourd'hui, verso, tu vas têter, tu vas tétouiller. Et attention à ta santé, verso. Point trop, n'en faut. Quand tu sens que tu vas gerber, arrête de téter. Voilà pour toi, verso, aujourd'hui. Quant au poisson, le poisson, eh bien, comme d'habitude. D'abord, le poisson est habitué à clore cet horoscope. Il sait qu'il n'y a plus rien pour lui, le poisson. Il a fait les petites miettes, vous savez, que vous jetez là dans le bocal au poisson rouge, là, le petit truc de pourrave. Et bien voilà, j'ai pas plus à vous donner, poisson. Mais pour vous, c'est que l'aquarium soit carré ou rond. Pff, qu'importe, flacon. C'était l'horoscope. Je fatigue.
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2: Bonjour, ici Pascal Lorde, je suis ravie de vous retrouver sur les ondes de Radio Plus. Dans la lignée des chroniques précédentes, nous allons poursuivre notre réflexion sur le thème de la vieillesse dans les dystopies. Aujourd'hui, nous porterons un regard sur la série « Les Éloignés » parue sur France Culture en 2024. Écrite et réalisée par la romancière et dramaturge Sophie Maurer, cette œuvre en 10 épisodes de 28 minutes projette l'auditeur dans un monde proche, perturbé par l'irruption d'un phénomène biologique inédit, la téloïdite. Derrière ce nom inventé se cache une maladie capable d'interrompre le processus de vieillissement cellulaire. À travers cette hypothèse, la série interroge notre rapport au temps, à l'amour, à l'identité et à la mort. Plus qu'un récit de science-fiction, Les Éloignés est un miroir tendu à notre société et à ses contradictions les plus profondes. La téloïdite, qui se déclare en 2024 dans l'univers de la série, agit de manière spectaculaire. Elle fige les corps humains à l'âge qu'ils avaient au moment de la contamination. Un adolescent atteint reste éternellement adolescent. Un adulte reste adulte. Le processus de vieillissement s'arrête, mais la mort reste possible. En d'autres termes, les malades ne vieillissent plus sans pour autant devenir immortels. Ce paradoxe crée une rupture vertigineuse avec le monde tel que nous le connaissons. La série s'ouvre sur cette découverte. Mais elle choisit une temporalité élargie. Nous suivons l'évolution du monde pendant plus de 30 ans, jusqu'en 2056. Cette avancée dans le temps permet de montrer les effets profonds et durables d'une telle transformation sur les individus comme sur les sociétés. C'est le regard d'un personnage, Saul Habitant, journaliste devenu lui-même éloigné, qui guide l'auditeur à travers ce récit étiré dans le temps. À la fois enquêteur, témoin et victime, Saul propose une traversée sensible d'un monde dont les repères temporels ont été pulvérisés. Le thème central de la série réside dans la façon dont la téloïdite fracture les relations humaines. En suspendant le vieillissement de certaines personnes, les éloigner, tandis que d'autres continuent à vieillir normalement, elle introduit une inégalité temporelle inédite. On assiste à la séparation de couples. L'un reste figé, l'autre change. Des enfants deviennent plus vieux que leurs parents. Des frères et sœurs cessent de se reconnaître. Cette désynchronisation engendre un sentiment de solitude extrême, une perte des repères affectifs et sociaux. Sophie Maurer explore avec finesse ces drames intimes. Ce n'est pas tant le spectaculaire du concept qui intéresse l'autrice, mais ses répercussions profondes sur l'amour, la filiation, l'amitié. Peut-on continuer d'aimer quelqu'un dont le corps ne change plus alors que le sien se transforme? Peut-on transmettre quelque chose à un enfant qui reste prisonnier de son âge? La série ne donne pas de réponse simple. Elle montre la complexité de ces liens déformés par l'arrêt du temps. Le mot « éloigné », choisi pour désigner les personnes atteintes de téloïdite, porte une charge symbolique forte. Ces individus sont éloignés dans leur corps, dans leur perception du temps, dans leur place au sein de la société. Ils sont devenus autres. La série décrit comment certains se rassemblent en communautés isolées, comme ce groupe installé en Bretagne, pour tenter de recréer du lien, une forme de vie collective. Mais le sentiment d'ennui, de stagnation, de vacuité revient comme un leitmotiv. Qu'est-ce qu'une vie sans transformation, sans échéance? Le corps devient une prison de jeunesse et l'immobilité une forme d'agonie lente. Saul Habitant, en tant que journaliste, mène une enquête au long cours sur la gestion politique, économique et scientifique de la maladie. il découvre les tensions entre les chercheurs, menées par la figure nuancée de Gabriel Bollinger, et les logiques du pouvoir. Course au brevet, promesses d'éternelle jeunesse vendues comme produits de luxe, essais médicaux douteux. La série met en lumière les dérives éthiques potentielles d'un tel phénomène à travers des intrigues de plus en plus sombres. Là encore, la fiction rejoint la réalité. La question de la longévité extrême, du contrôle biologique du vieillissement, fait aujourd'hui l'objet de recherches réelles, notamment dans la Silicon Valley. L'une des grandes réussites des éloignés réside dans la diversité de ses points de vue. À travers Saul, mais aussi d'autres personnages, enfants, parents, scientifiques, politiques, la série fait entendre une multiplicité d'expériences. Il ne s'agit pas seulement d'un scénario de science-fiction, mais d'une véritable fresque humaine. Chacun vit la téloïdite différemment, et l'ensemble compose un tableau complexe des réactions humaines face à l'anormalité. Loin d'une esthétique spectaculaire, la série privilégie la sobriété, le rythme lent, la gravité. Elle invite l'auditeur à penser, à ressentir, à se projeter, et surtout à se poser cette question simple et vertigineuse : que ferions-nous si nous ne vieillissions plus ? Les éloignés est moins une dystopie qu'un exercice de pensée. Elle utilise la fiction pour mettre en lumière ce que notre société tente souvent de dissimuler : la peur du vieillissement, l'obsession de la jeunesse, la perte du sens. En suspendant le vieillissement, elle met à nu l'un des piliers de notre condition humaine, le temps. Car le temps, loin d'être un ennemi, donne forme à nos vies. Il nous fait grandir, aimer, choisir. Il rend la mort inévitable, mais donne aussi sa densité à la vie. C'était une chronique de Pascal Lord. Je vous retrouve très vite sur les ondes de Radio Plus.

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2: André Clavaud,
3: je dois vous dire qu'elle s'est payée un trac noir.
2: Oui,
3: parce qu'elle est un peu comme moi, Maryse. Elle a... C'est la reine de la pétoche. Maintenant, ça va mieux.
2: Ça va mieux, Vincent. Oui. Mais vous avez encore un petit peu peur pour un numéro tout à l'heure.
4: Oh là là.
2: Gardez votre courage pour tout à l'heure.
3: Bon. Mais, non, mais
4: et vous... on appelle ça sa joie de vivre.
3: Mais alors, parfaitement.
4: Vous le disiez, Paulette?
5: Je crois que vous avez fait des tournées avec les gens du voyage.
3: Ah, ça, c'était une de mes grandes joies de vivre, oui. J'ai fait une grande tournée de 9 mois, 8 mois et demi, avec les gens du voyage, avec les gens du cirque. Et j'y ai découvert des amis. Et j'ai eu une espèce de sensation quand ça a été terminé. Pour moi, c'est d'avoir perdu une grande famille. J'ai eu cette première fois cette sensation-là au régiment. J'aime pas du tout, j'ai pas du tout aimé le régiment. Mais... Ah ben, quoi, oui, non. Les corvées de patates et faire briller le bord des marches avec du papier de verre, enfin tout le truc, là, non. Non, j'ai trouvé pas ça du tout intéressant. Mais quand j'ai fini mon régiment, j'avais trouvé des camarades et je les aimais, ces camarades, et je les ai perdus. Je les retrouve une fois de temps en temps, ils me disent, tu te rappelles, on était... Bon, eh bien, quand j'ai terminé avec les gens du voyage, j'ai eu aussi cette sensation d'isolement. Tout d'un coup, j'ai eu 2 mois absolument d'isolement. Aujourd'hui, je reprends mon équilibre, mais enfin...
2: Bon,
3: et ce que j'aime dans les gens du voyage, ce sont les acrobates, ce sont les clowns.
2: Ce que vous avez oublié de dire, c'est que du voyage, vous avez aussi ramené des animaux chez vous.
3: Ah oui.
2: Ah
3: oui.
2: Il a
3: oui,
2: des
3: mais vous, oui, mais vous venez de toucher une corde sensible et qui est un petit deuil dans ma joie de vivre. Je viens de perdre un de mes petits singes il y a 2 jours.
2: Lequel?
3: La petite chita, la plus mignonne, la plus adorable.
2: Il reste que la chipie, là, qui
3: il
2: mord.
3: Il reste la chipie qui mord tout le monde, oui. C'est toujours comme ça, d'ailleurs. Enfin. Au véritable début dans le tour de chant, on a vu tout à l'heure, enfin, c'était des premiers petits débuts timides, ceux de la fourmi.
4: Oui.
3: Mais quand vous avez véritablement débuté... J'ai pas de cheveux jusque-là, mais moi aussi, j'ai débuté à Saint-Germain-des-Prés. Non, mais c'est vrai, j'ai débuté au cabaret de La Cloche. Il m'en est peut-être resté quelque chose, mais... Enfin, ça s'appelait comme ça, c'est pas du tout une offense pour Jean Delettre. C'était mon ami Jean Delettre qui dirigeait ce cabaret. Et j'ai effectivement débuté dans ce cabaret... De La Cloche. J'ai commencé par faire ça tous les jeudis. C'était retransmis par un poste de radio. J'ai fait ça tous les jeudis. J'allais tous les jeudis. Il y avait un speaker. C'était retransmis sur les ondes anglaises également. Speaker, je m'en souviens, qui s'appelait Alan Rose. Et j'avais essayé à l'époque, non pas de me singulariser justement une coiffure, par quelque chose, je me singularisais par mes cravates. Alors à chaque fois, je cherchais des cravates très très originales. Ça me coûtait très cher, j'avais pas un rond. Et... ce que je gagnais dans la semaine, eh ben, je le mettais dans la cravate pour que Alan Rose dise aujourd'hui André Clavaud a une cravate rouge avec des petits poissons verts ou, voilà, vous comprenez. Et c'est vraiment Jean Delettre qui m'a fait débuter.
2: Ben, nous allons le retrouver tout de suite si vous voulez bien. Je crois qu'il est derrière à son piano.
3: Ben, il n'était pas tout seul d'ailleurs, il y avait avec lui Michel Aimer et l'état de Jean.

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2: Bonjour à toutes et à tous et bienvenue dans Y a pas d'âge, l'émission de Radio Radio Plus qui s'intéresse aux évolutions démographiques de la société française et donc à tous les sujets liés au vieillissement de la population. Pour cette série d'épisodes, nous sommes en compagnie d'Isabelle Hesch et de Jocelyne de Boucaud, toutes deux coprésidentes de l'antenne toulousaine de l'association Hold Up, comprenez l'association des vieux debout, réseau d'échanges, d'actions et de recherches, fondée à Paris en 2008. Pour la quatrième des cinq parties de cette interview, nous évoquons le nouveau report du plan Grand Âge, pourtant annoncé par Emmanuel Macron depuis le début de son premier mandat. Il n'y a pas d'âge, c'est parti. À propos de réflexion et d'actualité, quelques mots sur le nouveau report du plan Grand Âge. Quel est votre sentiment, Isabelle Hesch, sur cette
3: Moi, j'ai l'impression que le plan Grand Âge, finalement, quand je suis arrivée à Hold Up, on en parlait pas mal. Puis d'un seul coup, on n'en a plus du tout parlé. Puis après, ça devait sortir, là.
2: Alors, il faut le rappeler, qui est un serpent de mer d'Emmanuel Macron, puisqu'il l'avait annoncé en 2017 ou 2018, je crois, et puis que ce plan a été constamment ajourné. Et la dernière justification en date, c'est le départ de la ministre qui était chargée de cette question. Voilà, je vous ai interrompu, mais...
3: Non, mais vous avez raison de repréciser. Mais c'est vrai que le plan Grand Âge, c'est quand même des réflexions à mener sur, la vieillesse, la grande vieillesse, qu'est-ce qui se passe, la fin de vie aussi, ça c'est des réflexions qui sont importantes. Donc il y a tous ces sujets-là. Et puis la prise en compte du financement, c'est-à-dire le fameux cinquième risque de la grande vieillesse. Comment on va financer cette dépendance qui coûtera forcément très cher? Et du coup, qu'est-ce qu'on fait? Et là, pour le coup, j'ai l'impression que pas facile parce que ça va heurter. Il y a l'histoire de la sécurité sociale, la loi sur le
2: Alors voilà, justement, en 2020, une nouvelle branche a été créée au sein de la sécurité sociale, donc sous l'égide de la Caisse nationale de solidarité pour l'autonomie, qui préconisait la création de 500 000 solutions de logement intermédiaire d'ici 2050, donc ce qui est quand même colossal.
3: 500 000, et puis aussi, j'ai entendu récemment, alors j'ai plus le nombre en tête, mais d'aide à domicile, de services à la personne, pardon, et je ne sais plus le nom, mais c'était faramineux, on les a pas. Donc vous voyez, ce plan, c'est un peu l'idée qu'on va faire quelque chose, il va se passer quelque chose, ça va être pris en charge, ça va être financé, mais à mon avis, je pense qu'on ne sait pas comment ça va être financé. Enfin, je ne sais pas si tu es d'accord avec moi, mais moi j'ai l'impression, d'ailleurs, Je n'ai pas vu dans Hold Up depuis quelque temps des prises de parole sur le sujet. Hein.
4: Non, moi, je pense...
5: J'en suis beaucoup.
4: Oui, je pense que dans la...
5: Rapprochez
4: oh, pardon. Je pense que dans la... on n'est pas dans une période favorable au développement de ce plan, parce qu'effectivement, ce que tu disais, hein, ça suppose des moyens. En tous les cas, je ne sais pas si on les a pour ça, on les a pour pas beaucoup de choses en ce moment. Donc, et je ne sais pas non plus au niveau politique quelle est la priorité faite à la question de l'âge et du grand âge. Je ne sais pas du tout si c'est une priorité.
5: Alors justement, est-ce que d'après vous, c'est une question de manque de moyens ou est-ce que c'est une question de manque de moyens et d'absence de réflexion?
4: Moi, je dirais absence de... En tous les cas, retard, peut-être pas absence de réflexion, retard sur la réflexion, manque d'ambition politique. C'est vrai qu'on est... Alors bon, on va s'engager sur des choses plus personnelles, mais on est quand même assez échaudé. Si on prend... Alors, ça n'a pas à voir avec les vieux, mais par exemple, la santé mentale des jeunes.
3: Bah oui.
4: Où on en est là aujourd'hui, alors que c'est un fait social, une priorité absolument.
5: Avec des voilà. Hôpitaux psychiatriques qui sont, oui, sont
3: sursaturés.
4: Enfin bon, c'est
3: des gens dans la rue.
4: Donc je sais pas. Moi, je crois que je crains que ce soit du bricolage.
3: Ouais.
4: Mais bon, faisons confiance en l'avenir. Mmh. Mais enfin, voilà,
3: avec un risque de nous culpabiliser. C'est ça un peu, c'est pour ça qu'aussi de nous culpabiliser en disant mais vous rendez compte, ça me fait penser au fric, un fric dingue, mais de dire ben, vous rendez compte ce que ça va coûter. Et c'est vrai que c'est un problème, moi je pense beaucoup tout ce qui est service à la personne, c'est-à-dire qu'il y a un besoin d'aide, il va y avoir un besoin énorme en termes de recrutement, sauf que on a du mal à recruter parce que c'est souvent des métiers mal payés, etc., etc. Donc on se rend compte que ce truc, c'est énorme. C'est-à-dire, comme vous dites, c'est un serpent de mer, parce qu'à chaque fois qu'on commence à regarder ce serpent-là, eh ben on prend... Enfin, j'ai l'impression que les politiques prennent peur. C'est pour ça que nous, on se dit, bon, ben, on essaye de réfléchir à des solutions. Les solutions d'habitat, tout un tas d'idées qu'on essaye d'avoir... sur ce sujet. Et puis en plus, ça a percuté ce qui s'est passé autour des EHPAD. Donc en plus, il y a la question, qu'est-ce qu'on fait de tous ces lieux de vie qui existent, qui ont coûté certainement de l'argent, et comment on les fait évoluer, par exemple. Donc vous voyez, il y a tellement de choses, moi je trouve, dans ce plan grand âge, et puis dans le financement de ce plan-là, que... Je suis sûre qu'il y a d'autres priorités.
5: Avec le risque éventuel que ce ne soit que des acteurs privés qui tentent de s'emparer de ce marché-là, qui est encore une fois considérable. Oui. Juste un dernier chiffre qui est donné par l'INSEE, mais d'ici 2050, il y aura 700 000 nouveaux seniors, alors vieux, puisque c'est il faut utiliser le terme senior, 700 000 nouveaux vieux en perte d'autonomie d'ici 2050. Voilà, donc ça donne une idée du chemin.
3: Donc 700 000, ça veut dire en termes de services, combien de personnes? J'ai entendu ça à la radio l'autre jour, je me suis dit, il en faut 700 000, il y en a 200 000. Quoi. Donc comment on recrute Voilà, ça, on ne sait pas. Enfin, je pense que ça va être difficile. Alors, c'est pour ça que nous, on pense qu'il faut réfléchir, agir à des solutions. C'est-à-dire que, par exemple, Paris réfléchit et nous, il pense à la solution, par exemple, d'un habitat hybride. C'est-à-dire de se dire, est-ce que ça doit être... maintien à domicile parce que ça coûte moins cher. Est-ce que ça doit être EHPAD? Est-ce que ça doit être ça? C'est-à-dire essayer de trouver des solutions un peu plus, comment dire, plus fines, plus douces dans les intersections entre les différentes solutions. Mmh. Parce qu'on s'aperçoit que, à un moment, on dit « Ah, c'est fini, l'appartement, c'est plus possible. » Alors, on arrête l'appartement, hop là, on va à l'EHPAD. Réfléchissons à des nouvelles transitions. Mmh. À des solutions qui existent ailleurs, en Belgique, ils font beaucoup de choses. Enfin, vous voyez, il y a une jeune équipe, là, Oustalada, qui était sur la table ronde, qui cherche à monter des solutions, des projets d'habitat différents. Bon, nous, on a envie d'être au courant de tout ça et puis d'essayer de participer, d'amener notre grain de sel, si je puis dire, puisqu'on est poivre et sel.
2: C'est la fin de ce quatrième chapitre de notre entretien avec Isabelle Hesch et Jocelyne Boucaud, toutes deux coprésidentes de l'antenne toulousaine de l'association Hold Up comprenait Les Vieux Debout, réseau d'échanges, d'actions et de recherches. La suite et la fin de cette interview, c'est évidemment à écouter dans le prochain épisode de cette série de l'émission Y'a pas d'âge, le programme de Radio Radio Plus qui s'intéresse aux évolutions démographiques de la société française et donc au vieillissement de la population. Réalisation Nicolas Coulot, rédaction en chef Luc Magrida. Restez à l'écoute sur le 106.8 et à très vite dans Y'a pas d'âge.
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0: Ah oui. Oui, absolument. Oui, excusez-moi, j'étais donc en train de consulter mes fiches. Oui, effectivement, oui, il nous manque, vous avez dit, la fréquence. Il nous manque la fréquence, c'est 100, combien? Alors, qui c'est qui connaît la fréquence? On se réveille, qui connaît la fréquence? Oui, très bien, Raymond, 106,8. 106,8 pour les plus de 60, 70, 80, 90, 100, 110, je vous en mets 120, 130. Et pour 150, et bien jusqu'à 150 ans, vous pouvez écouter cette émission, cette radio sur 106,8 Radio, Radio Plus.
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2: Bonjour, ici Pascal Lord pour une nouvelle chronique autour du thème du vieillissement sous toutes ses formes, ses couleurs, ses mouvements, son impact sur la société. Après Céleste, Annette et Carole dans mes précédentes chroniques, aujourd'hui je vais vous parler d'une Danielle qui, depuis plus de 35 ans, continue de faire rire, grincer des dents et réfléchir. Vous l'avez peut-être reconnue, c'est Tati Danielle. Lorsque le film d'Étienne Chatiliez sort en 1990, il provoque immédiatement des réactions passionnées. Certains le trouvent irrésistiblement drôle, d'autres le jugent cruel. Il faut dire que son héroïne ne ressemble à aucune grand-mère de cinéma de l'époque. Veuve, âgée, vivant seule dans sa maison, Danielle n'a rien de la mamie gâteau que l'on attend habituellement. Elle est acide, sarcastique, manipulatrice. Elle critique sa famille, tyrannise ses aides à domicile et semble trouver un malin plaisir à pousser son entourage dans ses retranchements. Sous les traits de la remarquable Tzila Chelton, Danielle devient Tati Danielle, un personnage inoubliable. Une femme qui refuse de se laisser enfermer dans l'image rassurante de la vieille dame sage et souriante. Elle dérange parce qu'elle est libre de dire ce qu'elle pense. Elle dérange aussi parce qu'elle met à nu les hypocrisies familiales. Car au fond, de quoi parle Tati Danielle? D'une vieille femme difficile, bien sûr, mais aussi d'une famille qui se croit généreuse tout en supportant mal les contraintes de la solidarité. D'enfants adultes qui veulent bien aider leur tante, à condition qu'elle reste reconnaissante et discrète. Danielle, elle, refuse ce rôle. Elle refuse la gratitude obligatoire. Avec le recul, le film apparaît presque moderne. Il montre que les personnes âgées ne forment pas un groupe uniforme. Certaines sont tendres, d'autres rebelles, certaines sont conciliantes, d'autres redoutablement exigeantes. Vieillir n'efface pas le caractère, parfois même, il le révèle davantage. Le succès du film tient sans doute à cette vérité. Chacun a connu dans sa famille ou son voisinage une personne au tempérament bien affirmé, pas forcément méchante, mais décidée à ne pas se laisser dicter sa conduite. Danielle pousse ce trait jusqu'à la caricature, ce qui la rend à la fois comique et inquiétante. Et puis, il y a quelque chose de profondément humain dans ce personnage. Derrière ses piques et ses mauvais tours, on devine aussi la solitude, l'ennui, la peur de perdre sa place dans un monde qui change autour d'elle. Le film ne cherche pas à l'excuser, mais il nous invite à regarder au-delà des apparences. Aujourd'hui encore, lorsqu'on prononce le prénom Danielle, beaucoup pensent spontanément à Tati Danielle. Peu de personnages ont ainsi marqué l'imaginaire collectif au point de s'attacher durablement à un prénom. Et c'est peut-être là que réside la force de cette œuvre. Elle nous rappelle qu'une personne âgée n'est jamais seulement une personne âgée. Elle reste un être singulier avec son histoire, ses blessures, ses contradictions et son tempérament. Car les années passent, mais elles n'effacent pas ce qui fait de nous des individus uniques. Souvenons-nous qu'un prénom n'est jamais seulement qu'un prénom. Il porte avec lui des souvenirs, des personnages, des émotions, et parfois même une époque entière. Aujourd'hui, le prénom Danielle nous a ramenés à l'une des héroïnes les plus insolentes et les plus mémorables du cinéma français. Tati Danielle pose au fond une question philosophique. Qu'est-ce qui change vraiment lorsque nous vieillissons? Le corps se transforme, les rôles sociaux évoluent, le regard des autres se modifie. Pourtant, quelque chose demeure. Une manière d'être au monde, un ton, une voix singulière. Tati Daniel, avec son ironie mordante et son refus des conventions, nous rappelle que l'avancée en âge n'efface pas l'identité. Elle la met souvent à nu. La vieillesse n'est peut-être pas un nouvel âge de la vie, mais la révélation plus nette de ce que nous avons toujours été. Derrière la satire et l'humour noir, Tati Daniel agit comme un révélateur. Elle met en lumière notre embarras face à la vieillesse lorsqu'elle ne correspond pas à l'image rassurante que nous souhaitons lui donner. Nous acceptons volontiers les personnes âgées lorsqu'elles sont sages, discrètes ou reconnaissantes. Mais que faire lorsqu'elles demeurent irrévérencieuses, exigeantes ou insoumises? Daniel nous oblige à reconnaître que vieillir ne signifie pas devenir un personnage socialement acceptable. C'est peut-être cette liberté dérangeante qui fait encore aujourd'hui la modernité du film. C'était une chronique de Pascal Lord. Je vous retrouve très vite sur les ondes de Radio Radio Plus.
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2: Bonjour Claude, Claude Schurte, et merci de m'accorder cet entretien aujourd'hui. Vous venez d'un peu loin, de Toulouse. Vous habitez où, dites-nous?
3: Là, j'habite au nord de Béziers, un village qui s'appelle Pardaillan. Pardaillan, c'est 9 communes, et donc Rieussec de Pardaillan.
2: Alors ici, on est chez notre amie commune Isabelle de Foresta, qui aussi, il y a plusieurs années, avait répondu à mes questions dans cette même émission à l'abordage, dans laquelle nous allons aborder votre vie à l'heure actuelle, à la retraite, mais aussi celle que vous avez eue avant, et puis votre regard sur le monde, vos désirs, vos préoccupations. Claude, je voudrais pour commencer savoir d'où vient votre nom, Schurte.
3: Alors Schurte, ça viendrait de Schochet. Schochet, c'est le circonciseur chez les Juifs, en tout cas en Europe de l'Est. C'est ce qu'on m'a dit. On a dit aussi que c'était parfois aussi le boucher charcutier. Quoi.
2: Donc c'est un rapport avec la chair.
3: Oui, peut-être. Hein. Mais à cause de ce qui s'est passé pour les Juifs dont mes parents faisaient partie pendant la guerre, la Deuxième Guerre mondiale, mes parents, bon, ils sont restés avec le nom de famille Schurte, mais avec les prénoms des trois enfants, Claude, Guy, Martine, probablement par peur d'être de nouveau poursuivi et voire éliminé, et ben ils ont donné des prénoms tout à fait anodins, et c'est comme ça que je m'appelle Claude. Moi je suis l'aîné, mon frère Guy, ma sœur Martine, mais c'est pas du tout dans les traditions. Mon père c'est Emmanuel, ma mère Myriam. C'est pas du tout dans les traditions des ancêtres, on va dire comme ça.
2: Alors, vous êtes à la retraite depuis quand, Claude, et qu'est-ce que vous faisiez?
3: J'ai fait médecine, au début médecine du travail, puis 4 ans médecin généraliste, et puis ensuite je suis rabattu sur médecine du travail de nouveau, et dans la médecine du travail, sur médecin inspecteur du travail, que j'ai fait pendant 17 ans, qui m'a beaucoup attiré comme métier.
2: Mais vous travailliez où?
3: Ah ben j'ai travaillé dans différentes régions. Alors moi j'ai fait mes études à Paris, puis ensuite la dernière année, l'année de stage en Alsace, et puis je suis resté en Alsace puisque je suis marié avec une Alsacienne. J'ai fait en Lorraine, j'ai travaillé dans cette zone-là, puis de nouveau aussi en Alsace, mais cette fois-ci comme médecin inspecteur du travail. En Lorraine également d'ailleurs, parce que j'avais fait quand même 4 ans en généraliste. Et puis on est descendu dans le sud de la France et j'ai eu une mutation professionnelle. Pendant 7 ans, j'ai fait inspection médicale du travail également sur le Languedoc-Roussillon.
2: Vous êtes né où alors? Vous êtes né à Paris?
3: Oui, je suis né à Paris et sinon j'ai vécu à partir de 4 ans dans la très proche banlieue de Paris, là, Gentilly.
2: Et vous aimiez votre métier alors?
3: Oui, alors ouais. J'aimais mon métier. J'ai aussi aimé les 4 ans de médecine générale. La chose qui était difficile, c'est que si vous prenez tous les problèmes qu'ils peuvent avoir, alors le top, ça a été l'amiante, mais il y en a derrière, il y en a 15 autres. Et comment conseiller, comment travailler avec les inspecteurs du travail, travailler avec les professionnels dans les entreprises, enfin tout ça. Ça demande des compétences très très larges et qu'une personne pour une région, c'est difficile. Mais j'ai beaucoup apprécié, c'était quelque chose de riche. Je faisais des cours, par exemple, pour des gens en formation, des ouvriers ou des employés que les patrons envoient en formation pour leur métier. Moi, j'abordais les questions de santé, le vieillissement, la cadence, la charge. Moi, j'intervenais comme médecin inspecteur du travail, alors avec un pouvoir un peu spécial. C'est que pour certaines choses, le travail avec les inspecteurs du travail par exemple, on était un peu décisionnel dans est-ce que telle personne qui a dû arrêter son boulot à cause du travail et des conditions de travail et qui ne peut pas le reprendre, est-ce qu'on va déclarer une maladie professionnelle qui va pouvoir être indemnisée? C'était une décision financière purement là ici.
2: Mais alors ça fait combien d'années que vous avez arrêté de travailler?
3: Définitivement, j'ai arrêté de travailler à 64 ans et des 8 mois. Je m'étais arrêté parce que moi, j'avais eu des problèmes de santé pendant 3 ans, mais j'avais repris à mi-temps et puis je travaillais à Paris à ce moment-là tout en habitant dans le sud de la France.
2: Ouais. Donc ça fait quoi, une dizaine d'années que vous êtes à la retraite ou moins?
3: Ouais.
2: C'est ça.
3: Ça a fait 10 ans puisque j'ai arrêté en fin 2015, 31 décembre 2015.
2: Alors si je vous dis il n'y a pas d'âge pour s'activer, Claude, de quoi sont faites vos journées actuellement? Est-ce que vous avez un rythme?
3: Oui, j'ai des rythmes. C'est sûr, c'est que la partie travail a été arrêtée. Pendant un temps, j'ai continué à m'intéresser à ces domaines-là, mais j'ai commencé à faire autre chose. Et puis, l'âge plus la maladie que j'ai font que les choses se ralentissent, on va dire. Si je dois faire une intervention qui m'intéresse, etc., ça devient plus difficile. Et donc, il faut que je prépare plus, le discours est moins.
2: Déjà, il y a deux choses. Vous avez une maladie qui est la maladie d'Alzheimer,
3: C'est ça, ouais.
2: qui a été diagnostiquée il y a combien de temps?
3: Elle a été pré-diagnostiquée, c'était encore pas la référence officielle, en 2019. Et elle a été confirmée par différents examens jusqu'à 2023, 2022 plutôt. Et après, on m'a dit, écoutez, on peut rien faire pour vous. Donc, voyez avec votre médecin traitant, ouais, pas de traitement.
2: Il n'y a pas de traitement. Hein. Vous faisiez quoi, des interventions, quand vous dites que vous faisiez des interventions, ça donnait des colloques?
3: Alors ça, de donner des colloques ou des choses comme ça s'est arrêté au moment où j'ai arrêté de travailler.
2: Mais vous disiez, vous faisiez quand même des interventions, c'était quoi en fait?
3: Ça m'est arrivé d'intervenir, ben, d'abord, le vécu de la maladie que j'ai. Et je fais partie d'une association, France Alzheimer, et
2: D'accord.
3: je suis intervenu 4-5 fois pour apporter des éléments techniques sur cette maladie, sur ce qu'elle représente, sur les recherches qui sont en cours, etc.
2: Et comment vous en êtes aperçu, vous?
3: Deux raisons. La première raison, c'est que ma grand-mère maternelle, ma mère ont eu la maladie d'Alzheimer. Mon cousin Germain a eu une maladie proche de la maladie d'Alzheimer. Et je suis l'aîné de trois enfants. Quand j'ai fait les premiers tests pour savoir si j'avais une maladie d'Alzheimer ou autre chose, la radiologie, par exemple, m'a informé que jusqu'à maintenant, ils savaient quels étaient les signes qui signaient la maladie d'Alzheimer quand ils apparaissaient. Mais les études aux États-Unis commençaient à mettre d'autres signes qui sont antérieurs aux signes habituels, qui est encore habituel, je crois, aujourd'hui. Là, j'ai des problèmes, justement, pour sortir les mots, parce que... Et donc, en lisant la littérature de l'époque, c'était dans l'année 2019-2020, 2021, je me suis renseigné et j'ai appris qu'aux États-Unis, et puis c'est venu en Europe, d'autres signes plus en amont,
2: Avant-coureur, quoi.
3: avant-coureurs, ont été reconnus comme menant à la maladie d'Alzheimer. Voilà. Alors, comme j'en avais eu au moins deux personnes dans mon entourage, même si ce n'est pas une forme familiale, jusqu'à ce que, ben, on me fasse une prise, là, ici, à la colonne vertébrale, un prélèvement, et qu'ils aient trouvé le facteur qu'on trouve chez les malades de la maladie d'Alzheimer, ben voilà le facteur qui est.
2: Mais pas dit ce que vous faisiez, du coup, de vos journées, alors.
3: J'ai aucune limitation physique. Ben, je fais de la marche, je fais des randonnées, j'entretiens de la maison, je fais les courses.
2: Vous êtes sportif quand même.
3: Oui, je fais du vélo. Il y a 2 ans, j'ai fait même 3 semaines de vélo au bord de la Loire. Oui, physiquement, je ne sens pas de manifestation, d'épuisement, de vertige, de ceci, de cela. C'est tout, est plutôt dans le souvenir immédiat surtout. Et le langage aussi qui m'échappe
2: Là, pour
3: pendant
2: l'instant,
3: cette
2: ça va.
3: conversation. Ça va, mais avec des hésitations, alors que ces hésitations n'existaient pas avant.
2: Bah alors, si je vous dis il n'y a pas d'âge pour s'occulter, donc votre santé avant, Claude, il n'y avait pas de problème. Vous, en tant que médecin, vous dit auto-diagnostiquiez?
3: Oui, ben j'ai eu plus de facilité pour me diagnostiquer que quelqu'un qui n'est pas au courant, ou pour comprendre le diagnostic que le spécialiste fait. Voilà. Ben oui, je suis passé par des troubles. J'ai une hanche artificielle. J'ai fait une appendicite à 10 ans.
2: Ah, je croyais à l'âge adulte.
3: Non, j'étais en CM2, là. Donc je me suis fait opérer. Et c'est là que j'ai décidé que je serais médecin.
2: Ah ouais, c'est
3: Ouais,
2: vrai?
3: ouais.
2: Pourquoi?
3: Ouais,
2: C'est
3: parce
2: le
3: que...
2: personnel médical qui vous entourait?
3: C'est deux choses. J'étais en train d'attendre dans la salle d'opération. Les infirmières m'avaient équipé et tout, mais on attendait le chirurgien. Et je vois en train d'enfiler... La veste blanche, le truc
2: Le
3: comme ça,
2: masque?
3: le masque. Et puis, en attendant qu'il arrive, j'avais regardé sur ma droite, il y avait une armoire vitrée et dedans tous les instruments exposés qu'utilise un chirurgien. Et je regarde ces instruments et j'aimerais bien utiliser ça et compagnie. Ben, ensuite, ils m'ont endormi. Et puis, à partir du moment où je me suis réveillé, je me suis dit, oh ben, moi, je serai chirurgien. Je serai chirurgien.
2: Oui, vouliez jouer au docteur.
3: Voilà, je voulais jouer au docteur. Donc j'ai commencé par, sur mon, pas une poupée, mais un...
2: Un mannequin.
3: Un mannequin que j'ai opéré et que, qui a terminé à la poubelle. Mais ça a été mon premier geste chirurgical, ouais. Et je voulais être chirurgien.
2: Vous n'avez pas été chirurgien.
3: Et je ne l'ai pas été parce que quand j'ai pris mon poste, premier poste d'étudiant, parce que quand on entame les études de médecine, les trois premières années sont théoriques. À partir de la quatrième année, on va faire comme aujourd'hui, je pense. Et là, j'ai tout de suite pris pédiatrie, pédiatrie opératoire, enfin, chirurgie pédiatrique. Voilà. Et puis, j'ai découvert qu'entre l'ambiance, etc., la façon dont on traitait les malades et les autres personnes, je ne supportais pas. Ça a arrêté mon désir d'être chirurgien. Et ce désir d'être chirurgien, il n'est jamais revenu.
2: C'est vrai.
3: Parce que le chirurgien, lui, il peut dire ce qu'il veut quand la personne est endormie. Mais toutes les personnes qui sont autour du chirurgien, que ce soit des stagiaires, des infirmiers, des infirmières, etc., entendent. Et ils n'ont pas le droit de répondre parce que l'autre chirurgien, s'il a dit quelque chose de méchant, c'est... Alors bien sûr, tous les chirurgiens n'étaient pas comme ça. Mais quand c'est fait avec des enfants, ça marque.
2: Je voulais vous demander quelque chose par rapport à votre maladie d'Alzheimer. Est-ce que ça vous inquiète? Est-ce que vous y pensez? Et quand on vous l'a annoncé, qu'est-ce que ça vous a fait?
3: Quand on m'a annoncé que c'était possible, bien sûr, j'ai commencé à me documenter. J'ai cherché des revues, etc. J'ai suivi tous les 6 mois avec des tests mémoire. Vous voyez que ça n'allait pas dans le sens de l'amélioration, mais plutôt dans le sens d'accentuation. Aujourd'hui, j'ai des bons résultats sur 80% des tests. Et puis, c'est les tests qui sont sur la mémoire immédiate. On me donne 5 mots. Et puis, on parle ensuite pendant 5 minutes d'autre chose. Et puis, on me redemande les 5 mots. Et je me souviens d'un. Et puis, quand on me répète 3 fois, et ben ça ne s'améliore pas. Mais ce qui est rassurant, c'est que c'est local. Je n'ai des troubles que pour me rappeler des choses récentes. Et ça ne diffuse pas encore. On connaît la maladie d'Alzheimer comme les d'autres maladies dites apparentées. Et c'est des maladies dégénératives. Ça fléchit petit à petit. Un tas de choses qui continuent à marcher correctement. Jusqu'à ce que petit à petit, ça emporte. Et sur 15 ans, par exemple, on se dégrade complètement. Et on arrive au décès.
2: Alors si je vous dis maintenant il n'y a pas d'âge pour s'informer, Claude, est-ce que vous êtes quelqu'un qui vous tenait informé de ce qui se passe dans le monde et quel est votre rapport aux médias?
3: Oui, je reçois le journal.
2: Ouais.

0: Une médecine, on élit un représentant et puis derrière lui, il y a une équipe dont je suis inscrit pour l'équipe. Peu avant le vote, le représentant qui devait pouvoir être élu se retrouve, je ne sais plus, mais malade ou je ne sais
1: Oui,
0: pas,
1: la fée
0: quelque chose.
1: d'éfection. Hein.
0: Voilà, fait défection et tout le monde certain qui c'est qui va prendre le remplacement. Puis comme moi, j'avais commencé à étudier les textes et que les autres n'avaient pas commencé.
1: Ah, c'est parce que vous étiez sérieux.
0: C'est comme ça, et c'est comme ça que je me suis retrouvé devant 300 personnes. C'est la première année de fac. Hein. J'étais timide comme ça, moi.
1: Ouais, vous aviez quoi, 18 ans, quoi?
0: 18 ans,
1: Ouais.
0: oui, exactement. Alors j'ai été élu parmi quelques-uns, mais ça n'a pas été parce que je ne partageais pas exactement la façon de voir du mouvement dans lequel j'avais adhéré.
1: La fac de médecine, elle était où?
0: À
1: À
0: Paris,
1: Paris, ouais.
0: j'étais timide. Parler devant 300 personnes, ce n'était pas prévu au programme. Quand j'avais proposé de faire quelque chose, c'était prendre des notes pour celui qui...
1: Quelle est votre utilisation d'Internet, Claude? Est-ce que vous en servez beaucoup?
0: On va dire que d'abord, c'est peut-être un élément aussi qui est mobilisé dans l'Alzheimer, c'est des choses où on commence à ralentir. Avant, j'étais très souvent sur Internet. J'avais un ordinateur depuis 1980. Donc, j'ai beaucoup fait sur Internet. Alors, le vieillissement, oui, mais c'est la maladie d'Alzheimer ou des maladies de ce genre-là font qu'il y a un ralentissement. Par exemple, là, aujourd'hui, avec l'ordinateur, souvent, il faut que j'aille voir un copain pour savoir comment ça marche. Et puis, ça ne reste pas dans le temps. C'est-à-dire, s'il m'explique, le lendemain,
1: Pour
0: si j'ai
1: commencer.
0: pas noté tout, il faut recommencer. Et puis, ça ne se fixe pas,
1: Ouais,
0: même
1: comme
0: par
1: on
0: la
1: dit, ça
0: répétition.
1: s'imprime pas, quoi.
0: Voilà, ça s'imprime pas. Voilà. On peut dire que c'est peut-être un des principaux symptômes de cette maladie, dans le début, hein, toujours dans les débuts.
1: Est-ce que vous regardez la télévision?
0: Je la regarde, mais
1: Ouais.
0: modérément.
1: Qu'est-ce qui vous intéresse?
0: Des films sur... alors ça dépend du sujet, hein. Des problèmes dans les familles, des problèmes dans le boulot, des problèmes dans le... Alors c'est cet angle-là, quoi. Mais je pourrais aller voir ça au théâtre. Mais comme j'habite dans la commune, on est 200, 220, je crois. Hein. Il n'y a pas de cinéma dans la commune, il faut aller...
1: Ah, vous allez au cinéma quand même?
0: Donc il y a un cinéma local, mais
1: Ouais.
0: pas dans la commune, qu'il faut descendre dans la vallée. J'y vais de temps en temps. Je suis assez content de ce que je vois. Mais sinon, c'est sur la télé. Et la télé, je regarde un ou deux films par semaine.
1: Est-ce que vous allez dans les salles de concert? On m'a dit que vous étiez musicien.
0: Avec mon violon, je joue dans un orchestre, là, sur place, où j'habite. On est une dizaine. Et puis, je suis depuis un an, dans un orchestre de voix.
1: Une chorale?
0: Chorale, voilà,
1: Ouais.
0: exactement. Et on donne quelques représentations annuellement. Ça me va.
1: Ouais.
0: Ah ouais.
1: Vous n'allez pas au théâtre, vous n'allez pas au musée, vous n'avez peut-être pas la possibilité de vous déplacer maintenant.
0: On est d'abord dans un endroit isolé, en montagne. Donc, aller au théâtre. Si on m'invite à aller au théâtre, je suis très content d'y aller. Mais ça ne me vient plus naturellement d'y aller.
1: Vous le faisiez quand vous étiez en activité?
0: Alors, au théâtre, j'ai jamais eu de prévention contre. Hein. J'ai beaucoup été au cinéma à une certaine époque. À chaque fois que je suis allé au théâtre, ça m'a toujours plu.
1: Mais faut qu'on vous y amène, non, c'est
0: Mais
1: ça?
0: faut qu'on m'y... Voilà, exactement.
1: Et ça fait longtemps que vous jouez du violon?
0: Je fais aussi un peu de guitare et puis je
1: Ah.
0: fais aussi un peu de piano et
1: Violon,
0: guitare,
1: guitare.
0: un peu de piano.
1: Mais alors, ça fait longtemps que vous pratiquez tous ces instruments?
0: Ah ben, je peux vous dire que le violon, j'ai commencé à l'âge de 8 ans. J'ai arrêté à l'âge de 15 ans parce que j'en avais marre. Et je l'ai repris à l'âge de 45 ans. Et j'en fais maintenant toujours un peu, à mon niveau. La guitare, j'ai appris ça dans une colonie de vacances où j'étais à 17 ans.
1: Ouais, en général, c'est à ce moment-là, hein, la
0: C'est assez
1: guitare.
0: rare. Et puis, voilà, à travers ma vie, j'ai joué. Ici, par exemple, là où j'habite, il y a 4 ans, 5 ans, là, j'ai fait le tour des maisons de retraite, seul d'abord, et puis ensuite avec un copain. Je donnais des concerts, gratuits dans les maisons de retraite de la région.
1: C'est super. Et le piano, vous avez un piano chez vous?
0: Il y a un piano, mais c'est... Alors, je tâtonne, parce que j'ai fait un an de piano quand j'étais gamin, c'est tout. Le piano, c'est pas moi qui... C'était
1: Ouais.
0: ma sœur. Ma sœur avait reçu un piano quand elle avait, aux alentours, je crois, de 6 ans, jusqu'à ce qu'elle veuille s'en débarrasser, parce qu'on ne répondait plus à ses activités. Et donc, j'ai récupéré ça, puis 15 ans, 20 ans.
1: Et vos parents, ils étaient musiciens?
0: Non, non, ils écoutaient de la musique. Ils n'en faisaient pas. Ma mère chantait, mais pour elle, enfin, pour elle, pour nous. Et mon père... Là, ils allaient au concert, quoi.
1: Chanter pour vous.
0: Oui, par exemple, le soir, pour nous
1: Ah.
0: endormir, et quand elle

0: La vaisselle, je chantais, enfin, j'ai entendu chanter pendant longtemps.
1: Ah ouais. Ils faisaient quoi, vos parents?
0: Ben, mon père était ingénieur en brevet d'invention. Un brevet
1: Ah
0: d'invention, c'est que quand vous inventez
1: ouais?
0: quelque chose, il faut déposer un brevet quelque part, dans un cabinet, c'était spécialisé là-dessus, et avec des fois des conséquences importantes, hein, je veux dire. Si je devais citer une des plus importantes, il y a eu une époque de notre vie où c'était le début des réflexions sur la communication par train aérien, comme au Japon. Au Japon, les trains, ils sont suspendus. Et donc, pendant une certaine période, mon père travaillait donc dans un bureau à Paris. C'était une époque où mon père a eu l'occasion de monter dans le train suspendu
1: Ah
0: Paris-Orléans.
1: bah je le connais bien. Donc il y a toujours il y a encore des traces.
0: Voilà, exactement. Et parce que c'était à l'époque où il y avait un débat entre est-ce qu'on fait un TGV au sol ou en l'air, il a eu droit à un voyage. Ça s'est arrêté, c'est-à-dire on était au niveau de la recherche, on n'était pas encore au niveau du lancement.
1: Et votre maman, elle faisait quoi?
0: Alors ma maman, c'est l'ancien système, ses parents tenait à Paris un magasin de vêtements, mais qui fabriquait. Et donc, ma mère et sa sœur travaillaient dans l'atelier des parents jusqu'à ce que je naisse. C'est moi qui les ai fait arrêter de travailler. Et à ce moment-là, une femme devait assurer
1: L'éducation,
0: l'éducation. Et donc, et comme mon père rentrait comme ingénieur assez d'argent, il n'y avait pas de nécessité financière que les deux travaillent. C'est comme ça que ma mère s'est arrêtée, mais elle n'a jamais repris.
1: Vous m'avez dit que vous lisez des journaux. Est-ce que vous lisez aussi des livres, des romans,
0: Oui,
1: des ouvrages?
0: mais alors là, j'ai pu observer qu'avec la maladie, que le ralentissement. J'ai du mal à me concentrer et surtout, j'ai du mal à me rappeler ce que j'ai lu. Ça m'est arrivé de pas me rappeler du tout ou de relire une deuxième fois. Et une deuxième fois, c'est. Là, par exemple, en ce moment, je suis en train de relire un bouquin sur la médecine qui a été fait justement sur la médecine d'Alzheimer, là, par le médecin qui, actuellement encore, est le chef. De ce domaine-là pour la France, qui travaille à Paris. Et c'est pratiquement comme si je le lisais la première fois. Pas totalement, mais pratiquement. Et puis ce que j'observe, c'est que quand je lis, c'est facile à lire. Je lis 10 pages, 20 pages, donc je fatigue assez vite. Et puis le lendemain, comme c'était le cas ce matin, je cherche, j'ai quand même un marque-page. Donc je vais au marque-page et c'est un peu comme si. Je revoyais ça la première fois. C'est les capacités de stocker ce qu'on apprend, ce qu'on entend, ce qu'on voit. Peut-être ce qu'on voit, c'est plus facile, mais ce qu'on entend. Par contre, dans ce genre de maladie, je l'ai lu et je l'ai vu aussi chez ma mère, c'est ce que j'appellerais l'épluchage de la mémoire. C'est-à-dire que on n'arrive pas à se souvenir de ce qu'on a fait hier, mais on a une lucidité peut-être plus importante sur ce qu'on a fait il y a 40 ans.
1: Bah, ça tombe bien pour cette émission, hein. Vous m'avez dit quelque chose qui m'intéresse sur quand vous faisiez les maisons de retraite, là. On va revenir à ça. Parce que ma question, c'est si je vous dis il n'y a pas d'âge pour s'entraider, est-ce que vous donnez encore de votre temps libre aujourd'hui aux autres? Est-ce que vous avez arrêté ça, cette activité de passer dans les maisons de retraite, de chanter, de faire de la musique?
0: Oui, alors j'ai arrêté les maisons de retraite, mais pas par décision comme ça, motivée et tout. Je suis content d'intervenir dans les concerts qu'on fait, hein. On n'est pas rémunéré pour ce qu'on n'est pas professionnel. Les concerts qu'on fait, c'est intéressant, le contact avec le public aussi. C'est genre 3-4 concerts dans l'année, et même chose pour la voix.
1: Est-ce que vous êtes dans des associations? Oui, vous êtes dans des associations, vous m'avez dit. L'association de France Alzheimer, c'est
0: France
1: ça?
0: Alzheimer, bah oui, nationale et régionale.
1: Et ça consiste en quoi alors? Vous m'avez dit que vous faisiez des interventions, vous de...
0: Je faisais.
1: Ah, ça aussi, ça s'est arrêté?
0: Ça s'est arrêté parce que d'un côté, j'ai pas proposé plus, et de l'autre côté, on ne m'a pas demandé plus. Maintenant, je vais à des réunions une fois par mois avec d'autres qui ont aussi la maladie d'Alzheimer ou une maladie dite apparentée. Et c'est dirigé par une orthophoniste qui fait l'animatrice, quoi. Et on aborde des sujets ou des vécus qui ont trait à cette maladie-là.
1: Et tout le monde est au même niveau?
0: Non. Déjà, on n'est pas nombreux, 7-8. Pas pour là où j'habite, pour le département. Pas le département, mais Béziers. Béziers avec tout l'entourage de Béziers. J'ai projeté statistiquement le nombre de gens qui sont répertoriés ayant la maladie d'Alzheimer au niveau national. Et je l'ai rapporté à la population de l'arrondissement de Béziers. Donc, arrondissement, c'est Béziers plus toute la périphérie, tatatitata. Et normalement, ça tourne autour de 4000 personnes là, en fonction de la population. J'ai fait cette étude-là. Bon, je ne sais pas si elle est valable. J'ai fait ça. Et on est 8 pour l'arrondissement de Béziers dans le groupe de parole, comme on dit. Ouais. Groupe de parole. 8, ça ne correspond pas à ce qui est nécessaire. Mais il y a aussi tous ceux qui sont les nouveaux, parce que nous sommes partis d'une génération qui devient vieille. Forcément, la vitesse avec laquelle s'accroît le nombre de gens qui ont la maladie d'Alzheimer, qui est une maladie à 95% ou 99% de vieux, à partir de 60-65 ans, ça explose. Donc on est passé en 6 mois, je crois, on est passé de 1 100 000 à 1 400 000, un truc comme ça, et ça va augmenter pendant encore une dizaine d'années, puis ensuite nous allons disparaître. Nous, on est la génération d'après-guerre. On faisait facilement beaucoup d'enfants.
1: Le baby-boomer.
0: Voilà, voilà baby exactement. Maintenant, on est dans le papy-boom et le mamie-boom, mais on va disparaître.
1: Bon, Claude, si je vous dis maintenant, il n'y a pas d'âge pour partager, est-ce que vous ressentez le désir de partager vos connaissances, votre expérience de vie avec d'autres?
0: On le fait déjà avec la petite réunion mensuelle qu'on a. Là, on échange. J'aurais plus de désir, effectivement, d'échanges plus importants s'il y avait plus de monde, plus de formations, de réunions comme ça. Pour être intervenu, je ne le fais plus maintenant, là, dans des amphithéâtres, on va dire, sur cette question de la maladie d'Alzheimer, avec les malades et leurs accompagnants. C'est unique, c'est-à-dire qu'il y a une réunion, il y a du monde qui vient, mais ce n'est pas régulier. Donc, ça disparaît après. Encore une fois, on est une population nombreuse qui arrive en âge de faire ce genre de maladie, mais on est toujours 6 ou 7 en réunion une fois par mois.
1: Mais au niveau de la famille, par exemple, est-ce que vous avez transmis des choses? Qu'est-ce que vous partagez avec vos petits-enfants? Ils ont quel âge?
0: Les petits-enfants, maintenant, ils ont 2 qui ont 10, on va dire, environ, et 2 qui ont 12, environ. Mais ils sont dans les Alpes. Hein. Ils sont
1: vous
0: pas
1: les
0: chez
1: voyez
0: nous.
1: Pas souvent?
0: On les voit aux vacances.
1: Ouais, qu'est-ce que vous partagez avec eux?
0: Il y en a un avec qui je fais des échecs.
1: Ouais. Ah, parce que vous jouez aux échecs.
0: On fait une balade en vélo, mais ils sont loin. Ils habitent à 450 km. Quoi.
1: Et vous vous souvenez vous-même des rapports que vous aviez avec vos grands-parents? Vous les avez connus?
0: Oui. Alors, mon grand-père, je n'ai pas beaucoup connu. Je me rappelle de sa tête, et surtout une photo, mais il est mort d'un AVC à 55 ans. Donc, moi, j'avais 4 ans. Je me rappelle de lui. Mais ça s'arrête là.
1: Enfin, vous n'avez pas de souvenir de ce que vous aviez comme rapport avec lui, quoi.
0: Non,
1: c'est juste...
0: Si, de sourire.
1: Ouais,
0: Il est mort, j'avais 4 ans, c'est
1: trop
0: très
1: jeune.
0: Limité.
1: Ouais.
0: Ma grand-mère maternelle, elle, quand son mari a disparu, elle a arrêté le boulot qu'elle faisait. Et puis, elle s'est chargée de... Ma mère ayant accouché d'une troisième enfant, qui est ma sœur, de s'occuper de ma sœur... pendant les premières années. Et donc, elle est venue vivre chez nous pour ça. Et ensuite, elle a pris un appartement, mais c'est mes parents qui ont fait la chose, hein, c'est pas elle. Bon, elle arrivait à 60 ans. Il y avait probablement quelque chose qui n'allait pas dans le relationnel.
1: Entre votre mère et la grand-mère?
0: Peut-être, peut-être. Et puis rapidement, elle est sortie l'Alzheimer.
1: Qui, votre maman? À votre grand-mère, là?
0: Oui.
1: Grand-mère maternelle?
0: Maternelle. Donc, impossibilité qu'elle continue à vivre seule dans un appartement. Elle perdait les clés, elle ne savait plus où elle était, qu'il fallait chercher, envoyer, je ne sais pas quoi. Donc, elle a été admise en maison de retraite. Et puis, au bout de 2 ans, dans la maison de retraite, elle a mis dehors. Parce que ça n'existait pas encore,
1: les EHPAD.
0: Les EHPAD, voilà. Et donc, elle s'est retrouvée pendant 6 ans à l'hôpital psychiatrique, jusqu'à la mort, à 72 ans. Donc, elle a passé 6 ans en hôpital psychiatrique. À partir de ce moment-là, je l'ai très peu vue.
1: Et vos autres grands-parents?
0: Et les deux autres grands-parents ont une histoire complètement différente. Alors, mes grands-parents paternels, mes grands-parents maternels viennent de Pologne, en milieu juif, en sortant de la guerre. Donc, ma grand-mère maternelle, celle dont on vient de parler, et son homme qui est mort donc à 55 ans, sont arrivés, eux, en 32 en France. Religieusement, on voulait leur imposer trop de choses, et eux, c'était plutôt des laïcs, et donc ils sont arrivés comme juifs, laïcs, en France, au début des années 30. Et puis il y a eu la Deuxième Guerre mondiale. Ils étaient à Paris, donc ils ont déménagé dans la clandestinité, dans la zone sud. Mon grand-père a failli être arrêté. Et puis ensuite, au moment où les rafles ont commencé dans la zone sud, là, en 42, bah, ma mère, je crois, a été arrêtée. Mais elle connaissait un des flics qui l'arrêtait et donc qui a réussi à la faire sortir avant le départ vers l'Allemagne. Donc ça a laissé des traces. Mmh. Ensuite, ils sont revenus en 1944. Ils ont repris leur activité de couture. Là. Ils avaient descendu tout le matériel à Béziers. Mais ils n'ont jamais pu retourner en Pologne parce que les familles ont disparu. Les familles ont été totalement massacrées. Il y en a deux qui sont sortis des camps et qui sont partis à la libération, qui sont partis c'était pas encore en Israël, c'était Palestine. Voilà. Du côté de mon père, c'est très différent. Alors là, on est en Russie, c'est-à-dire à Varsovie.
1: Non, à Varsovie, c'était en Pologne.
0: Non.
1: Ah, à l'époque.
0: À l'époque.
1: D'accord.
0: Parce que de 1815 à 1918.
1: Ah, mais oui, les territoires étaient occupés.
0: Russie.
1: Mais oui, la Russie a occupé voilà. Les territoires
0: donc,
1: polonais.
0: Et donc, voilà. Et donc, mon grand-père paternel, né en 88, je crois.
1: En 1888,
0: hein,
1: je précise
0: pour le
1: auditeurs.
0: 1888, exactement, avait en 1907. Arrivé à 18 ans, etc. Donc il finissait les études secondaires et il s'était intégré à un groupe de jeunes pour le rétablissement de la Pologne. Pologne. Donc il y avait des manifestations et compagnie.
1: L'indépendance. Ouais.
0: Voilà. Et il a été arrêté et il a été expulsé du pays. C'était un moment où une partie des Polonais voulait récupérer la nationalité polonaise, mais c'était russe. Et donc il est venu en France faire ses études de médecine. Il a fait. Il s'est marié. Et puis.
1: Sa femme était française.
0: Sa femme était vivait en France, mais elle était née en Égypte. Ils se sont mariés à la fin des études. On est 1914. Ils partent en bateau pour une croisière qui passe par le canal de Suez pour aller vers l'Inde. 1er août 1914, ils étaient en escale à Port Saïd, à l'entrée du canal de Suez. Et lui, il venait d'avoir son diplôme de médecin. Et donc, les Anglais lui ont mis le grappin dessus en disant « Vous êtes alliés, la France, l'Angleterre et la Russie ». Sont alliés tous les trois contre les Allemands, les Autrichiens et les Turcs. Donc, on a besoin de vous. Vous restez ici en Égypte. Et ils sont restés jusque 56. Ma grand-mère était peintre et mon grand-père médecin. Et en 56, ils ont été foutus dehors par Nasser, comme juifs, avec un tas d'autres. Hein. Et sont arrivés sans un sou et à un âge de retraite. C'est là que je les ai connus. Voilà, c'est là que je les ai connus.
1: Elle était peintre, donc.
0: Elle était peintre, et donc j'ai eu droit à des cours de peinture chez elle quand j'étais encore à l'école primaire. Quoi.
1: Vous êtes juif de deux parents, quoi.
0: Oui, les deux côtés, c'est juif. Et encore une fois, j'ai jamais été croyant.
1: J'allais vous demander, vous pratiquez pas?
0: Ah, j'ai jamais pratiqué. Ouais. Je dis jamais je suis juif. Ouais, je dis je suis d'origine juive, avec un certain passé. J'ai eu aussi un regard pro-palestinien, parce que je comprends aussi ce que vivent les Palestiniens, tout à fait. Mais ça pèse pas mes parents. Ça a pesé parce qu'ils ont quand même perdu beaucoup de membres de famille.
1: C'était dans une autre époque.
0: Et donc, ils avaient peur. Ouais, donc, nous, quand on a voulu appeler notre fille Dvoira...
1: Comment?
0: Dvoira. C'était le prénom de ma grand-mère. Parce que ma grand-mère, c'était Mémé, celle dont je vous ai parlé, qui venait de Pologne. Donc, ma femme et moi, on a choisi, tiens, Dvoira, c'est un super prénom, on va l'appeler comme ça. Et on a informé ma mère. Sa première réflexion, c'est, mais vous croyez pas que c'est dangereux? À l'époque, elle a survécu parce que
1: les noms avaient été francisés.
0: Les noms ont été francisés, assimilés, trafiqués, etc. Elle s'appelait Marie, etc. Bon. Et Dvoira, voilà, c'est notre fille, quoi. Dvoira... Aline, on a toujours un différent nom. Pour mon fils, on avait fait le contraire au niveau, c'est-à-dire qu'on avait pris palestinien. Donc c'était Mathieu Ismaël. Maintenant, ils sont tous se fourrés des bombes les uns sur les autres. Mais on espère que ça va s'arrêter bientôt. Ouais.
1: À quoi ressemblait votre enfance?
0: Chouette.
1: Ouais.
0: Très chouette. Ouais. J'ai été très content de ce que j'ai vécu, que ce soit petit, moyen et même grand.
1: Vous aviez des bons rapports avec vos parents, avec vos frères et sœurs?
0: Oui. Ils se faisaient engueuler de temps en temps, etc. Une baffe de temps en temps, mais, mais aussi ils étaient là derrière pour nous aider. Les trois, on a eu de la chance de ce côté-là. Ouais.
1: Alors Claude, si je vous dis à présent, il n'y a pas d'âge pour voyager, est-ce que vous voyagez encore? Ou est-ce que c'est plus possible?
0: Alors, c'est en aucun cas plus possible. Le dernier voyage que j'ai fait, c'était, alors je ne me souviens plus, mais je crois que c'est il y a 1 an et demi, bientôt 2 ans. Le dernier voyage, je me déplace chez les enfants, oui, je me déplace chez là. Là, c'est un voyage en vélo, la Loire en vélo.
1: Mais avec d'autres personnes, pas tout seul.
0: Alors, je suis parti de chez des copains qui habitaient Nantes, et je suis allé chez d'autres copains qui habitaient Angers. J'ai fait ça jusqu'à Blois, donc 15 jours, en vélo,
1: mais
0: électrique.
1: Pas... Mais tout seul ?
0: Tout seul.
1: Ça vous dérange pas, la solitude ?
0: Non, si je sais qu'elle est limitée.
1: Ouais.
0: Et j'ai bien aimé le vélo en solitaire. On avance à son rythme, j'avais prévu 5 heures par jour de vélo, 100 km à peu près. C'est un vélo électrique. Oui, j'ai beaucoup aimé. Donc probablement, je vais refaire quelque chose genre en septembre.
1: Est-ce que vous êtes allé en Pologne ?
0: Non, je suis allé en Russie, 91, je ne sais plus. Oui, c'est au moment de l'émergence de Yeltsin, là.
1: Après la chute de l'Union soviétique. Quoi.
0: Ouais, c'est ça, voilà. Je suis allé 15 jours avec une copine dont la grand-mère venait de Russie et qui avait appris le russe parce que quand elle était petite, la grand-mère lui parlait en russe. Donc, elle comprenait le russe, mais elle le parlait mal. Et moi, j'avais appris le russe au lycée, puis je l'avais oublié. Là, je m'y suis remis. Je le comprenais difficilement, le russe encore, mais j'étais capable de le parler. Et alors, on s'est répartis.
1: Ah, voilà, c'est ça. Voilà. Avec le passage du français au russe, au russe au français.
0: Voilà, ça, c'est ça. Et on a eu ça a correspondu à une douleur assez intense, probablement la plus intense que j'ai vécue, et ma femme aussi, et les enfants aussi. C'est que on a eu un troisième enfant en 1991. Et cet enfant, les autres, ils étaient nés 15 ans avant. Hein. En 92, février 92, de passage chez mes parents, et ils l'ont trouvé mort dans le berceau, le matin. Alors que la veille, il était encore souriant, il avait pris des photos et tout. Je me suis renseigné, ce qu'on appelle chez les bébés...
1: la mort subite, du nourrisson.
0: Jusqu'à 5 mois. Mais il peut y avoir des malformations non connues qui peuvent donner les mêmes choses. Il a fallu un temps pour que je m'en remette. Ma femme aussi, encore plus. Et puis on a adopté donc Alonso.
1: Vous avez un enfant adopté.
0: On a adopté un enfant au Pérou l'année suivante, qui habite à 1 km de chez nous et qui a 34 ans. Hein.
1: Vous êtes allé le chercher au Pérou, en fait ?
0: Oui.
1: Oh, d'accord.
0: Lui, il a été trouvé dans la rue à 8 mois. Abandonné devant la... C'était pas jeté, c'était abandonné. Il était dans un couffin. Ils ont frappé à une porte. Et puis, c'était une fille, genre 8 ans, qui avait apporté et qui s'est enfouie quand elle a frappé.
1: Elle a frappé à un orphelinat ou quelque chose comme ça ?
0: Non, à une porte d'une n'importe personne. Quoi, ouais. Pas n'importe laquelle, mais une porte. Et puis, c'est la personne qui a ouvert. C'est une vieille dame. Et elle a vu, et puis elle l'a amené chez les gendarmes qui l'ont amené à l'orphelinat.
1: Et il connaît cette histoire, votre fils ?
0: Oui, mais il n'est pas demandeur.
1: Mm-hmm. Ça commence comme un roman, en fait, sa vie.
0: Oui, oui, on lui a dit déjà X fois qu'il y a un cahier, qui a bien noté tout ça, et qu'il pourrait le regarder quand il veut, etc. Mais lui, il est dans le présent.
1: Ouais.
0: Alors que nos autres enfants, ils sont à 400 km, lui, il est à 1,2 km.
1: Très attaché à vous. Je vous entends rire et j'ai envie de vous poser cette question. Si je vous dis il n'y a pas d'âge pour déconner, Claude, vous êtes quelqu'un d'assez, je dirais, positif, optimiste. Vous avez toujours le sourire.
0: Pas automatiquement.
1: Non. Est-ce que vous êtes quelqu'un qui aimait faire la fête, réunir des amis, faire des soirées ?
0: Oui, oui, je suis content de ce temps. Par contre, je ne suis pas très moteur. Ma femme, elle est plus motrice.
1: C'est vrai.
0: Il y a des gens dans la maison, je suis content, on rigole et tout, on mange, etc., puis on discute. Mais je suis rarement à l'initiative.
1: Mmh. Vous avez un cercle d'amis, hein, je crois, très proche.
0: Oui, oui. Oui,
1: on a depuis très longtemps.
0: Ah.
1: Dites-nous, la personne chez qui nous sommes, donc Isabelle de Foresta, vous l'avez connue
0: dans la communauté, quand je suis sortie de chez mes parents. Voilà.
1: Ouais. T'es Montreuil, c'est ça ?
0: Montreuil. Ouais.
1: Et vous avez connu ces gens 9 mois.
0: Ouais.
1: Et vous êtes toujours amis.
0: Ouais. La semaine prochaine, on a vacances et c'est regroupement des anciens qui sont pas au même endroit. Hein. Et ben on va ensemble se retrouver pendant une semaine dans les Alpes.
1: Chez Joël, que j'ai déjà interviewé, Joël Bruston.
0: Oui.
1: Mais comment vous expliquez que ça a perduré, votre
0: amitié ? Oui, je me suis un peu réfléchi là-dessus. D'abord parce que l'attrait du nouveau. C'est-à-dire, je sors de chez mes parents, d'un mode de vie que je connaissais depuis l'âge de 0 ans jusqu'à 20 ans. Je n'avais pas prévu de partir de chez mes parents encore. J'étais bien chez mes parents. Joël Bruston, je l'avais connu à la fac de médecine, mais je ne connaissais aucun des autres qui était censé venir. C'est lui qui avait tout organisé, lui. Bonjour, il me téléphone, il me demande si je viens ou je viens pas. Oui, parce qu'on avait eu, dans notre groupe de jeunes, on avait, à un moment, un an avant, on avait été 5 jours dans une baraque dans l'est de la France pour des petites vacances. Et on avait décidé qu'on éteignait tout. On ne va pas se réveiller le matin à une heure précise. On ne va pas se coucher à une heure précise, etc. On va jouir. Et puis si on est fatigué, on va dormir. Et puis, c'est les vacances. Et il n'y a pas de parents. On a fait ça. Et puis au bout des 5 jours... On s'est dit, mais pourquoi on s'arrête là? C'était super. Pourquoi on s'arrête? Chaque temps, on retourne chez nos parents, etc. Mais qu'est-ce que c'est que ce truc? Un an ou 2 ans après, j'ai dit à mes parents, je me rappelle, alors hein, c'est net, hein, parce que le téléphone, il a sonné à 8h et il y avait donc mes parents et puis mes frères, mon frère et ma soeur, Joël au téléphone, et qui me dit, alors tu viens quand? Ça y est, la maison est prête, etc. On t'attend. Ah bon? Alors bon, je vais voir. Je raccroche et puis je dis à mes parents ce que j'avais déjà dit 10 fois avant. Je dis, je sors chez les copains, là, je vais aller les voir. Donc je suis parti et je suis revenu le lendemain pour chercher les affaires, sans qu'il y ait eu aucune discussion. Et c'est comme ça que j'ai changé. J'avais déjà changé un peu parce que j'étais dans un groupe protestant alors que je suis d'origine juive. Mais ce qui m'intéressait, c'était le groupe, c'était pas le protestantisme. Le milieu qui a monté cette communauté, c'est issu du groupe protestant.
1: Oui, mais alors là, vous m'avez pas dit pourquoi ça avait, pour vous, ça a continué ça dans le temps. Comment vous expliquez cette amitié de longue date, en fait, c'est ça?
0: Mais parce que d'abord, on va dire grosso modo, tous les ans, on a passé au moins une semaine de vacances ensemble.
1: En fait, vous avez instauré quand même une sorte de rituel.
0: Rituel, oui et non. C'est pas toujours les mêmes qui viennent. On a commencé une vie communautaire. Ça nous a fait basculer dans une nouvelle vie.
1: Comment vous sentez maintenant dans ce monde ?
0: Je me sens très bien.
1: Ouais. Vous vous sentez heureux ?
0: Oui.
1: Qu'est-ce qui vous rend heureux alors ?
0: Ce qui me rend heureux, c'est le relationnel, les gens avec qui je vis, les gens que je rencontre. Ce qui me aussi rend heureux, c'est que la vie de mes parents, qui ont vécu longtemps et avec qui on a bien sympathisé, que ce soit quand on était enfant, mais aussi quand on était adulte. Donc ça, c'est aussi quelque chose qui est important et qu'on garde comme bon souvenir maintenant qu'ils sont partis. Ouais. Ce qu'on vient de décrire, les expériences collectives de vie par rapport à une expérience familiale pure de vie, ça nous a toujours paru quelque chose de, moi je pense, de mieux. C'est-à-dire que on a plus d'ouverture d'esprit, on a plus d'appui aussi, et puis on a plus de choses à se raconter. Alors, Brunel est décédé, non, on commence à l'élimination, mais c'est...
1: Il y a des gens qui disparaissent. Ouais.
0: C'est, comment dire, pour moi, personnellement, c'est pas la mort qui me traumatiserait, vu déjà l'âge 75 ans où je suis, c'est plutôt la forme que ça prend. Douloureuse, pas douloureuse, affolante, pas affolante, voilà, la préparation, le ceci, le cela. Mais c'est ce que je me suis dit depuis quelques années, à partir de 70 ans, tu vis au présent. Tu veux faire un truc, tu le fais. Tu veux pas faire le truc, tu peux plus faire le truc. Tu le fais pas, mais tu inventes un autre. Ensuite, place au suivant.
1: Alors, si je vous dis pour finir, il n'y a pas d'âge pour changer. Qu'est-ce qui a changé, vous diriez, entre le jeune homme que vous étiez et l'homme que vous êtes devenu, hormis l'âge, hormis le vieillissement, hormis Alzheimer?
0: C'est difficile parce qu'il faudrait demander à quelqu'un d'autre qu'est-ce qui a... Il y a des choses que je voudrais dire, mais c'est peut-être pas la réponse à la question, c'est que... que je voudrais vous les dire, mais ça me vient puis ça repart. C'est... Comme ça échappé, c'est quelque chose.
1: Je vais vous aider. Comment vous étiez enfant? Alors vous étiez timide, vous m'avez dit.
0: J'étais timide jusqu'à, on va dire, jusqu'à mes 16 ans. La communauté, elle a commencé donc à 20 ans. Là, j'ai commencé à devenir militant politique. Et on va sur les... Pour moi, la frontière, ça s'est passé à 16 ans. C'est plus moi qui décidais de ce que je faisais par rapport à mes parents. Choisir soi-même les endroits où on veut aller, qui c'est qu'on veut voir, que ceci, que cela, voilà.
1: Vous m'avez dit, à un moment donné, vous étiez proche des protestants, alors que vous étiez juif, mais non pratiquant. Ça a duré longtemps, cette période?
0: Mais ça a duré jusqu'à aujourd'hui. Mon entourage est protestant. Ma femme est protestante. Protestante, mais pas. Mais aucun de ces gens-là n'utilise la religion.
1: Oui, mais votre femme est protestante.
0: Oui.
1: Mais vos parents, ça posait pas de problème que vous mariez avec une protestante?
0: Non. Non, parce qu'eux étaient devenus laïcs. Alors, laïcs, après-guerre, c'est pour ça que les prénoms qu'ils nous ont donnés, c'est des prénoms protecteurs par rapport à ce qui s'est passé pendant la guerre.
1: Quel est votre regard sur la société dans laquelle nous vivons? Est-ce que c'est une société qui vous fait peur?
0: Je dirais non, comme personne âgée. Arrivé à 75 ans, que ce soit la maladie, que ce soit la vieillesse, que ce soit autre chose, j'ai déjà vécu 75 ans. Ça fait déjà au moins 5 ans que je me dis, maintenant tu vis en fonction du jour le jour, parce que de toute façon, à un moment tu vas crever, et personne n'échappe. Et t'es pas trop motivé quand tu vois l'état des gens à 90 ans, à 95 ans, à 98 ans, à part des exceptions. Tu te dis, bon, 85 ans, c'est bien, mais si c'est pour être handicapé, si c'est pour être nerveux et compagnie, énervé ou angoissé, etc., et puis il faut partir. Je veux dire, place au suivant.
1: En tant que médecin, vous avez vu la médecine évoluer. Comment on traitait votre grand-mère à l'hôpital psychiatrique et comment vous êtes suivi, c'est pas la même chose.
0: Oui, bah, ça dépend aussi de la maladie, là. Ouais. Elle était plus avancée. Hein. Ouais. Mais,
1: on ne vous mettra pas à l'hôpital psychiatrique, je pense.
0: Ça, je ne sais pas. Ça, je ne sais pas.
1: Mais il y a d'autres... les EHPAD existent. Bon, je ne dis pas qu'on vous souhaite de finir à l'EHPAD, mais je veux dire s'il y a quand même d'autres structures et des accompagnants et des soignants.
0: Moi, je n'ai aucune résistance, contrairement à d'autres personnes. Je n'ai aucune résistance pour aller en maison de retraite. Alors, je ne veux pas aller en maison de retraite, mais si à un moment je me retrouve seul, moi, je n'ai pas peur de la maison de retraite. Mais la maison de retraite où je peux marcher, où je peux sortir, où je peux lire, où je peux regarder, je peux manger, c'est pas ce qui me plaît, mais enfin manger et apprécier, etc. Ça n'est un repoussoir que quand on regarde soudain une personne qui est clouée dans son lit en maison de retraite. Et là, c'est plus du tout la même chose. Ou bien qui est cloué par les douleurs. Mais contrairement, par exemple, à ce que me dit Eva, c'est-à-dire Eva, elle ne veut pas aller en maison de retraite.
1: Eva, on a oublié de dire, c'est votre épouse.
0: Oui, parce que ce n'est pas un univers qui l'intéresse. Moi, ça m'est égal. Ouais. Mais bien sûr, si Eva disparaît ou si Eva s'en va, j'ai rien contre. Mais j'ai vu avec mon cousin, il est rentré en maison de retraite debout, mais les 2 ou 3 ans qu'il a passé en maison de retraite, 5 ans même, ça a été la baisse. Et la baisse, c'est à la fin, c'est on marche plus, on ne peut plus manger seul.
1: Mais est-ce que ça, c'est la maison de retraite qui a fait ça? Ou est-ce que c'est son état à lui qui s'est dégradé?
0: Les deux.
1: Ouais.
0: Les deux. Quand il y a eu le Covid, là, il y a eu une réduction de personnel depuis le Covid. Je ne sais pas si ça continue. Et puis en plus, plus le cerveau s'endommage, plus il faut du personnel pour être là. Et ça ne se marie pas avec un budget minimal. Voilà. J'ai travaillé un peu en maison de retraite, j'ai vu ce que c'était. Hein.
1: Alors, dernière question. Est-ce que vous avez des désirs, des projets, lesquels?
0: Oui, j'ai différents projets.
1: Vous allez partir en vélo, hein, déjà, en septembre.
0: Repartir en vélo. J'ai aussi projet de faire des choses avec... parce que là, on a une distance géographique avec les enfants. Par exemple, là, on a commencé à jouer aux échecs à distance.
1: Ah ouais, comment vous faites? Par vidéo?
0: C'est un système qui a été mis en place par mon fils, là. Mais qui pour l'instant est laissé en marge. Alors ils vont venir en août, là, on va relancer le truc et puis le mettre en place. Je vois le futur assez bien de ce côté-là. C'est vrai aussi que ça m'intéresse de voir. Alors je les vois peu, quelques semaines dans l'année, mais ça m'intéresse de les voir changer.
1: Qui vos petits-enfants?
0: Mes petits-enfants.
1: Ouais.
0: À grandir, commencer à être différent de ce qu'ils étaient avant, et puis qui va être encore différent. Voir comment ça se passe, c'est un truc qui éveille la curiosité.
1: Ils vous appellent comment?
0: Je ne sais plus si c'est papy ou si c'est... Oui, parce qu'ils ne m'appellent pas Claude, donc c'est papy. Oui. Mais je ne suis même pas sûr.
1: Merci beaucoup, Claude. Merci.
0: Eh bien, merci aussi, vous. Hein.
1: Et pour terminer cet entretien avec Claude Schurt, nous écoutons son choix musical, Tranche de vie, de François Béranger.

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2: La rue Bayer à Toulouse est une grande droite qui part de la gare et va vers le centre, ou qui part du centre du boulevard de Strasbourg pour aller vers la gare. C'est une rue sans charme, toujours bruyante, où l'on passe souvent d'un pas rapide pour attraper un train que l'on craint de manquer, ou après avoir été transporté pour aller s'activer au centre. On y passe, on ne s'y attarde guère, on n'a pas envie d'y compter fleurette, même si une prostitution résiduelle traîne aux rues qui s'abouche à elle, et malgré quelques vitrines qui voudraient retenir l'attention. Cette rue pourrait s'appeler avenue, on s'y sent dans une artère, un boulevard. Le nom rue est trop petit pour elle, qu'il y tarde d'aller déambuler rue du Thor, aux rues Saint-Rome, rue Bouquière, aux rues des Fleurs, dans ces rues pleines d'ombre et de secrets sensibles, là où le rêve, une terrasse, un amour, quelques bouquinistes semblent possibles. Ce n'est pas que la rue Bayer soit hostile, elle paraît juste une nécessité, une voie, comme il en faut pour joindre n'importe où, une gare et un centre. Beaucoup de Toulousains voudraient croire que cette rue célèbre le chevalier Bayard, dont l'école nous a enseigné qu'il était sans peur et sans reproche. En voilà un au moins qui s'est bien battu pour la France, qui est incontestable, et qui est un héros de la seule bataille dont chaque Français connaît la date, la bataille de Marignan. Personne ne sait bien pourquoi, contre qui et pour qui nos valeureux ancêtres se battaient. Mais nous savons que nous avons gagné là, que c'était en 1515, et qu'il y avait Bayard. Ah ! Bayard, voilà un grandiose nom de rue en A. Ah, Bayard, Bayard, rue Bayard, rue de Bayard même, hélas, hélas. Il n'y eut pas qu'un Bayard, la rue Bayard ne porte pas le nom de ce héros dont nous saurions douter parce qu'il illustre une page fameuse du roman national. Le Bayard de la rue toulousaine n'avait pas pour devise « Accipit ut tête », il reçoit pour donner. Ce Bayard est le nom d'une famille toulousaine qui exploitait, selon les historiens, depuis la fin du XVIIe siècle, un moulin à blé, utilisant, sur le canal du Midi, la force de la chute d'eau de l'écluse de Bayard. On ne bombera pas le torse en empruntant la rue Bayard. C'est décevant peut-être, surtout quand on a un torse à bomber. Mais c'est plutôt heureux. Les Bayards furent, en leur temps déjà lointain et sans le savoir, des promoteurs des énergies très bas carbone. Mieux vaut peut-être que Toulouse honore par sa rue Bayard des gens qui faisaient tourner des moulins à eau pour nourrir la population qu'un guerrier, même sans peur et sans reproche. Quelle connerie la guerre ! Vivat Bayard ! Vive l'ancienne et peut-être prochaine beauté des moulins et des eaux.

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Bonjour à tous. Pour les habitués de cette émission, vous devez être quelque peu surpris d'entendre des notes de piano et du ragtime dans cette série des chroniques bleues consacrées au blues. Mais en fait, c'est une petite entorse, mais il y a un lien direct entre la musique que vous avez l'habitude d'entendre avec de nombreux bluesmen, traditionnels la plupart, et Scott Joplin. Scott Joplin est noir, tout comme eux, et Scott Joplin a joué cette musique populaire avant de s'intéresser au ragtime et de créer pratiquement cet idiome dont il aurait souhaité qu'il fût reconnu en tant que musique savante. Alors j'ai décidé de consacrer 3 émissions à Scott Joplin parce que c'est un très grand compositeur et c'est quelqu'un qui a élevé effectivement la musique noire à un très haut niveau, pas parce qu'il a fait de la musique savante car il faisait aussi beaucoup d'autres choses et les bluesmen dans ce registre-là sont tout aussi intéressants que Joplin, mais parce qu'il a essayé un mélange tout à fait unique entre la musique afro-américaine donc dont les racines ont conduit au blues et la musique savante. Alors pour parler de tout ça, bien je pense dans un premier temps, dans cette première émission, encore une fois il y en aura 3, vous parler surtout du ragtime, de ses influences, et vous faire écouter un ragtime, mais de vous expliquer comment un ragtime est construit. On en écoutera 2 dans cette émission, donc celui que vous avez certainement reconnu, The Entertainer, à savoir L'Arnaque. C'est une musique issue du film L'Arnaque avec Paul Newman et Redford, que vous avez peut-être vu. Mais ça, c'est une musique de Scott Joplin qui remonte à bien des années en arrière.

Alors dans l'imaginaire des gens, la plupart du temps, le ragtime, ça renvoie aux histoires sans parole, cette époque où le film n'avait pas encore son et où des pianistes jouaient en direct dans les salles de cinéma, et puis après avec des montages sonores, donc sur ces images en noir et blanc. C'était effectivement cette époque du ragtime, le ragtime qui date en gros du début du XXe siècle.

Alors le ragtime, c'est effectivement une musique métissée, puisque au départ il y a la musique populaire américaine qu'on jouait, noire américaine, qu'on jouait dans le sud des États-Unis, à la Nouvelle-Orléans, avec des groupes de cuivre, des harmonies qui jouaient pour les enterrements, et puis c'est une musique de rue en partie, et puis c'est aussi une musique savante où des pianistes donc se sont inscrits. Ils n'étaient pas tous d'ailleurs capables de lire la musique, un certain nombre ont joué du ragtime tout à fait de manière tout à fait spontanée, mais c'est quand même ce mélange là au départ. Et le style pianistique de l'époque, qui était assez syncopé, on pouvait le trouver dans une danse qui s'appelait The Cakewalk, la danse du gâteau, donc le couple qui gagnait donc un gâteau, et c'est à travers ce genre là aussi que s'est développé le ragtime. On situe son origine à peu près en 1897, la sortie de quelques ragtime classiques fixés sur partition, notamment le Mississippi Rag de William Crail. Quant au Maple Leaf Rag de Scott Joplin, qu'on écoutera dans une autre émission, eh bien c'est un rag qui est sorti en 1899.

Donc c'est à la fois des musiciens qui avaient pour certains étudié la musique européenne, Debussy entre autres, et des pianistes, et des gens qui étaient complètement aussi portés par cette musique populaire, la musique, comme je vous le disais, des marches, la musique des danses, qui ont créé peu à peu ce style et qui l'ont structuré. Pour moi, le style du ragtime, celui qui se rapproche le plus en France, toute proportion gardée bien sûr, parce que c'est à la fois un style qui emprunte à la danse, c'est un style très structuré musicalement. Il y a quatre parties dans le ragtime, dont la dernière se joue avec un accord de quarte, c'est-à-dire si vous êtes en do, vous attaquez par un accord de fa. Le style joué qui s'en rapproche le plus, je vous le disais, pour moi c'est le musette. Un style aussi par certains côtés extrêmement virtuose. Mais dans le ragtime, il faut avoir la technique, il faut avoir le feeling, il faut avoir plein de choses, il faut être ou pas lecteur, et il faut être surtout le roi de la syncope.

0: Alors, ce qui frappe dans le ragtime, c'est la richesse de répertoire, parce que c'est une espèce de style, finalement, de forme imposée. Il y a quatre parties, je vous le disais, la quatrième attaque avec un accord de quarte. Il y a une introduction, il y a un thème, on verra tout ça dans la deuxième émission consacrée au ragtime. Mais le ragtime, c'est aussi différentes formes. Ça vient, comme je vous le disais, du cakewalk. Il y a ce qu'on appelle aussi le classic rag. Il y a le slow drag, qui est une forme de ragtime jouée avec un tempo lent. Il y a le ragtime song, il y a le foxtrot, enfin, et le ragtime moderne, la redécouverte de ce ragtime qui a eu lieu notamment dans les années 60-70. On parlait du film L'Arnaque au tout début. On pourra aussi parler de guitariste, puisque ça inclut une forme de ragtime à la guitare avec un répertoire très très élaboré. Voilà, pour aujourd'hui, on va en rester là. C'était donc le Entertainer et puis le Non Pareil Rag que vous avez pu entendre de Scott Joplin. Dans une deuxième émission, je vous parlerai plus particulièrement d'une œuvre de ragtime, de la vie de Scott Joplin, et on terminera cette troisième émission par la vie de Scott Joplin jusqu'à Tremonisha, qui est un espèce d'opéra avorté que Scott Joplin rêvait de composer. Il l'a composé, mais de son vivant, il n'en a vu qu'une répétition. Elle n'a été créée sur scène que 70 ans plus tard.
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0: Si Bob Marley a bien écrit No Woman No Cry en 1974, il en aurait donné les crédits à son ami d'enfance Vincent Ford, afin d'assurer la survie de sa soupe populaire se situant à Trenchtown, le ghetto où Marley a aussi grandi. Une autre version veut qu'il ait crédité un autre ami d'enfance, afin de ne pas verser ses droits d'auteur à Danny Sims, propriétaire de Cayman Music, avec qui il avait signé un contrat en 1968. Qu'importe. Passé à la postérité, No Woman No Cry reste l'une des 100 plus belles chansons du siècle. Et si Joe Dassin en a fait une mouture en français, c'est bien la version hip-hop soul des Fugees, en 1996, qui reste le plus bel hommage au tube des tubes de Bob Marley.
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Gloria Jones était un des plus grands espoirs de la nouvelle soul américaine en 1965. Son 45 tours, My Bad Boy Is Coming, devait la propulser vers les sommets des parades, mais le succès ne sera jamais au rendez-vous. Dans son échec commercial, la petite galette de vinyle entraîna avec elle la face B où dormait une autre chanson, Tainted Love. C'est un DJ de club britannique, Richard Serling, qui tira Tainted Love une première fois de l'oubli en 1973. Mais il faudra attendre 1981 et les synthétiseurs du duo New Wave Soft Cell pour que Tainted Love connaisse 16 ans après sa naissance le succès mondial espéré.

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1: Cette année 1951, Betty Hutton avait le ventre en poupe. Nommée aux Golden Globe Awards pour son rôle dans le film Annie Get Your Gun, elle a enregistré dans la foulée un nouveau 45 tours, Murder He Says, avec en face B une adaptation d'une chanson allemande de 1948 rebaptisée It's Oh So Quiet. Si le titre ne connaît pas un immense succès à sa sortie, il va traverser le temps jusqu'au milieu des années 90, où la chanteuse islandaise Björk va lui redonner son éclat stellaire.

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1: Lundi 24 mars 2025, une rencontre avait lieu à la librairie Ombre Blanche avec Sylvie Chaperon, professeur d'histoire contemporaine à l'Université Toulouse-Jean Jaurès, et Emmanuel Retailleau, professeur d'histoire contemporaine à l'IEP de Lyon, à l'occasion de la publication du livre collectif Histoire des sexualités en France, 19e-21e siècle, aux éditions Armand Collin. L'ouvrage aborde les enjeux de la sexualité et rend compte des constructions historiques des normes religieuses, juridiques, médicales, mais aussi de leur remise en cause et leur évolution. Il est également nourri des approches de genre qui ont inscrit la sexualité dans la fabrique culturelle et interroge les dominations et les discriminations entre les hommes et les femmes et entre les sexualités minoritaires et dominantes.

0: Bonsoir, merci à toutes et tous d'être là et d'être restés alors qu'on commence pas tout à fait à l'heure prévue initialement, pas tout à fait à l'heure prévue en deuxième lieu. Donc voilà, l'essentiel c'est qu'on soit toutes et tous là. Merci beaucoup à Sylvie Chaperon et à Emmanuel Retailleau d'être là pour présenter l'ouvrage qu'elles ont coécrit, mais on y reviendra un petit peu plus loin. D'histoire des sexualités en France, 19e, 21e siècle. Alors, je vais juste dire un mot de mes collègues et voisines que j'ai le plaisir de voir aujourd'hui. Et puis ensuite, on reviendra sur les autres autrices de l'ouvrage, mais je vous laisserai le faire. Alors, Sylvie Chaperon, donc, tu es historienne à l'université Jean Jaurès. Tu es spécialiste de l'histoire des sexualités, de l'histoire de la sexologie. Tu as notamment écrit un ouvrage sur les idées reçues sur le clitoris, coécrit avec Odile Fillot. Et tu es aussi historienne du féminisme, des féminismes, avec notamment la co-direction du... Quand même, je le montre parce que je l'ai baladé pendant l'après-midi, donc c'est quand même un pavé, du dictionnaire des féministes avec Christine Barr, et puis évidemment aussi de Simone de Beauvoir, sur laquelle tu as beaucoup travaillé. Merci beaucoup d'être là, Emmanuel Retailleau. Donc vous êtes professeur d'histoire à Sciences Po à Lyon, et vous avez travaillé notamment sur l'histoire des stupéfiants, on peut dire, de la drogue.
1: Oui, à l'origine, mais ouais, c'est par là que je suis venue à l'histoire d'une lesbienne, oui. Puis des homosexualités, ouais. Puis donc des sexualités. Et maintenant, j'ai un séminaire à Sciences Po Lyon sur l'histoire du genre et des sexualités.
0: C'est ça. Voilà. Alors cette figure donc lesbienne est aussi toxicomane, donc ça croisait vos intérêts. C'est Mireille Havé.
1: Voilà, hein, c'est l'écrivaine Mireille Havé, à laquelle je me suis intéressée à l'issue de ma thèse donc sur les stupéfiants. Et qui avait donc une sorte de double casquette, à la fois donc lesbienne, garçonne des années 20, mais aussi consommatrice de drogue. Je n'insinue nullement qu'il y aurait un rapport automatique entre les deux, il n'y en a pas. Mm-hmm. Mais à travers elle, en fait, qui représentait une sorte d'étude de cas de la drogue de l'entre-deux-guerres, je me suis intéressée aussi à sa trajectoire lesbienne, à ce qu'elle écrivait dans son journal sur l'homosexualité féminine à l'époque, donc dans les années 1910-1920. Et puis donc de fil en aiguille, je me suis intéressée de manière plus globale à l'histoire de l'homosexualité, où j'ai eu un séminaire à Sciences Po Paris sur l'histoire des homosexualités.
0: Et vous êtes aussi intéressée, c'est votre, je crois, dernier ouvrage, à la Parisienne.
1: Oui, alors j'ai aussi effectivement étudié un stéréotype de genre à travers la Parisienne. Donc on vient juste de faire une journée là à Lyon, dans le cadre de notre séminaire « Femmes et genre » sur les stéréotypes de genre, voilà. Et donc c'était l'étude d'un stéréotype de genre, mais qui croisait aussi l'histoire des sexualités d'une autre manière, puisque c'est une figure de la femme, d'un archétype féminin censé être représenté, la sensualité, l'élégance, voilà.
0: Et c'est donc plutôt la période depuis la Troisième République.
1: Alors là, j'ai vraiment suivi le type des origines jusqu'à nos jours, donc c'est vraiment transpériode là pour le coup.
0: Comme l'ouvrage d'aujourd'hui, qui est quand même qui couvre une période large. Alors la première question, c'est pourquoi est-ce que vous avez ressenti le besoin d'écrire un ouvrage, une sorte de synthèse, de l'histoire des sexualités? À quel moment on se trouve aussi dans l'historiographie de cette question? Et qu'est-ce qui manquait, en fait, aussi?
2: Mais en fait, ça fait... Ça marche, là? Ah oui, ça fait un petit moment qu'on a cette idée-là qui nous trotte dans la tête. Je ne sais pas, ça fait peut-être 10 ans, peut-être même un peu plus.
1: Oui, ça fait longtemps qu'on l'a conçu.
2: Ça fait longtemps.
1: Avec une équipe un petit peu différente à l'origine, puisqu'il y avait Régis Révenin, l'historien Régis Révenin, qui lui a travaillé sur l'homosexualité masculine et la prostitution masculine, avant de partir ensuite vers... plutôt les sexualités juvéniles, en fait, de l'après-Seconde Guerre mondiale. Et puis, pour toutes sortes de raisons, ça ne s'est pas fait.
2: C'est-à-dire qu'on s'était, on se rencontrait régulièrement à Paris. Alors, on avait des postes ou pas de postes, d'ailleurs, parce que Régis n'en avait pas beaucoup, n'en avait pas encore à l'époque. Et voilà, et on avait constaté qu'il y avait des manques. Alors, avec Christelle Tarot, qui est donc spécialiste de l'Empire colonial, qui a démarré ses recherches sur l'histoire de la prostitution au Maghreb, en Algérie et plus largement, on avait fait un séminaire ensemble qui s'appelait « Approche historique des sexualités ». Alors, je ne me rappelle plus très bien la chronologie, mais ce séminaire a duré presque 10 ans. Et puis, bon, bah, quand j'ai déménagé à Toulouse, c'était un peu plus difficile à organiser. Avec Régis, on avait collaboré, et avec Christelle aussi, à un numéro de la revue Cahiers d'Histoire sur les homosexualités européennes. Et puis, avec toi, on avait aussi collaboré à un numéro de la revue... genre, sexualité, société, GSS, où on avait fait un numéro spécial qui s'appelait Eros Paris, un truc comme
1: Eros
2: ça.
1: Paris Eros, oui.
2: Voilà, sur l'histoire de la sexualité
1: à Paris.
2: Ouais. Et c'est à force de ces rencontres, on se disait, bah, franchement, il faudrait qu'on fasse un ouvrage. Et puis, en fait, c'était toujours repoussé parce qu'il y en avait toujours l'un de nous qui ne pouvait pas. On était trop occupés. Et puis, il y a une sorte d'alignement de planètes. Je crois que c'est toi qui nous a relancés, d'ailleurs.
1: Oui. Mais d'une certaine manière, heureusement, parce que comme c'est quand même un champ en plein développement et pour lequel la France a un léger retard, même si j'aime pas tellement utiliser cette notion, mais où effectivement le décollage est plus tardif que notamment dans les pays anglo-saxons, cette attente obligée s'est nourrie en fait aussi de nouveaux écrits en fait dans la période de latence, on va dire.
2: Oui, en fait, l'historiographie, elle est très riche. Ce qui manquait, c'était une synthèse. Voilà. Et c'est ça qu'on a voulu faire. C'est une synthèse où on fait connaître et on s'appuie sur les travaux de nos collègues, de nos doctorants, des jeunes docteurs aussi qui renouvellent beaucoup, beaucoup le champ. Et en fait, ça n'existait pas, cette synthèse. Il y a un ouvrage qui avait été dirigé par Sylvie Steinberg, Presse universitaire de France, il n'y a pas très très longtemps, qui s'appelait « Une histoire des sexualités », je crois. Mais c'était transpériode, qui allait de l'Antiquité à nos jours.
1: Et pas exclusivement français, d'ailleurs. Si... Donc une approche pas, beaucoup plus globale et vue de beaucoup plus haut.
2: Et du coup, voilà, y avait de quoi. Enfin, il y a encore de quoi, de toute façon.
1: Ah,
2: on pourrait faire un livre en 5 volumes, genre comme il y a eu pour l'histoire des femmes, ou comme il y a eu pour l'histoire de la vie privée, ou comme il y a eu pour l'histoire de la virilité. On pourrait très bien faire ça. Bon, je ne sais pas si on aura l'énergie de faire ça.
1: D'ailleurs, tu oublies de préciser qu'on s'est battu avec l'éditeur pour obtenir plus de signes, qu'il voulait nous imposer un format assez restreint, et on s'est très vite rendu compte que ce serait impossible, malgré le fait qu'on ne parle que de la France, et encore pas de tous les aspects de la France, puisque on n'a pas réussi à intégrer une réflexion sur l'Empire colonial. C'est vraiment dommage.
2: Alors c'est un peu dommage.
1: Surtout qu'on avait une spécialiste sous la main.
2: Christelle était dans l'équipe un peu pour ça. Et puis, en fait, elle l'a réalisé en écrivant ses chapitres sur le 19e siècle, dans la place impartie, elle ne pouvait pas développer au-delà. Et du coup, c'est vrai que ça a été un sacrifice un peu... on le regrette. Il y a très peu de choses sur les colonies, alors même que là aussi, l'historiographie est en plein essor.
1: Alors, ce qu'il faut quand même dire, c'est qu'il y a des affluents particuliers qui ont nourri la rivière, parce que, par exemple, l'histoire de l'homosexualité, il y a longtemps, en fait, que ça s'est développé, avec la thèse de Florence Tamagne, et puis son livre sur l'histoire des homosexualités en France, en Angleterre, voilà. Il y avait quand même les recherches d'Anne Marisson et d'Anne-Claire Briand sur... des sexualités, disons, plus ordinaires, plus quotidiennes.
2: L'histoire de la prostitution,
1: bien sûr.
2: Qui est travaillée par l'historiographie de façon importante.
1: Et puis tes propres travaux, voilà, l'histoire de la pensée médicale, de la sexologie, etc. Donc il y avait de nombreuses ramifications, de nombreux aspects spécifiques qui avaient déjà fait l'objet d'une bibliographie finalement assez abondante. Mais comme tu le dis, il manquait une synthèse. Et puis du coup, nous-mêmes, ça nous a obligés à fouiller certains aspects qui nous semblaient importants, mais sur lesquels on n'était pas forcément très au point, comme l'histoire de la pornographie, par exemple. Ou l'histoire...
2: L'histoire de la censure aussi, moi, c'est
1: l'histoire de la censure.
2: Un domaine que j'ai un peu...
1: Et puis l'histoire aussi des réformes sexuelles, moi, qui ai traité de la période de l'entre-deux-guerres. Je me suis donc beaucoup documenté sur la Ligue de la réforme sexuelle, bon, que tu connaissais, tous les projets d'émancipation, d'éducation sexuelle, qui sont souvent nettement plus anciens que tout ce qu'on pourrait croire. Et on s'est rendu compte que de proche en proche, de fil en aiguille, il y avait quand même énormément de choses à dire. Et puis parfois des recherches un peu isolées, un peu dans l'ombre, sur lesquelles il n'y avait pas forcément eu un coup de projecteur.
2: Alors, ceci dit, il est quand même épais, non, c'est plus de 500 pages. Et l'éditeur a cédé, parce qu'au départ, on avait beaucoup moins.
1: On a gratté un certain nombre de sites.
2: On a quand même pas mal obtenu en plus. Oui.
3: Alors, on voit bien la place de cette historiographie, parce qu'il y a une bibliographie qui est énorme, qui est très, très importante, qui est très utile, je pense. En cela, c'est aussi un outil pour les étudiantes et étudiants.
1: Alors, c'est vraiment comme ça qu'on l'a conçu, parce qu'on s'est rendu compte aussi, tout simplement, en préparant des cours, puisque l'histoire des sexualités, et bien sûr l'histoire des femmes et du genre, mais plus spécifiquement sur les sexualités, c'est quand même des choses qui se développent. Il n'y en a pas partout, mais enfin, il y a beaucoup d'enseignants qui, dans un cours d'histoire générale, sont amenés à en parler. Et en fait, ce genre de synthèse est bien commode, malgré tout, pour préparer ce type de cours.
3: Vous avez aussi identifié des domaines qui peut-être n'étaient pas encore tellement, ou en fait ont été tardivement travaillés. Parce que vous évoquez notamment la question des inégalités dans l'historiographie vis-à-vis donc des questions LGBTQI+. Qu'est-ce qui vous a semblé être moins abordé dans les travaux actuels?
2: C'est sûr que l'histoire de l'homosexualité, elle est beaucoup plus développée pour les hommes que pour les femmes. Donc l'histoire du lesbianisme est en retrait. Mais c'est quelque chose qui se développe beaucoup maintenant. Et puis, je dirais, l'histoire des autres minorités sexuelles, entre guillemets. Je reprends un peu la terminologie de l'époque. L'histoire en particulier des personnes transsexuelles, il y a peu de travaux. Alors il y en a en langue anglaise, mais en français il y en a peu. L'histoire des sexualités dans l'art, on a peu abordé ça. Bon, il y a une belle couverture quand même sur l'ouvrage, mais on a peu abordé ça. C'est un champ qui se développe beaucoup.
1: Tu parles des représentations.
2: Les
1: milieux artistiques, en fait, on est presque obligatoirement amené à en parler pour le 19e et l'entre-deux-guerres, tout simplement parce que ce sont des milieux qui ont souvent des modes de vie plus bohèmes, plus libres et moins corsetés que le reste de la société. Donc souvent, ce sont eux qui jouent un peu un rôle d'avant-garde et aussi de témoins. Parce que justement, Mireille avait... c'est quand même donc écrivaine, fréquentant les milieux artistiques parisiens. Elle a quand même une liberté d'expression et de ton qu'on ne retrouve pas à la même époque dans des journaux de jeunes filles. Donc c'est bien parce que elle appartient à cette avant-garde littéraire et artistique.
2: Alors c'est ça. On a parlé des écrits et des écrits littéraires parce qu'effectivement c'est une voie pour exprimer un peu des sexualités un peu marginales, mais la peinture par exemple, ou la sculpture, on pourrait et ça se fait beaucoup maintenant, analyser les tableaux, les peintures, les performances, les œuvres depuis ce regard de l'histoire de la sexualité. Bon, mais ça on l'a pas fait.
1: Oui, parce que les représentations de l'acte homosexuel par exemple, c'est vraiment dans les années 20 30 que ça apparaît, même si c'est encore un peu sous le manteau.
2: Alors, faut dire qu'on n'est pas historienne de l'art, donc c'est aussi.
3: Vous avez évoqué, enfin utilisé le terme de sexualité au pluriel, de sexualité au singulier. Comment est-ce que vous définissez, vous le faites un peu dans l'introduction précisément, ce que recouvre cette histoire des sexualités? Parce qu'il y a les pratiques, il y a les représentations, vous venez de le dire.
2: Il y a les normes.
3: Il
2: y a les contestations des normes. Oui. Alors, et on a d'ailleurs retracé l'histoire du mot sexualité qui apparaît dans les années 1830 en France avec une conception assez large finalement, puisque ça concerne à la fois les différences qu'on appelle aujourd'hui de genre, mais qui à l'époque ne sont pas vues comme étant culturelles, mais bien naturelles. Ça regroupe aussi tout ce qui est reproduction, fécondité, et puis ça regroupe aussi les pratiques sexuelles. Donc ces trois termes-là sont complètement soudés dans le mot sexualité tel qu'il apparaît en 1830. Et c'est un travail justement de pas mal d'intellectuels, mais aussi de contestataires ou de mouvements sociaux, que de dissocier les différentes composantes de la sexualité. Et c'est pour ça qu'on peut... qu'on peut hésiter. Soit on prend le terme sexualité, ça va être très large, un terme parapluie, soit on prend le terme les sexualités pour bien montrer qu'il y a eu justement à l'intérieur de la définition de la sexualité des divergences pour mettre l'accent sur ce qu'on a appelé un temps les minorités sexuelles.
4: Toujours sur le terme, même si ça nous fait faire un bond dans le livre, ce n'est pas très chronologique, mais dans la conclusion, vous dites qu'il y aurait une forme de crise du concept actuellement de sexualité. Comment ça s'explique ?
1: C'est Catherine qui le dit.
2: Oui, c'est Catherine qui le dit. Alors j'avoue que je ne me souviens plus très bien.
4: Ah, c'est vrai qu'on n'entend pas.
2: Ouais.
4: Le micro.
2: J'avais
4: là, on t'entend là.
2: Ouais, là, c'est bien. Ouais, il faut que je le mette plus près. J'avoue que je n'ai pas relu la conclusion de Catherine. Ce qu'elle sous-entendait sans doute par là, c'est que peut-on avoir encore un terme uniforme quand les normes sont de plus en plus contestées, les normes sont de plus en plus fragmentées,
1: Et puis aussi que la notion même de sexe anatomique est quand même questionnée. Enfin, l'idée d'un sexe biologique parfaitement stable et clairement identifiable.
2: Et d'une division en deux, seulement deux.
1: Voilà. Donc ça renvoie à tout ça. Avec aussi la mise en question des sexualités normées. Le mouvement queer, c'est pas seulement l'idée qu'il y aurait des sexualités autres, ou bisexuelles, ou homosexuelles, etc. Mais c'est aussi l'idée de sexualité, le chemsex, le sexe non génital, enfin voilà, une sorte d'explosion ou de recul constant des limites qui fait que l'idée qu'on peut se faire des sexualités aujourd'hui n'a plus rien à voir avec la vision extrêmement... simple, resserrée et binaire qui a longtemps été dominante, voire exclusive.
4: On n'avait pas trop parlé de Catherine, justement, dans la présentation, puisque c'est écrit quand même à quatre...
2: C'est vrai, parce qu'au départ, donc, c'était Régis Revenin qui était associé. D'ailleurs, il avait signé le contrat avec nous. Et puis, il s'est rendu compte, parce qu'il est devenu chargé d'égalité dans son établissement, il s'est rendu compte qu'il n'avait plus le temps. Alors, nous, on était quand même bien embêtés, parce qu'avoir un contrat signé, démarrer le travail, et puis un coéquipier qui nous lâche, c'était embêtant. Et Catherine Deschamps a accepté, mais vraiment au pied levé, sans avoir beaucoup de temps pour rédiger, a accepté de prendre les trois derniers chapitres, donc des années 80 à nos jours. Et bravo pour
1: alors,
2: cette...
1: C'était finalement le hasard à l'origine, mais un hasard qui a bien fait les choses, parce qu'elle est quand même anthropologue de formation. Et puis pour le coup, elle a vraiment travaillé beaucoup plus que nous et même que Régis sur les sexualités contemporaines. Donc ça nous permettait vraiment de faire la jonction. Alors après, on s'est rendu compte qu'il y avait quand même une différence de regard, différence de manière de faire que nous autres historiennes de formation, on reste très attachés à la chronologie,
2: à la périodisation. Alors que pour les anthropologues,
1: Certains aspects de sa partie ont pu presque nous désarçonner dans ses choix ou dans voilà, mais je pense que c'est quand même une richesse du livre maintenant.
2: Oui, et sans doute pour rester dans les généralités sur l'ouvrage, il nous a manqué, enfin en tout cas moi je le ressens comme ça, il nous a manqué un temps d'harmonisation. On avait déjà repoussé les délais, on a augmenté le nombre de signes, on a repoussé les délais, mais au bout d'un moment, l'éditeur nous a dit, maintenant, il faut sortir. Et on s'est relu mutuellement, on a annoté les chapitres des autres, mais je pense qu'un temps d'harmonisation supplémentaire aurait été nécessaire. Bon, voilà, c'est pas non plus gravissime.
1: C'est la difficulté d'écrire à quatre, c'est jamais une osmose complète. C'est à la fois une richesse et une limite.
4: Alors, dans l'ouvrage, vous suivez en fait une chronologie assez classique de grandes scansions de l'histoire générale qui se retrouvent dans les trois grandes parties du livre. Donc, une période qui a un large 19e siècle jusqu'en 1914, ensuite d'une guerre à l'autre, et puis ensuite 45 à nos jours. Est-ce que ça veut dire que nécessairement ces scansions-là, elles collent avec l'histoire des sexualités ? Et est-ce que, alors je crois qu'il est quelque part question de hoquer
3: dans la chronologie et d'espèces d'allers-retours qui en fait enlèvent aussi une dimension linéaire à cette histoire des sexualités. Mais voilà, est-ce que ça coïncide exactement?
2: C'est un peu par commodité en fait, hein. C'est un peu par commodité de respecter ces grandes ruptures, d'autant que finalement on le voit bien, ni la Première Guerre mondiale ni la Seconde Guerre mondiale n'ont entraîné des révolutions fondamentales dans le domaine de la sexualité. Alors bon, on peut toujours... mais il y a de fortes continuités en réalité entre l'avant et l'après-guerre. Donc moi je dirais que c'est plus par commodité qu'on a opté ça, mais aussi dans nos chapitres on montre d'autres dates, alors qui sont pas des grandes dates pivots qui permettent de dessiner un plan, mais d'autres dates qui se révèlent importantes. Alors pas pour tous les domaines, hein, mais pour certains domaines.
1: Oui, bien sûr, je suis globalement d'accord avec toi. Mais je pense que pour le 19e siècle, on aurait pu distinguer deux moments quand même. Des années 1800 jusqu'aux années 1860 à peu près. Et puis quand même la fin du 19e siècle, la belle époque, c'est quand même vraiment autre chose malgré tout. Et je ne sais pas pourquoi on a cette perception extrêmement statique du 19e siècle. Alors que s'il y a un siècle où tout à coup les choses s'accélèrent et mutent, c'est bien celui-là. Donc voilà. Et puis pour ce qui est donc de la période de l'entre-deux-guerres, alors tu as raison de dire qu'effectivement les guerres n'entraînent pas mécaniquement des révolutions, surtout pour la seconde, où il y a plutôt un phénomène de retour de bâton et où les années 50 se révèlent finalement assez conservatrices. Mais en revanche, il y a bien quand même des ruptures brutales liées à l'événement, en fait. Là, le temps se resserre et par exemple, notamment pendant la Première Guerre mondiale, la séparation des couples, l'expérience de sociétés non mixtes au front, la gestion de la sexualité en temps de crise, enfin tout ça, ce sont des enjeux durant lesquels l'événementiel reprend ses droits en fait à ce moment-là. Et même si finalement ça n'a pas forcément d'effet à long terme, les étudier en tant que tel, c'est intéressant. Et puis pour la période des années 20-30, j'ai vraiment essayé de montrer que, bah oui, dans les années 20, il y a vraiment de la nouveauté, on parle plus de... Les modes féminines changent, les comportements changent, l'homosexualité est beaucoup plus visible, etc. Mais les comportements les plus conformistes et les plus conventionnels reprennent aussi leurs droits, et puis c'est une société qui est travaillée par le deuil, il y a énormément de veuves, etc. Donc c'est pas du tout forcément les années folles comme on les imagine. Et à contrario, dans les années 30, il y a effectivement la crise, il y a le corps social se referme de nouveau et redevient plus conservateur, mais il y a des évolutions qui continuent à travailler de manière souterraine. Et ce n'est pas un retour au statu quo hanté. Les couples des années 30 ne vivent pas leur sexualité de la même manière que ceux des années 1870 ou encore même 1900. Et Anne-Claire Rebriand fait le même constat pour les années 50, en fait. Ce sont des années globalement conservatrices. Tu parles des années de la guerre froide du sexe. Donc là, on a la jonction entre la périodisation traditionnelle et notre sujet. Mais en même temps, la jeunesse de 1945 ou de 1950, ce n'est pas la même que celle de 1900 ou de 1920. Elle a plus de droits, plus d'envie, elle est plus prête à ruer dans les brancards. Donc voilà. Donc ces chronologies différenciées, elles jouent de manière discordante. Et c'est très intéressant, d'ailleurs, pour des historiens, d'associer ces tempos différents.
3: Peut-être, puisque vous disiez que bon, les couples ne vivaient pas leur sexualité de la même manière, ou les jeunes, etc., ça pose la question de savoir comment est-ce que vous documentez en fait ces aspects-là, et à partir de quelles archives, de quelles sources vous pouvez écrire cette histoire des sexualités.
2: Anne Marison a déjà commencé bien avant à utiliser notamment les archives judiciaires. Alors, pas forcément des archives judiciaires qui concernent des questions de sexualité, mais par exemple sur le divorce, il peut y avoir des divorces ou des séparations de corps qui sont motivées par des questions sexuelles. Et donc, les archives judiciaires permettent souvent de pénétrer et d'avoir des détails sur la sexualité du tout venant. Après, il y a évidemment, les correspondances, et là, sur la Grande Guerre, on a un flot d'archives continu. Il y a la littérature qui peut évoquer, évidemment, toutes ces questions-là. Il y a la médecine
4: les médecins se prétendent être, depuis la fin du 19e siècle, les spécialistes de la sexualité et de la bonne sexualité, et que certains font des enquêtes auprès de leur clientèle et posent des questions. Mais globalement, les enquêtes telles qu'on peut s'appuyer sur lesquelles on peut s'appuyer sur la sexualité, ça date des années 1970 pour les premières. Donc ça,
1: en France.
4: Donc ça, effectivement, on ne peut pas disposer de la même type de source pour les périodes antérieures.
1: Oui, de toute façon, c'est un livre de synthèse, donc on s'est appuyé sur les historiens et d'ailleurs surtout les historiennes qui ont travaillé déjà sur ces sujets et qui avant nous se sont posé la question des sources. Donc effectivement, Anne Marisson, dont la thèse est pionnière de ce point de vue-là, parce qu'elle a fait quand même une étude des comportements intimes et donc notamment sexuels à partir d'archives judiciaires, et donc de conflits, de répressions, avec tout un appareil méthodologique pour expliquer comment elle pouvait en tirer le maximum. Et puis pour la Grande Guerre, par exemple, effectivement, les correspondances éditées et étudiées par Clémentine Vidal-Naquet. Mais justement, moi, pour ma période, j'ai aussi utilisé le journal de Mireille Havet, donc née en 1898, morte en 1933, et qui a tenu son journal intime de 1913 à 1929. Donc journal retrouvé de manière miraculeuse, et ce sont ses écrits intimes qui nous font pénétrer au plus près des expériences et du vécu. Et par définition, leur production a été inégale selon les milieux sociaux, selon les possibilités de chacun d'écrire et de se décrire, mais aussi le caractère aléatoire des conservations et des découvertes. Donc ça, on est tributaire de ce qui est resté en termes de sources, d'archives.
4: Et Anne-Claire Rébrayant, dont tu parlais tout à l'heure, elle a étudié effectivement les journaux intimes d'hommes et de femmes de l'entre-deux-guerres jusqu'aux années 80. Et elle dresse ainsi une évolution. Elle remarque notamment que dans ces journaux intimes, la sexualité qui était absente complètement jusque la deuxième moitié du XXe siècle, commence à émerger. C'est-à-dire que ça devient pour celui qui écrit son journal intime un enjeu que de se pencher sur sa propre sexualité. Ce qui n'était pas le cas dans les journaux intimes, en tout cas féminins, il faut bien préciser, parce que les hommes avaient une liberté de ton bien supérieure, ce qui n'était pas le cas avant. Donc là aussi, on s'est beaucoup appuyé sur son étude. Elle a travaillé à partir des journaux intimes conservés à l'Association pour l'autobiographie qui avait fondé Philippe le Jeune il y a quelques décennies.
5: On a une idée de la variété de ces sources, de ces documents dans le livre, puisque vous donnez aussi des extraits, des documents en entier. Et on voit notamment beaucoup émerger, surtout pour la partie donc à partir des années 60, que tu écris, je crois. Donc il y a beaucoup de documents qui sont des documents iconographiques. Donc vous regarderez. Et on voit aussi, probablement ça en dit beaucoup sur la place des sexualités, c'est-à-dire qu'elles s'affichent désormais. Donc...
1: Oui, ça a été une grande frustration parce qu'on aurait aimé en mettre beaucoup plus. Ce sont quand même des archives souvent assez savoureuses ou terribles d'ailleurs, parce que ça peut aussi, sexualité, c'est aussi la violence, l'injustice. Mais Anne-Claire Rebrayant, justement, a fait une version grand public de son ouvrage qui s'appelle Dire et faire l'amour, qui est un beau livre avec beaucoup d'illustrations où sont reproduites des lettres, etc. Ça, c'est très plaisant à lire et souvent très émouvant d'ailleurs.
4: Et alors oui, nous on a insisté pour qu'il y ait des documents à chaque chapitre, notamment parce qu'on a pensé aux profs, tout simplement, aux profs du secondaire, mais aussi les profs du supérieur, qui n'ont pas forcément de documents pour faire travailler les étudiants sur ces questions-là. Donc voilà, mais on en a mis trois ou quatre par chapitre. C'est sûr que ça a été une sélection assez difficile à faire.
1: Mais d'ailleurs, à mon avis, pour le public, c'est quand même un enjeu de découverte important, parce que je pense qu'on a souvent une vision assez schématique en fait de la sexualité. L'idée que oui, avant les années 50, tout le monde était extrêmement pudibond, on n'en parlait pas, alors que les archives et l'histoire révèlent quand même un nuancier beaucoup plus varié.
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3: Alors justement, pour avant, il y a cet avant du 19e siècle qui est un peu, qui est un mélange en fait hein, dans la présentation que vous en faites entre un siècle marqué par le poids de la morale et du religieux et en même temps une période de grande ouverture. Alors évidemment, c'est aussi parce que ce 19e siècle il est compris dans une très grande ampleur chronologique. Et est-ce que ces évolutions, comment elles s'accrochent aux évolutions politiques? Je pense par exemple à un texte qui est central, c'est le Code civil. Mais bon, il reste quand même en place bien au-delà du règne de Napoléon. Et en quoi les facteurs socioculturels jouent-ils dans cette histoire-là? Et vous évoquez l'urbanisation, le développement des sciences. Alors bien sûr, je me tourne aussi vers Sylvie pour la question du rôle du discours de la science et des médecins dans une période qui est quand même aussi marquée par le scientisme. Qu'est-ce qui va en fait être déterminant dans cette histoire des sexualités pour cette période-là?
1: Moi, je pense que le 19e siècle, c'est un siècle particulièrement discordant et très, très, très évolutif, et tout particulièrement en France, puisque l'histoire politique de la France au 19e siècle est quand même très, très, très heurtée, hein, avec une succession de régimes. Bon, ils sont tous effectivement dominés par une représentation assez, on va dire, patriarcale des sexualités, mais il y a quand même un événement fondateur en France à partir de cette période, c'est la Révolution française, qui n'est pas spécialement libérale du point de vue des sexualités, qui a même une conception des rapports hommes-femmes et de la famille idéale qu'on jugerait aujourd'hui assez conservatrice, mais qui taille quand même une brèche dans le sentiment religieux. C'est quand même un événement assez anticlérical et qui cherche en tout cas à mettre à distance la religion, les religions constituées et les dogmes religieux. Ça dégage quand même une élite sociale, malgré après les retours de bâton, la restauration, etc., une élite sociale masculine, mais qui est en partie assez libre de mœurs, en fait. Et qu'on pourrait dire, pour une partie d'entre elles, voltairienne, enfin qui n'obéit plus aux dogmes religieux, etc., et qui a parfois un comportement, enfin qui a souvent, notamment dans les grandes villes et tout particulièrement à Paris, un comportement assez libre du point de vue sexuel, alors qui se paye bien sûr d'une très grande inégalité entre hommes et femmes, d'une subordination des femmes et même parfois d'une misogynie tout à fait explicite. Qui reste hétéronormé, on dirait aussi aujourd'hui, mais qui me semble quand même dans les représentations, dans les valeurs, dans les sensibilités, plus libre que l'équivalent dans d'autres pays. Et tout particulièrement en Angleterre, qui reste quand même marquée, là, pour le coup, par ce qu'on va appeler la société victorienne. Mais c'est un terme qui ne me semble pas convenir pour la France. Et même si, évidemment, le poids du religieux fait retour et de manière très marquée dans certaines régions, pas très loin de Bétarame, hein, on va dire que ça joue, que ça continue quand même à jouer sur la longue durée. Voilà, il y a des poches de liberté ou de semi-liberté qui sur le plan sexuel. Et qui ont pu concerner aussi de manière plus restreinte des groupes de femmes ou certaines individualités féminines. C'est peut-être pas un hasard quand même si George Sand, ben voilà, c'est un personnage qui émerge en France. Et son parcours, quoique heurté, elle pouvait pas divorcer, elle a subi la violence de son mari. Enfin, c'est quand même, voilà, ça reste une vie extrêmement difficile. Mais la jeunesse de George Sand, c'est quand même intéressant du point de vue de l'émancipation féminine et d'une certaine liberté féminine.
4: Et sa vie amoureuse.
1: Et sa vie amoureuse, très, très tout à fait, riche, tout à fait. Très libre. Voilà.
2: Et faut rappeler quand même que la Révolution française a aboli le crime contre nature de la sodomie. Et ça, c'est quand même quelque chose d'énorme, hein, si on remet ça à l'échelle de l'Europe et à l'échelle du temps long.
1: Oui, l'homosexualité n'est pas réprimée en tant que telle en France au 19e siècle.
2: Ça sort du corps pénal.
1: Donc, il y a une homophobie, je dirais, de nature socio-culturelle. Les relations homosexuelles peuvent être atteintes à travers notamment le délit d'outrage à la pudeur, qui quand même continue à jouer à plein. Les mœurs sont quand même un tout petit peu moins corsetées qu'à l'échelle de l'Europe. Après, il y a aussi la prostitution réglementaire, institutionnalisée.
2: Et qui va faire modèle pour le reste de l'Europe, coup. Et l'histoire politique est très importante en France. Bon, la Révolution française le montre, mais les autres révolutions aussi. C'est-à-dire que les années 1830-1848 vont voir des mouvements contestataires qui portent aussi sur l'histoire de la sexualité, notamment parce que ça va mettre le couple au centre de la pensée de la société. Le couple devient l'unité de base chez les Saint-Simoniens notamment, et avec une vision aussi d'un couple égalitaire et d'un amour fondé, d'un mariage fondé sur l'amour, et donc de plus en plus la promotion de l'union libre, du divorce bien sûr, mais aussi de l'union libre tant... l'union ne doit durer que le temps où dure cet amour et doit disparaître, cette union doit disparaître ensuite. Et les Saint-Simoniennes sont les premières féministes. Enfin, bien sûr, on ne va pas trouver l'année zéro du féminisme, il y a toujours des antécédents, mais enfin, c'est les premiers groupes organisés à avoir quand même une conscience féministe assez aiguë, y compris dans le domaine de la sexualité. Claire Desmarre réclame le droit à essayer son partenaire avant de l'épouser ou de se mettre en couple. Donc les soubresauts politiques, comme tu disais, agissent aussi dans l'histoire de la pensée sur la sexualité, mais aussi dans l'histoire des revendications sur la sexualité.
3: Juste pour les Saint-Simoniennes, c'est aussi peut-être parce qu'il y a un écart entre l'idéal qui est prôné par les Saint-Simoniens enfantins, etc., et puis la réalité, en fait, de la situation des femmes qui se retrouvent plutôt exploitées.
2: C'est pour ça qu'elles sont féministes. Qu'elles se rendent compte qu'il n'y a absolument pas d'égalité dans le mouvement qui se veut à l'avant-garde de ces questions-là.
1: Et puis par ailleurs, la sexualité s'exprime aussi à travers les représentations culturelles. Là, on retombe sur ce que tu disais, sur effectivement le petit déficit en histoire de l'art. Mais la sexualité se parle, au moins de manière voilée et indirecte, à travers la peinture, le dessin, les chansons, les arts de la scène. Et de ce point de vue, la production culturelle française, elle est quand même assez, assez libre. Elle joue un peu au chat et à la souris avec la censure, notamment sous l'Empire, sous le Second Empire. Mais il y a quand même une tradition un peu gauloise, paillarde, coquine, grivoise, qui s'exprime de différentes manières et qui va croissant avec le siècle. Si vous prenez la société de 1900, la Belle Époque, c'est quand même, on a finalement des expressions culturelles qui sont parfois assez lestes. Il y a toute une littérature polissonne, voire pornographique, qui circule plus ou moins sous le manteau.
2: Dire que la France censure très peu.
1: À partir de la Troisième République, mais même à la fin du Second Empire, ils ont un peu jeté l'éponge, quoi, de toute façon.
2: De la loi sur la liberté de la presse de 1881, il y a quasiment plus de censure qui s'exerce sur la pornographie. Donc c'est vrai que la France devient presque une terre de libre création en matière d'érotisme.
3: Et sur les médecins, alors, leur rôle dans le discours sur la les sexualités.
2: Alors oui, alors moi je me suis effectivement consacrée surtout à la période de la guerre froide, des années 50 et 60 et 70.
3: Déjà à la fin du 19e aussi, tu vois.
2: Mais voilà, j'ai fait un chapitre sur les médecins, sur le 19e, où je montre le poids croissant que prennent les médecins dans l'édiction des bonnes normes de la bonne sexualité. Mais pas seulement, parce que pour eux, et comme je l'avais dit en définissant le terme de sexualité tel qu'il était apparu, pour eux, la sexualité, c'est forcément le genre aussi. C'est ce qu'on appelle, nous, le genre aujourd'hui. C'est-à-dire, c'est le masculin et le féminin. Il n'y a pas de sexualité s'il n'y a pas du masculin et du féminin. En fait, la sexualité, elle est profondément l'hétérosexualité, hein, parce que c'est lié à la vision de la reproduction. Alors,
1: si je puis me permettre, il constate quand même que parfois ça marche pas comme ça, mais il l'interprète en termes de déviance ou de perversion.
2: C'est bien pour ça qu'ils appellent ça des dégénérescences, hein. C'est que pour eux, ça n'est pas pensable en termes de normalité. Et donc voilà, ils vont à la fois se démarquer de la religion, et notamment ils vont mettre en avant le plaisir sexuel, y compris pour les femmes, et ça c'est un rôle important qu'il faut leur donner. Ils sont les avant-gardes de l'érotisation du mariage, hein. On parlait effectivement, on ne peut pas parler de période victorienne pour la France. Il y a tout un travail pour que le couple ne soit pas une histoire d'affaires seulement, et d'héritage, et d'association entre des terrains, des affaires, etc., mais pour que le couple soit fondé sur le mariage. Et ça, les médecins jouent un très grand rôle là-dedans, parce que pour eux, le couple, c'est avant tout l'amour et l'hétérosexualité. Donc, y compris le plaisir sexuel des femmes, pour eux, c'est important. Par contre, ils vont définir ce qu'est la bonne sexualité, et tout ce qui n'est pas hétérosexualité, et même peut-on dire hétérosexualité conjugale, investie dans la longue durée et à visée reproductive quand même, hein, c'est là où il s'éloigne pas si tant que ça de la religion, va être qualifié de pathologie. Et le discours, il est différent de la religion, parce que la religion parlait de crime contre la nature, donc quelque chose qui était une atteinte à l'ordre divin. Les médecins, ce sont des pathologies, des dégénérescences, et c'est le catalogue des perversions qui est inventé à la fin du 19e siècle, avec tout le vocabulaire qu'on continue d'ailleurs d'utiliser aujourd'hui, qui est créé parce que voilà, tout ce qui s'écarte de cette norme hétérosexuelle, conjugale et reproductive, est qualifié de perversion. Alors, ça n'empêche qu'il y a beaucoup d'homosexuels, qu'il y a beaucoup de... Et d'ailleurs, ils les font exister d'une certaine manière. On parlait des sources. Beaucoup de pervers, je reprends le terme, hein, vont écrire à des médecins, notamment pour essayer de faire changer les discours. Et les médecins, ils récupèrent ça comme des cas cliniques, en fait, hein, qu'ils ont observés, et ils les mettent dans leur littérature. Et cette littérature, finalement, ne fait que multiplier les cas de perversion et les faire connaître au grand public. Enfin, au grand public.
1: Oui, donc pour prolonger ce que tu viens de dire, parce qu'à la fin du 19e siècle, et notamment sous l'exemple de Richard von Krafft-Ebing, se développe la mode, ou plutôt la pratique scientifique, des études de cas qui sont de plus en plus développées, notamment sur le terrain de la sexualité. Et donc, avec ces études de cas, on a des récits de vie, mais aussi des descriptions assez poussées de pratiques sexuelles qui n'existaient pas.
2: Alors,
1: pour les périodes...
2: Alors, au départ, elles sont traduites en latin, hein, d'ailleurs. Oui. Tout ce qui est sexualité très détaillée, ça reste en latin, comme dans les pénitentiels de l'Église, d'ailleurs, hein. Et puis, petit à petit, effectivement, des vulgarisateurs vont prendre un malin plaisir de traduire en langue vernaculaire tous ces... Il y a quand même une pornographie médicale.
1: Une pornographie, hein, médicale.
2: Sous couvert de médecine, on dit beaucoup de choses, et du coup...
1: Oui, mais alors ce que je voulais juste préciser ou rappeler, c'est que effectivement, le ton des médecins est souvent sévère et à nos yeux, on dirait homophobe, parce qu'effectivement, ils analysent ce type de pratique sexuelle en termes de déviance ou de dégénérescence. Mais en fait, ils ont des patients qui leur écrivent pour leur dire « Merci docteur de m'avoir écouté, merci docteur de parler de moi, de ma vie ». Et il y a quand même une parole de la sexualité qui advient pour la première fois.
2: C'est ça, c'est le paradoxe de ces personnes qui sont à la fois étudiées comme des insectes, hein, comme des cas cliniques, mais en même temps, il y a une forme de reconnaissance qui passe par là. Et donc on est parfois surpris de voir à quel point, alors ce sont beaucoup des homosexuels plus que les autres perversions, hein, je reprends là encore des guillemets évidemment, qui vont écrire aux médecins, parce qu'on parle d'eux, voilà, on parle d'eux, et donc c'est effectivement une reconnaissance de leur existence, alors même qu'elle se fait

0: par exemple, sur l'articulation entre l'expérience personnelle et de la guerre et les discours publics, l'encouragement à être un bon patriote, à être un héros, etc. Et ça, ça rentre en contradiction avec ce qu'on peut voir dans ces correspondances qui ont été étudiées et qui évoque, alors il y a un petit extrait notamment d'une correspondance qui est publiée par Clémentine Vidal-Naquet, où on aborde quand même la question de la sexualité, du manque, de l'éloignement, du désir. Qu'est-ce que précisément la guerre fait à la sexualité des couples qui sont séparés, puisque effectivement, plutôt dans quelque chose qui est vu comme le modèle de la sexualité hétérosexuelle et conjugale?
1: Oui, alors c'est moi qui ai eu à prendre en charge les deux guerres mondiales, événement évidemment tout à fait passionnant en général et sous l'angle des sexualités en particulier. Alors évidemment, elles n'ont pas du tout la même structure et pas du tout les mêmes effets. Mais dans les deux cas, c'est vraiment l'ère des contradictions, en fait, parce que d'un côté, effectivement, on a des pouvoirs publics qui sont obligés de prendre en charge la sexualité, ne serait-ce que des soldats, mais aussi la sexualité des femmes qui restent à l'arrière, qu'il faut même éventuellement surveiller, dont il faut surveiller potentiellement les adultères ou les relations avec l'ennemi, dans le cas pour la Deuxième Guerre mondiale de l'occupation. Donc tout ça est quand même très, très compliqué. Dans les deux cas, on a une volonté, effectivement, un réflexe de moralisation qui s'exprime pendant la Seconde Guerre mondiale, la Première Guerre mondiale, une vision très très héroïsée, très idéalisée des soldats, etc. Et puis pendant la Seconde Guerre mondiale, par le fait que c'est un régime puritain réactionnaire qui arrive au pouvoir et qui cherche donc à profiter de l'occasion pour développer ses vues en matière de sexualité, qui sont évidemment complètement à rebrousse-poil des évolutions historiques antérieures. Mais en même temps, il faut bien les gérer, ces sexualités. Déjà, il faut contrôler la circulation des maladies vénériennes, les rapports des soldats éventuellement avec les prostituées, etc. Et puis, dans le cadre de l'occupation pour la Seconde Guerre mondiale, faire face aux demandes de l'occupant. Et l'occupant, il est dans ce domaine tout aussi pragmatique et brutal que dans les autres domaines. Donc, il demande des bordels pour ses soldats. Donc, le régime de Vichy, notamment, aurait aimé profiter de la période pour imposer sa vision néo-catholique donc particulièrement rétrograde de sa vision de la famille idéale et de la sexualité idéale, se retrouve d'une part confronté à une réalité qui va dans le sens inverse, puisque les chaos, les désordres du temps font que se multiplient les recours à l'avortement, les adultères, les inconduites, selon le terme qui est le leur, dans l'obligation de fournir des prostituées aux Allemands et de répondre aux demandes des Allemands. Les guerres sont vraiment des périodes de déstructuration complète en fait des normes sexuelles, malgré les ambitions justement d'en promouvoir des meilleures.
0: Alors, en fait, chacune, vous vous occupez de l'après-guerre. Donc, vous, la Première Guerre mondiale, qui débouche sur ce que les années folles, et vous titrez même les années folles de sexe.
1: Mais avec un point d'interrogation.
0: Oui, quand même, ouais, c'est important. Et puis même, donc, vous évoquez des années queer. Et toi, Sylvie, pour l'après-Seconde Guerre mondiale, on entre dans la guerre froide du sexe. On a quand même des suites très, très différentes.
2: Oui, oui. Et j'aurais peut-être dû mettre un point d'interrogation. Guerre froide du sexe. Mais parce que c'est un choix aussi que j'ai fait, parce que l'historiographie est plus développée sur le versant répressif que sur le versant... Mais en fait, elles sont doubles, ces années froides, parce qu'il y a effectivement toute une série de répressions dont on pourra parler, mais la répression de l'avortement qui atteint un sommet que même Vichy n'avait pas connu en 1946, c'est là où la répression de l'avortement, si on compte en termes de condamnation pénale, est la plus élevée. La répression de l'homosexualité, puisque l'article introduit par Vichy dans le code pénal, on a dit supprimé par la Révolution, introduit par Vichy dans le code pénal, qui condamne les relations contre nature, c'est le

0: terme utilisé entre individus de même sexe avec un mineur de moins de 21 ans, cet article introduit par Vichy n'est pas supprimé à la Libération. Et effectivement, dans les années, enfin, jusqu'à ce qu'il soit abrogé en 1982, on a des condamnations. Alors, il y en a à peu près... près de 10 000 entre 1945 et 1978, où ça commence à baisser un peu. Donc il y a la répression de l'homosexualité. Il y a une censure nouvelle qui se met en place avec la loi de juillet 1949, dite de protection de la jeunesse, où on va interdire, ou en tout cas fortement limiter, tout ce qui est susceptible de tomber sous les yeux d'un jeune, y compris donc des ouvrages qui seraient mis en devanture de kiosque, en devanture de librairie. Et ces ouvrages-là vont donc être soit condamnés, soit interdits de publicité, soit interdits de tarifs postaux particuliers. Enfin bon, il y a vraiment un acharnement sur quantité d'ouvrages ou de périodiques, et en particulier tous ceux qui parlent de la sexualité ou de l'homosexualité. Donc voilà, tous ces travaux historiques sur ces points-là sont bien développés. Mais en même temps, dans ces années-là, vous avez le début quand même du baby-boom, hein, vous avez le début de ces cohortes de jeunesse qui vont vraiment exploser dans les années dites 68, mais qui déjà, notamment par la mixité, hein, des établissements, qui se généralise dans les années 50 et 60. Et puis, vous avez des associations, de la Maternité Heureuse, puis le Mouvement Français pour le Planning Familial, l'Association Arcadie. Vous avez des publications, évidemment, Beauvoir, mais Kinsey, mais aussi Daniel Guérin, etc. Donc, il y a les deux aspects qui se jouent, hein, à la fois une répression, mais finalement qui lâche de plus en plus de terrain, et... Des envies de liberté qui se manifestent de plus en plus.
1: En fait, pour l'après-Première Guerre mondiale, c'est un peu le même processus, mais inversé. C'est-à-dire qu'on a l'idée, effectivement, que ce sont des années émancipatrices, avec, bien sûr, la mode garçonne, le changement de mode féminine, de style de vêtements féminins, qui n'est pas qu'imaginaire, hein, qui est quand même une vraie révolution. Et puis effectivement l'idée que tout le monde fait la fête, qu'on s'oublie un peu dans les dans l'alcool, dans le jazz, etc. Avec une certaine liberté de mœurs malgré tout quand même à Paris et dans les grandes villes. Tout ça n'est pas faux, il y a de vraies poches de liberté ici et là, mais ça reste quand même des années conservatrices. Notamment du point de vue de la loi, parce que l'autre épée de Damoclès sous laquelle s'est développée la sexualité des Français, c'est la question démographique. Depuis la fin du 19e siècle, les Français font de moins en moins, enfin même la deuxième moitié du 19e siècle, les Français font de moins en moins d'enfants. Ça préoccupe beaucoup les pouvoirs publics. Et donc, ça nourrit aussi le discours et la loi contre l'avortement, hein, qui se renforce en 1920 et en 1923, selon des modalités que je ne développerai pas ici. Et puis, donc, ça a aussi nourri l'idée que la promotion de la famille hétérosexuelle idéale, autour de l'idée que les couples français devaient faire plus d'enfants, etc. Donc, ces forces conservatrices, dans cette France qui, en 1919, élit une chambre bleu horizon, donc plutôt marquée à droite, elle joue aussi tout au long des années 20. Voilà. Donc, pour toutes les périodes, finalement, on retrouve ces dynamiques contradictoires, avec parfois une tendance dominante ou une imagerie dominante, on a envie de dire, mais qui ne change rien au fait qu'il y a des dynamiques plus souterraines, effectivement, qui continuent à travailler dans un sens ou dans l'autre.
2: Alors, après la guerre froide, on a la détente. La détente, c'est les années de la révolution sexuelle. Donc, dans ces années-là, d'abord, pourquoi est-ce qu'on parle de révolution sexuelle? Et puis, qu'est-ce qui, justement, pourrait être une dynamique contraire qui se maintiendrait de manière souterraine, comme vous venez de le dire, on a toujours ces deux dynamiques.
0: Alors, l'auto-revendication de la révolution sexuelle, il est vraiment sur toutes les bouches hein, dans les années 70-80. Au départ, le terme de révolution sexuelle, c'était un terme des anarchistes libertaires de la fin du 19e siècle. Donc un tout petit milieu très étroit. Après, dans l'entre-deux-guerres, on a beaucoup parlé de réforme sexuelle. Et voilà, les années 70 mettent en avant cette idée de révolution sexuelle et tout le monde prétend être le meilleur révolutionnaire sexuel en quelque sorte. Alors, ce qu'on appelle les freudo-marxismes hein, qui vont beaucoup mettre en avant cette terminologie. Avec, bon, on traduit Wilhelm Reich, qu'on avait très peu traduit en France, on traduit Herbert Marcuse, on redonne une nouvelle jeunesse au mouvement sexualité et politique que Reich avait fondé en Allemagne et qui va être repris par un journaliste, Gérard Ponthieu, en fondant Sexpol, hein, une revue spécialisée sur les thématiques de politique et de sexualité. Mais on a aussi toute une série de mouvements sociaux, plus ou moins larges, très radicaux en général, qui revendiquent la révolution sexuelle pour leur propre part. Ce sont les mouvements féministes, c'est le mouvement homosexuel masculin et c'est le mouvement lesbien. Et évidemment, quand on va dans le détail des tracts, des programmes, des revendications, des journaux. Il y a une presse militante qui connaît un essor considérable. Mais on s'aperçoit qu'ils n'ont pas du tout la même vision de la révolution sexuelle. La révolution sexuelle des féministes, c'est pas la même que celle des gauchistes, qui n'est elle-même pas la même que celle des homosexuels, qui n'est pas la même non plus que celle des lesbiennes. Et en fait, voilà, c'est là où on s'aperçoit qu'il y a des conflits dans ce qu'on pourrait appeler la révolution sexuelle. C'est pas du tout une unanimité.
1: Et puis, elle n'est pas vécue de la même manière par tout le monde. Il y a quand même des groupes, disons, d'avant-garde ou privilégiés qui y ont plus accès que d'autres. Et notamment pour les femmes, ça marque un tournant indiscutablement, mais toutes ne vont pas avoir forcément la possibilité de s'extirper d'un claquement de doigts, d'un mariage difficile, ou de connaître enfin l'orgasme, ou de multiplier les partenaires, ou d'essayer avec une femme. Voilà ce modèle un petit peu utopique qui devient à la mode un peu à ce moment-là. Il est plus ou moins accessible.
0: Mais pour répondre à ce que tu disais, quelles sont les logiques un peu répressives ou qui continue à vouloir normer les choses étroitement, il y a quand même un relâchement assez net dans les années 70, presque dans tous les domaines. La censure périclite, on ouvre jusqu'en 1975, parce qu'on ouvre le cinéma pornographique, qui vont faire florès. Il y a les sex shops qui inondent un peu. Alors, évidemment, devant ce qui peut être jugé par beaucoup de préfets ou d'hommes politiques des excès, il va y avoir des nouvelles régulations qui se mettent en place. Et c'est par exemple le film X que met en place Valéry Giscard d'Estaing en 1975 pour confiner le cinéma pornographique dans des cinémas. Puis ça va être très vite contourné par les VHS et la vidéo. Mais il y a quand même globalement un relâchement des réglementations, des normes, des répressions dans les années 70. Et c'est malheureusement le retour moral des années 90
1: qui... Oui, mais qui sur le long terme va aussi nourrir un ressentiment politique, parce que il y a tout un discours de droite conservateur qui se forme à bas bruit à ce moment-là, parce qu'il est minoritaire, mais qui va gonfler effectivement après dans les années 80, dans les années 90, autour de l'idée d'une décadence en fait, d'une décadence nourrie ou initiée par mai 68, d'une dégénérescence de la société, et qui va faire retour récemment, au moment du mariage pour tous, etc. Et on voit que certes, c'est devenu minoritaire, mais ça s'est enquisté, ça s'est durci, c'est toujours là, et dans certains contextes, ça réexplose, en fait. Donc ça n'a pas disparu, ça n'a pas été, guillotiné définitivement, ces réflexes-là.
0: Ça n'a pas été balayé par la révolution sexuelle.
2: Bon, toutes ces questions-là, elles sont évoquées notamment dans les trois derniers chapitres du livre, mais peut-être moi, pas trop développées parce que...
1: On les a lues quand même.
2: Oui, ça je me doute, mais c'était pour laisser un petit peu de temps pour les questions, si vous le souhaitez. Mais après, si vous voulez dire un mot, de ce, notamment de... Parce que là, ça reprend un peu ce que vous venez de dire, c'est-à-dire il y a le moment homosexuel, par exemple, et puis en même temps, il y a les dynamiques néolibérales qui peuvent, en fait, peut-être entrer en contradiction avec ces éléments-là.
1: Alors, enfin, les dynamiques néolibérales, elles s'accommodent très bien de la révolution sexuelle, parce que ouais. Ça rapporte beaucoup d'argent, donc ça, ça leur pose aucun problème. C'est plutôt les dynamiques vraiment réactionnaires, en fait. Ouais. Et qui aujourd'hui se sont réveillés de manière évidente. Hein.
0: Mais c'est vrai qu'en même temps qu'il y a toute cette libéralisation et tous ces mouvements sociaux qui réclament des libertés nouvelles, il y a, par exemple, le mouvement de Le Jeune qui apparaît exactement en même temps que le mouvement de libération des femmes, de laisser les vivre. Hein, et ce mouvement va devenir de plus en plus efficace hein, dans ses pratiques, notamment pour aller faire des sit-ins devant les cliniques ou les hôpitaux qui pratiquent des avortements. Donc on a les deux choses en parallèle, mais au départ, ce mouvement apparaît comme étant le chant du cygne, en quelque sorte, hein, un des derniers mouvements réactionnaires. Puis en réalité, non, ça va grossir, ça va attirer de plus en plus de monde. Et effectivement, selon les contextes, ils vont pouvoir, bon, bah, on le voit bien aux États-Unis, hein, selon les contextes, ils vont ou pas...
1: Alors, il y a quand même un certain nombre de députés de droite, je n'ai pas leur nom et je n'ai pas les chiffres en tête, mais qui, en 82, ne votent pas la loi de suppression, de dépénalisation, entre guillemets, de l'homosexualité, qui, en 99, ne votent pas le PACS. Donc, voilà, et puis ça devient aussi un élément de crispation et de cristallisation politique. C'est-à-dire que ça fait partie désormais du package du programmatique, en quelque sorte, que de dénoncer les excès de la gauche dans ce domaine et aujourd'hui qui participe de l'anti-wokisme, en fait. C'est toute cette filiation, en fait, cette filiation-là. Hein.
2: Après, avec toujours une contradiction, puisque en réalité, c'est aussi utiliser l'existence d'une liberté sexuelle, des mœurs, etc., pour critiquer des populations qui n'auraient pas les mêmes droits, qui ne les reconnaîtraient pas de la même manière, ce qu'on va retrouver par exemple dans une forme de féminisme anti anti-islam
1: Némésis
2: par exemple, oui, identitaire.
1: Oui, alors là, oui, bon, c'est aussi qu'aujourd'hui on arrive justement à des sommets de contradiction, en fait, c'est-à-dire que des valeurs ou des combats qui étaient à l'origine progressistes, ont infusé dans le corps social et sont devenus, effectivement, le féminisme aujourd'hui, enfin, l'idée que les hommes et les femmes sont égaux et doivent avoir les mêmes droits, c'est devenu tellement central qu'il faudrait pour le coup être vraiment... plus personne ne songe à contester ça, mais ça fait l'objet de réinterprétations qui peuvent effectivement atteindre...
0: De récupération politique. En disant qu'effectivement, les immigrés, du moins quand ils viennent d'une certaine zone, ne peuvent pas accéder à cette égalité de genre que l'Occident connaît. Oui, ça, c'est...
1: Ben oui, ce sont les mutations de l'histoire, en fait.
2: Donc une histoire des sexualités qui est très contemporaine.
0: Oui, et puis on voit bien finalement que... Ça touche à tous les domaines. C'est pas une histoire à part, quelque chose d'un petit peu dont on pourrait se passer. En fait, tous les partis politiques ou toutes les positions ou toutes les idéologies ont quelque chose à dire sur la sexualité, disent quelque chose sur la sexualité. Donc c'est pour ça que à travers ce terme, on balaye très large.
1: Disent ou légifèrent. Il y a quand même des enjeux de...
2: Juste une dernière petite chose, parce que je trouvais que c'était intéressant de le voir de manière transversale. Il y a aussi évidemment une histoire des violences sexuelles dans cet ouvrage.
0: Oui, tout à fait. Et là, pour le coup, bon, ça traverse quand même... Parce que c'est un petit peu ce que je disais, qu'on n'avait pas forcément eu le temps d'harmoniser, c'est-à-dire de mettre l'accent sur les mêmes choses, parce qu'on a saisi nos chapitres et nos périodes en fonction, un, de nos connaissances, mais aussi de l'historiographie. Et puis finalement, il n'y a pas forcément une continuité. Hein, par exemple, la censure, j'en parle dans la guerre froide, parce qu'il y a cette nouvelle loi qui apparaît, mais ça mériterait d'être un fil rouge tout du long. Or, ça l'a pas forcément été tout du long. Et par contre, là, les violences, effectivement, ça apparaît tout du long, ben, notamment parce qu'il y a toutes ces... Tout le moment du 19e siècle où le divorce est interdit, c'est-à-dire entre 1818 et 1884, où il n'y a plus que les séparations de corps, et les violences sont un motif de séparation de corps. Donc ce sont des archives qui nous permettent de rentrer... bien sûr, les guerres sont créatrices hein, de violences aussi. Et moi, j'en parle parce que dans les années 70, les féministes mettent en place toute une série d'actions, notamment des téléphones hein, gratuits, pour documenter cette violence qui n'est pas prise en compte par les politiques publiques, qui les jugent négligeables et qui, en réalité, sont énormes. Ben, on le découvre à nouveau avec MeToo, hein, comme une sorte de rebond des années 70. Donc oui, ça c'est un fil rouge qui est permanent.
1: Oui, alors effectivement, dans l'entre-deux-guerres, c'est pas. Après, c'est aussi des enjeux historiographiques parce qu'on dépend de. On a construit notre récit à partir des recherches existantes. Donc, mais dans l'entre-deux-guerres, par exemple, même si c'est encore à bas bruit, on commence à parler de manière plus explicite de la pédophilie, comme l'a bien montré Anne-Claude Ambroise Rendu. Et c'est à partir de ce moment-là, si mes souvenirs sont bons, qu'on utilise même le terme de manière plus. Plus usuel. Et puis on commence aussi à parler de l'inceste hein, à partir de... Enfin, on en parle déjà au 19e siècle, mais il y a des événements spécifiques, notamment par exemple le procès de Violette Nozière qui a été étudié par Anne-Emmanuelle de Martigny. Et ça crée tout, quand même tout un débat et toute une prise de conscience sur la possibilité d'une banalité relative de l'inceste, qui est d'ailleurs évidemment très mal acceptée par... mais malgré tout, ça circule. Et Anne Marisson, donc, qui a travaillé sur ces archives judiciaires, alors elle, effectivement, là, elle est en première loge pour les violences sexuelles de la fin du 19e jusqu'à la fin des années 30. Hein.
2: Bon, on va peut-être vous laisser la parole si vous avez des questions, si vous voulez intervenir.
3: Merci. Bonjour et puis merci pour la présentation. J'avais une petite question. Vous avez parlé plusieurs fois de foyers un peu plus, avec un peu plus de liberté dans les siècles passés, mais en précisant bien que c'est des foyers qui existaient plutôt dans les villes. Et est-ce que vous avez des sources qui permettent aussi de confronter les différences qu'il peut y avoir entre les villes et les campagnes ?
0: C'est vrai que les campagnes, de ce point de vue-là, sont relativement peu documentées, du moins pour le tournant de l'urbanisation. C'est assez tardif en France, c'est-à-dire quand la population urbaine devient majoritaire, c'est dans les années 1950. Mais auparavant, la grande majorité de la population était rurale et tout ce qu'on a dit sur les archives judiciaires, notamment, parle énormément de la population rurale.
1: Anne Marisson, elle a dépouillé tous les départements de France. Donc,
0: elle a fait une sélection. Hein,
1: ah bon ?
0: Ça faisait 110 départements. Oui.
1: elle en a dépouillé beaucoup. Oui. Et elle traite aussi bien des milieux urbains que des milieux ruraux. Mais il faut raisonner à la fois en termes d'opposition ville-campagne, mais aussi de classe sociale. Et de type de société, parce que les anthropologues qui pour le coup ont beaucoup travaillé sur les campagnes et sur les rites, notamment autour du mariage, autour des fiançailles, etc., ont bien montré que même au 19e siècle et même dans des sociétés encore très corsetées et très dominées par les valeurs religieuses, etc., il pouvait y avoir des pratiques sociales assez libres. C'est le fameux maraîchinage.
0: Vous avez étudié Flandrin, oui.
1: Voilà. Et on sait par exemple que dans les campagnes, donc au 18e ou au 19e, les jeunes gens qui étaient destinés à se marier, il y avait une certaine tolérance sur leurs pratiques. Souvent, ils avaient des rapports sexuels avant le mariage, même si ça n'était pas théoriquement autorisé par l'Église, mais ça se faisait et c'était toléré par la communauté rurale du moment que ça restait relativement encadré et puis que c'était effectivement dans un objectif de mariage. Donc, faut pas imaginer des mœurs urbaines très relâchées et des mœurs rurales très très surveillées ou très très archaïques. Je pense que le groupe social dont la sexualité a été la plus surveillée et la moins libre, ce sont les jeunes filles de la bourgeoisie. Parce qu'elles, vraiment, Elles étaient étroitement contrôlées par leurs parents, par les prêtres, par les institutions scolaires, et elles étaient destinées au mariage, et elles étaient destinées à des mariages dans lesquels il y avait des intérêts financiers, matériels, économiques, voire dynastiques pour la très haute bourgeoisie ou l'aristocratie. Et donc, elles n'avaient vraiment pas le droit de fauter et de faire n'importe quoi, et surtout pas d'avoir des enfants illégitimes non plus. Voilà. Mais dans les milieux ouvriers, il ne faut pas oublier aussi que, donc, au XIXe siècle, l'urbanisation s'accélère. Il y a un exode rural donc, qui s'accélère aussi. Et les ouvriers, ils vivent dans des conditions quand même très difficiles, et de travail et de logement. Mais ça implique aussi des formes de désordre sexuel, en fait, dans des logements où on est entassés les uns sur les autres.
0: Et c'est un grand thème des moralisateurs bourgeois, alors, cette fameuse promiscuité ouvrière.
1: Alors, on peut l'entendre en mauvaise part, effectivement, de par le regard négatif développé à la fois par les médecins, par les enquêteurs sociaux, par la bourgeoisie en général, qui n'y voit que du désordre, du chaos, des gens qui font n'importe quoi, n'importe comment. Mais ça a aussi nourri des formes de mise à distance du mariage bourgeois et de la sexualité bourgeoise, qui a notamment irrigué le courant libertaire et néo-malthusien, qui, à la fin du XIXe siècle, est un des plus avancés en termes de réflexion sur la sexualité et de ce que doit être une bonne sexualité, et qui prône à la fois l'union libre, mais aussi l'égalité sexuelle entre hommes et femmes, ce qui est quand même pour l'époque très... très
0: Et pour certains d'entre eux, notamment chez les libertaires, l'égalité, hétérosexualité, homosexualité.
1: Oui.
0: C'est vrai qu'on a, dans ce petit segment politique très minoritaire quand même, on a les ferments un petit peu de ce qui apparaîtra beaucoup plus massif dans les années 70.
1: La liberté sexuelle, elle s'invente aussi dans certains milieux populaires, en fait. C'est pas que des élites, pas que des artistes un peu bohèmes ou des grands bourgeois décadents qui certes peuvent être libres, mais aussi très pervers avec les femmes ou avec les prostituées qui masculins ou féminins qu'ils fréquentent. Voilà.
4: Il semblerait que, vu de l'étranger, la France est souvent une image un peu grivoise et de liberté de mœurs. Est-ce que vous pensez que ça correspond à la réalité, ou c'est un fantasme qu'on construit nous-mêmes, que les étrangers nous voient ?
1: Alors ça, c'est une question intéressante que, à titre personnel, j'ai aussi travaillé à travers donc, ce fameux livre sur la Parisienne, le mythe de la Parisienne, qui a beaucoup nourri ça. Alors il faut quand même savoir que pendant les deux guerres mondiales, les armées donc à la fois américaines donc, qui sont intervenues, mais aussi les armées allemandes qui ont attaqué la France, faisaient l'objet de séances de brainstorming, en quelque sorte, sur « oh là là, attention, ces Français, ils ont vraiment des mœurs dépravées ben », déjà pour le contrôle aussi des maladies vénériennes, etc. Les soldats américains et allemands ont été équipés par leur hiérarchie, de matériel, enfin de préservatifs, mais aussi de médicaments destinés à les protéger. Donc on voit bien comment justement ces effets de réputation ont quand même des conséquences très très très réelles et très concrètes sur les mises en contact des étrangers avec les Français. Et puis ça, on revient à ce qu'on disait tout à l'heure sur le fait que malgré tout, en France notamment au 19e, il y a une liberté de mœurs, mais je dirais peut-être aussi surtout une liberté de ton, notamment justement dans la culture qui n'y a pas ailleurs, et qui nourrit cette réputation qui est peut-être en partie exagérée, mais qu'on peut étayer malgré tout par un certain nombre d'éléments.
0: Oui, mais je pense que cette réputation, elle vient essentiellement des Lumières et surtout de la Révolution française, où il y a eu une déchristianisation précoce quand même en France, et donc un éloignement des normes religieuses assez important. Et puis ça vient aussi de la prostitution. La France a quand même mis en place ce système de la réglementation de la prostitution, modèle qu'elle a d'ailleurs exporté en Italie, en Angleterre et ailleurs. Et donc, ça soutient cette idée d'un certain libertinage toléré, et même toléré par l'État, parce que la réglementation de la prostitution, c'est l'État qui met... Enfin, les préfectures et donc l'État qui met ça en place. Ça veut dire qu'on reconnaît légitime cette sexualité récréative pour les hommes. Et pour les hommes qui peuvent aller dans ce genre. Donc, voilà. Mais en même temps, évidemment, la sexualité, elle ne se découpe pas par nation. hein, on ne peut pas dire qu'il y a une sexualité française ou allemande ou britannique. Ou, voilà, c'est plus effectivement des mythologies qui s'appuient sur des spécificités nationales.
1: Oui, mais alors, en fait, dès le 19e et même avant, se développent des formes de tourisme sexuel. Et la France en est partie prenante parce qu'elle est perçue précisément comme une terre de liberté relative. Par ailleurs, elle forme quand même au XIXe siècle une terre presque d'exil pour certains homosexuels, notamment britanniques. Le plus célèbre d'entre eux, c'est bien sûr Oscar Wilde, après ses 2 années de prison. Mais il y a un certain nombre d'homosexuels britanniques qui, par peur d'avoir...
0: Magnus Hirschfeld, hein, qui finit sa vie en France aussi.
1: Oui, au moment du nazisme aussi, bien sûr. Donc c'est pas complètement imaginaire malgré tout.
0: Non, ça s'appuie notamment la dépénalisation de l'homosexualité. Hein, c'est quand même la France le premier pays à l'avoir fait. Donc ça s'appuie sur des éléments, mais... Comment ? Alors, au monde, je ne me lancerai peut-être pas là-dedans, parce que le monde entier n'a pas pénalisé l'homosexualité.
1: Oui, c'est difficile.
0: Mais de l'Europe, oui, de l'Europe.
1: C'est difficile de comparer avec des pays non occidentaux pour lesquels les relations entre personnes du même sexe ne relèvent même pas, proprement parler, de la catégorie occidentale et récente d'homosexualité. Donc,
2: Alors, on va devoir s'arrêter là. Merci beaucoup à toutes les deux pour cette discussion passionnante. Et merci à toutes et tous. Bonne soirée.
5: Le livre Histoire des sexualités en France, 19e-21e siècle, est publié aux éditions Armand Collin. 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

0: première phrase. Yves le Pestipon. Aujourd'hui, le propriétaire responsable ramasse.
1: Le propriétaire responsable ramasse. On lit cette première phrase en bien des lieux, dans des parcs, sur des chemins, devant des pelouses, voire près de plages. Elle se tient à hauteur d'homme ou de femme. Elle est commode à lire. On peut la méditer ou passer au texte entier, qui n'ajoute que trois mots à cette première phrase. Le propriétaire responsable ramasse. Le propriétaire responsable ramasse. Merci à tous. Merci à tous. La première phrase de ce texte est installée à la partie haute d'un rond. La seconde à la partie basse du même rond. Le rond est lui-même juché sur un poteau ou accroché à une grille ou un mur. Pour décrire l'entièreté du dispositif, on ne doit pas omettre un dessin de taille relativement considérable installé entre la première et la dernière phrase. Ce dessin représente un chien noir, de race indéterminée mais commune, et une tache noire placée sous les pattes arrière que l'on peut raisonnablement interpréter comme l'image d'une crotte. La première et la dernière phrase du texte, particulièrement la première, sont comme irradiées du sens que produit cette espèce de hiéroglyphe noir. Sans lui, l'une et l'autre seraient des énigmes. Avec lui, elles s'entendent. Ce hiéroglyphe est un illuminateur. Le passant lecteur-spectateur se trouve mis en présence d'un dispositif sémiotique complexe procédant d'une tradition d'écriture remontant au moins à l'Égypte antique et d'une tradition d'écriture alphabétique telle que les Phéniciens, les Grecs, les Latins l'ont répandue. Ce texte composite est pensé comme efficace par les autorités compétentes qui l'ont installé. Sa première phrase ne fonctionne que si son lecteur dispose de savoir linguistique et iconographique auquel doit s'ajouter une capacité à produire des liens eux-mêmes producteurs d'un sens continu entre des éléments juxtaposés. Les autorités compétentes ont parié sur la compétence de leurs éventuels lecteurs, ce que traduit le sympathique message terminal « Merci à tous, merci à tous ». Il faut remercier le dessinateur d'avoir dessiné, l'ouvrier d'avoir installé, l'auteur du texte d'avoir écrit, le lecteur-spectateur d'avoir su lire, voir et avoir su combiner hiéroglyphes et exclamés pour produire un sens et peut-être agir. Le propriétaire responsable ramasse. Les R roulent. Propriétaire responsable ramasse. Et ça passe de R à As, de R à S, avec rythme initial des P qui s'abolissent en ramasse. Et ça se ramasse. Le propriétaire, 6 syllabes. Responsable, 4 syllabes. Ramasse, 2. Le propriétaire, 1, 2, 3, 4, 5, 6. Responsable, 1, 2, 3, 4. Ramasse, 1, 2. 6, 4, 2. Ça se ramasse. Le propriétaire, 6. Ampleur, perspective, politique, responsable, 4, première réduction, éthique, morale, ramasse, 2, seconde réduction, mais aussi ouverture par A, ramasse, action, geste, concrétude, ramasse, mot valise, ramasse, vulgarité, bassesse du rat de masse, ramasse, ramasse n'est pas souris, n'est pas s'envol, n'est pas accueil, ramasse, c'est ramasse. Ramasse quoi ? Ramasse son complément d'objet direct. Ramasse, silence, vide. Tout est possible comme objet de ramasse. Ce n'est même pas se ramasse. Le propriétaire responsable se ramasse. Non, non, non, non, ramasse. Constat, pas ordre, c'est comme ça. Le propriétaire responsable ramasse. Construction logique, si le propriétaire n'est pas responsable, il ne ramasse pas. Ce n'est que dans le cas où le propriétaire est responsable qu'il ramasse. Et attention, ce n'est pas le responsable qui ramasse, c'est le propriétaire. Le propriétaire, s'il est responsable, ramasse. S'il y a simplement responsable ou seulement propriétaire, ça ne ramasse pas. Ou ça ramasse par erreur. On est en droit d'imaginer que parfois un propriétaire non responsable ramasse. On voit tout dans le monde. Et même qu'un responsable non propriétaire ramasse. On l'a bien vu du responsable pas coupable. L'univers est vaste et divers. Cependant, généralement et quasiment toujours, le propriétaire responsable ramasse. Ce constat quelque peu injonctif suppose qu'on sache ce que signifie propriétaire et responsable. Qu'est-ce qu'être propriétaire ? Question. Qu'est-ce qu'être responsable ? Plus grand encore, question. Et surtout, est-ce que parce qu'on est propriétaire et responsable qu'il ramasse ? Ou est-ce parce qu'il ramasse qu'il est responsable ? Débat. Le fait, le droit. L'existence, l'essence, tout. toute la philosophie là, et les controverses qui agiteraient 1000 siècles un peuple d'Herménote. Déployons cependant la logique. Supposons que vous qui lisez le panneau rencontré dans la rue, sur une place, dans un parc, supposons que vous soyez propriétaire responsable, alors vous ramassez. Deux syllogismes possibles. Vous êtes propriétaire, or vous êtes responsable, donc vous ramassez. Deuxième, vous êtes propriétaire, or vous ramassez, donc vous êtes responsable. Vous, tu. En anglais, ce serait you. Pas distinction, tu, vous. En français, on ignore si le panneau indicateur vous voit et tutoie. Le panneau français est discret, il va à l'essentiel. Le propriétaire responsable ramasse. Peu importe qu'on ait gardé les oies avec le propriétaire ou qu'on soit un individu qu'on doit hiérarchiquement respecter. Peu importe les qualités, le propriétaire responsable ramasse. Litote. C'est plus concis que le code pénal. Tout condamné à mort aura la tête tranchée, mais c'est un texte déjà bavard, ça. Sur le panneau, pas de futur, pas d'universel abstrait, pas de tout. Pas tout propriétaire responsable ramassera. Encore moins tous les propriétaires responsables ramasseront. Le propriétaire, celui qui est bien là, bien présent, responsable, ramasse. Il n'a pas ramassé, il ne ramassera pas. Il ramasse depuis la fin des temps et pour l'éternité, il ramasse. Il ramassa sous Chirac ou sous Néron. Il ramassera quand le dernier glacier aura fondu. Il ramasse les jours de Covid, par soir d'orage, qu'il pleuve, grêle ou vente, que le CAC 40 monte ou descente, et même les jours de mondial ou de fin du monde. Il ramasse. À notre époque, sensible question de genre, d'aucuns s'étonnent. Le propriétaire responsable ramasse ? Si propriétaire est un mot épicène, comme pianiste, cruciverbiste, imbécile ou locataire, le panneau fait comme si tout propriétaire était de genre masculin. L'article défini produit une séparation, voire une exclusion de genre, qui s'inverserait si on lisait « la propriétaire responsable ramasse ». En ce cas, cette assignation au ramassage du genre féminin choquerait. Mieux vaudrait donc « le la propriétaire responsable ramasse » ou « la le propriétaire responsable ramasse ». Ce serait plus inclusif. Mais aucune manifestation, aucun comité, aucune autorité morale ne demande cette modification. Personne n'exige cette égalité quant au ramassage. C'est grave quand on y songe. Mais on n'y songe guère. On ne songe pas assez. On n'est pas assez responsable. On se fiche trop de tout. On ne ramasse pas. Tant pis, tant mieux. Merci à tous.

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0: Pierre, on passe à l'actualité DVD et on va parler de Tamassa et de l'esprit de la ruche qui ressort chez Tamassa.
1: Et qui est un chef-d'œuvre, je pèse les mots, dès le départ. Je pense qu'un chef-d'œuvre du cinéma, c'est un film qui laisse au spectateur une place, c'est-à-dire que deux spectateurs qui ont vu le film ne diront pas tout à fait la même chose du récit, tout en remarquant l'intérêt de la réalisation. Et c'est bien le cas de L'Esprit de la Ruche, qui est un film espagnol, qui date de 1973, qui est de Victor Erice. Et Victor Erice est un réalisateur important dans le cadre espagnol, mais qui n'a fait que 4 longs métrages, alors qu'il est né en 1940 dans la province de Biscaye, qu'il a été à Saint-Sébastien, qu'il a ensuite fait de la critique. Et L'Esprit de la Ruche est son premier long métrage véritable. Il le fait donc en 1973. En 1983, il fait Le Sud. En 1992, en collaboration avec un peintre qui est un peintre réaliste des Espagnols qui s'appelle Antonio López García, il fait Le Songe de la Lumière. Et en 2023, il a refait un film qui était d'ailleurs passé à Cannes qui s'appelle Fermer les yeux. Et à côté de cela, c'est des courts et des moyens-métrages, en particulier toute une correspondance ou un travail en commun avec Kiarostami. Et c'est intéressant de voir que c'est une personne iconique, je ne sais pas quel terme employer dans le cinéma, c'est-à-dire rare, mais tous les films sont des films qui ont leur intérêt. Et c'est le cas surtout du premier, qui a beaucoup marqué l'époque dans les années 70. Il ne faut pas oublier qu'en 73, Franco n'est pas mort encore, qu'il y a eu un nouveau cinéma espagnol qui essaie de faire un petit peu bouger les choses, mais que ce n'est pas si facile. Il y a une censure qui reste une censure assez sévère. Donc, il n'y a pas une liberté absolue d'expression pour les metteurs en scène. Or, Erice réussit à faire un film très personnel, qui n'est pas un film évident, qui n'est pas véritablement un film grand public, et pourtant qui est un film qui touche à des sujets qui sont des sujets délicats, avec en particulier l'Espagne telle qu'elle pouvait exister au lendemain de la guerre civile, puisque le film se passe en 1940 dans la vieille Castille. Et c'est l'histoire d'une gamine qui a 6 ans, 7 ans, je ne sais pas quel âge exactement, qui vit là dans une grande maison avec son père, sa mère et sa sœur, qui a quelques années de plus qu'elle. Le père, on devine qu'avant la guerre civile, il a été un intellectuel assez lancé dans les milieux espagnols. Là, il est devenu apiculteur. La mère, on devine qu'elle a eu sa vie aussi, et on la voit constamment, à plusieurs reprises en tout cas, écrire à quelqu'un qu'elle a aimé autrefois. Et quant aux deux gamines, ben c'est tous les jeux des enfants, c'est-à-dire des petits jeux de domination, de jalousie, de secret. C'est 4 personnages qui sont au centre du film. Et c'est ce qui explique d'ailleurs le titre, c'est que comme les abeilles sont dans différentes alvéoles, là, il y a dans cette famille 4 personnes qui, tout en étant unies, ont chacune leur personnalité, chacune leur vie propre. Or, la gamine, tout commence lorsqu'elle va voir un film. C'est les débuts, c'est un cinéma itinérant. Et qu'est-ce qu'on présente dans ce village perdu de Castille ? C'est Frankenstein, le film de James Whale de 1931. Et la gamine, avec tous les enfants autour d'elle, est absolument hypnotisée par le sujet, par ce qui se passe, et en particulier par la scène où Frankenstein retrouve la petite fille au bord du lac, et il commence à y avoir un échange entre eux, des fleurs, et puis il bazarde, il jette la fille à l'eau à la fin. Donc une scène qui commence en douceur et qui finit de façon très violente, et traumatisante même. Et donc là, on va suivre cette histoire de cette gamine qui va être à la recherche, avec de manière un peu maladroite, de ce que peut être un esprit caché, un monde inconnu, quelque chose dont elle n'a pas tout de suite la clé. Et résumer le film comme ça, c'est pas dire grand-chose. Et en même temps, il n'y a pas de trame proprement dite. C'est-à-dire que tout se joue sur le regard des enfants, sur la stylisation de la mise en scène. C'est-à-dire qu'il y a une mise en scène très savante, avec beaucoup de plans fixes. Il n'y a pas de mouvement d'appareil violent. On a des suites de tableaux extrêmement raffinés, très bien faits, avec une dominante dorée dans la couleur. C'est l'esprit de la ruche aussi, c'est-à-dire que Héritier avait, semble-t-il, souhaité dans un premier temps faire son film en noir et blanc. Il l'a fait en couleur, mais c'est une couleur très stylisée. J'ajoute que l'interprétation est une interprétation formidable, avec en particulier dans le rôle principal une actrice qui a beaucoup tourné par la suite, en particulier dans Cria Cuervos, qui est quelques années après, c'est Anna Torrent, qui est, et Teresa Rimpera, qui fait la mère, est aussi une actrice connue. Fernando Ferran Gomez fait le père. Il s'appelle Telleria, qui est la sœur, a eu une carrière plus modeste. Mais c'est véritablement un film dans lequel il faut entrer, qui n'est pas facile, mais qui est d'une très grande beauté. J'ajoute qu'il y a une dimension politique évidente, c'est-à-dire qu'à un certain moment, dans le récit, il y a un républicain qui a combattu du côté antifranquiste et qui arrive et qui vient se réfugier dans une sorte de bâtiment agricole au milieu de la Cassie. Et la gamine va le voir et il se crée entre eux une sorte de rapport qui est à l'inverse, si l'on veut, de celui de Frankenstein et de la gamine. Mais tout est suggéré, rien n'est appuyé. C'est un film d'une grande intelligence, d'une grande délicatesse, qu'il faut se laisser entraîner par le récit. Je crois que c'est véritablement un très, très grand film, comme il y en a peu dans l'histoire du cinéma.
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0: Nous vous proposons d'écouter aujourd'hui une rencontre à la librairie Ombre Blanche, enregistrée samedi 18 avril 2026 avec le romancier Didier Denynx, auteur d'une quarantaine de romans et recueils de nouvelles tels que Cannibale chez Verdier, Le Banquet des Affamés ou Artana Artana chez Gallimard, et d'ouvrages avec des dessinateurs comme Jacques Tardy ou des photographes comme Willy Renis. Il y présentait ce jour-là, en dialogue avec le libraire Benjamin Lebras, son dernier roman « Les maisons parachutées » paru aux éditions Gallimard, une enquête policière basée en partie sur l'histoire de sa famille, celle d'un grand-oncle déporté à Mauthausen. Didier Denynx signe là un roman documenté qui éclaire les opérations secrètes menées par les nazis à partir de camps de concentration et certains aspects méconnus de l'immédiate après-guerre, notamment le rôle des savants nazis dans la reconstruction de l'aviation, de la balistique et du nucléaire. Bonne écoute à toutes et à tous.
1: Alors bonjour à toutes et à tous. Merci d'être venus aujourd'hui si nombreux à la rencontre de notre invité que nous sommes très heureux d'accueillir. Didier Denynx, bonjour et merci bonjour. À vous d'avoir accepté l'invitation de la librairie. Vous êtes un familier de la librairie. Vous êtes venu présenter un grand nombre de livres. Et aujourd'hui, on va parler de votre dernier livre. Dont
2: c'est pas le dernier.
1: C'est pas le dernier. Un des derniers, enfin votre nouveau livre alors disons plutôt, votre nouveau livre qui s'intitule donc Les maisons parachutées et qui est paru en ce début de mois d'avril chez Gallimard, l'un de vos deux éditeurs historiques avec les éditions de Verdier également. Voilà, vous avez une œuvre très, très conséquente, je renvoie les lecteurs à la bibliographie, mais ce qu'on peut dire c'est que vos romans, alors vous avez en plus écrit non seulement des romans, mais aussi des nouvelles, des scénarii, de la bande dessinée. Voilà, donc une écriture protéiforme, mais toujours en lien avec, ou très souvent en lien avec l'histoire. Et voilà, on aura l'occasion d'en parler. Et donc, alors ce roman-ci, Les maisons parachutées, il met en scène une enquête policière. Vous avez fait vos débuts à la série Noire. C'est publié là en collection Blanche, mais c'est une enquête policière. Alors il y a beaucoup d'autres choses et on va en parler. Le cadre du roman, c'est la ville de Nevers, la Nièvre, du début des années 50, de l'année 1952 précisément. Une ville et une région qui, comme beaucoup d'autres en France, essaient de tourner la page de la guerre et de l'immédiate après-guerre. Et 52, pour ça, c'est une année, vous le disiez, charnière, donc on va en parler aussi. Et donc l'enquête, proprement dite, elle est menée par un inspecteur qui s'appelle Philippe Orbeck, qui a lui-même une histoire familiale compliquée liée à la guerre. Et l'enquête concerne la découverte donc de trois cadavres sur le chantier d'une ferme, la ferme des Essarts, qui là aussi est un lieu important pour dans la mémoire de Philippe Orbeck. Et donc ces trois individus qui sont découverts là ont été vraisemblablement, enfin on le sait assez rapidement, assassinés froidement d'une balle dans la tête. Et probablement entre 1947 et 1949, après la guerre. Voilà, parce que on verra que la question de la résistance est très présente aussi dans le livre. Donc voilà, ça se passe principalement à Nevers, dans la Nièvre, mais sur les pas de l'inspecteur Orbeck, le lecteur est emmené aussi en Charente, à Paris, à Aubervilliers, bien sûr, à Rouen. Et puis aussi à travers les différents personnages rencontrés dans les camps de concentration, celui de Mauthausen notamment. Voilà, alors je vous laisse tout de suite la parole avec une première question sur un peu les origines de ce roman. Ça faisait un petit moment que vous n'aviez pas publié. Et ce roman-là, dans lequel vous revenez sur des thèmes que vous avez déjà abordés dans votre œuvre, la Seconde Guerre mondiale, notamment la résistance. Voilà, quel a été le besoin d'y revenir après quelques années de silence et peut-être de documenter ou d'éclairer cette période sous un jour nouveau.
2: Mmh. Oui, Dans les dernières années, j'ai beaucoup publié en bande dessinée, littérature jeunesse, à Rue du Monde, des choses comme ça. Et donc le roman, j'en avais pas publié depuis 7 ans. Après Artana, donc, qui était le précédent à la collection blanche de chez Gallimard. Et depuis quelques temps, j'avais commencé à bâtir le projet d'utiliser tous les personnages de ma famille qui sont rentrés en collision avec l'histoire. Dans ma famille, il n'y a que des gens de la vie ordinaire, des paysans, des ouvriers, quelques employés. Et il y en a un nombre assez conséquent qui, d'un seul coup, ont pris en charge une partie du rapport au monde. Des gens qui se sont battus, il y a des déserteurs, il y a ce qu'on a appelé des renégats, des gens qui ont été exclus, un type de la bande à Prévert, on en discutait, il y a un peintre, enfin il y a toute une série de gens qui ont eu des destinées assez hallucinantes. Quand je regarde un petit peu, il y a d'un seul coup des noms comme Saint-Laurent du Maroni qui arrive comme ça, donc ça, tout de suite ça parle, et puis il y a du romanesque qui vient, pas pour ceux qui l'ont vécu, mais pour ceux qui le regardent à distance. Et puis, la tâche est immense, et je ne savais pas du tout comment m'en sortir. Et d'un seul coup, j'ai rencontré un personnage dont j'avais entendu parler une fois par ma mère, il y a longtemps. Et c'est un grand-oncle, donc du côté maternel, un grand-oncle, qui s'appelle Albert-Alexandre Chardavoine, un Charentais, pure souche. Et ma mère, quand elle m'en a parlé comme quelqu'un qui avait une parole extrêmement volubile, quelqu'un d'extrêmement sympathique. Elle avait un souvenir comme ça. Et la dernière fois qu'elle l'avait vu, c'était en 1939, donc elle avait 12 ans. Mais elle avait un souvenir important d'Albert. Et puis je suis allé, le livre est dédié à Albert-Alexandre Chardavoine. Il est dédié aussi au Métron. Donc au dictionnaire biographique du mouvement ouvrier. C'est un historien qui s'appelle Jean Métron, qui dans les années 50, en 1952 justement, l'année du roman, en 1952, il décide de rendre hommage à tous les gens de peu, tous les gens du peuple, qui ont donné une partie de leur vie à l'œuvre collective, qui se sont engagés pour essayer de faire en sorte que la catastrophe n'arrive pas, ou pour essayer que le monde soit un petit peu plus accueillant. Et donc Jean Métron, il a fait quelque chose qui s'appelle Wikipédia en 1952. Et il s'est entouré de tout un tas de militants ouvriers et d'historiens. Et ils ont fait des fiches biographiques qui ont été éditées en 90 volumes. 170 000 fiches biographiques de pratiquement d'inconnus, de gens dont la mémoire est tombée dans les gouttes du temps, comme ça, on s'en souvenait plus. Et maintenant, c'est gratuitement sur Internet. Et là, vous faites des découvertes absolument hallucinantes sur des parcours. Et mon grand-oncle, Albert Alexandre, il est dans le Métron. Donc je suis allé et j'ai vu ce qu'il avait fait. Et il est donné comme mutin de la mer Noire en 1919. Donc en 1919, quand la France, l'Angleterre, le Japon, les États-Unis, 19 pays coalisés, font la guerre à l'Union soviétique, 1919. La guerre de 14-18, ça ne se termine pas. On continue, la France, à faire la guerre, mais contre les soviets. Et il y a une escadre qui est envoyée en Crimée, et qui se mutine devant Sébastopol. Ça parle d'aujourd'hui un petit peu, ces choses-là. Et donc là, il va y avoir deux personnes qui vont conduire la mutinerie, dont on se souvient, c'est Charles Tillon, qui va après fonder les francs-tireurs et partisans, qui va être dans les brigades internationales et tout. Et le deuxième, c'est André Marty, député de Paris. Et en fin de compte, je fais des recherches, et je m'aperçois que mon grand-oncle, il n'était pas en Crimée, il n'était pas là, il était dans l'escadre, la partie de l'escadre française qui était restée en Méditerranée, mais son bâtiment s'est révolté en solidarité avec les mutins de la mer Noire. Donc il est mutin de la Méditerranée. On n'en parle pas de cela, mais je découvre ça. Je retrouve des photos où il est avec son bâtiment. J'ai tiré comme ça le fil, et puis il a eu un destin tragique. Il était donc camelot. Alors, Mon arrière-grand-père était de l'Action française. Il diffusait l'Action française maternelle. Et puis, il faisait le coup de poing avec les cannes, comment ferrer, là, paléo, hein, de l'Action française. Et l'arrière-grand-père était camelot du roi. Et son fiston, il est devenu camelot du peuple. Lui, il faisait de la vente sur les marchés. Donc, j'ai retrouvé son itinéraire à Niort. Et ensuite, il s'est retrouvé à Duny, où il a fondé un groupe FTP pendant la guerre. Et il a été dénoncé. Il a été arrêté par la police française, torturé, livré aux Allemands. Il est passé par Châteaubriant, Voves. Et ensuite, il a été envoyé à Mauthausen. Donc, d'un seul coup, j'avais ce personnage-là. Et quand j'ai cherché, là encore, il est à Mauthausen, quand j'ai fait des recherches, je me suis aperçu qu'il n'était pas à Mauthausen. Parce que Mauthausen, comme tous les camps, comme Auschwitz, Treblinka, comme Buchenwald, comme Sachsenhausen et tout, ce sont des archipels. Il y a un camp principal et il y a 100, 150 camps annexes. Et lui, il était dans un camp annexe. Et dans le camp annexe où il était, c'était une brasserie où travaillaient 300, 400 Allemands. Hein, c'était une brasserie normale. Aujourd'hui encore, c'est la bière la plus célèbre d'Autriche, hein, c'est dans les Alpes autrichiennes. Ça s'appelle Zipf. Si vous allez en Autriche, vous buvez de la Zipferbier. Hein, c'est la bière de Zipf. Et mon grand-oncle était dans les tunnels creusés derrière la brasserie, dans les Alpes autrichiennes, où là, on fabriquait les armes secrètes d'Hitler, les V1, les V2, toutes ces choses-là, avec la présence de centaines et de centaines de tortionnaires qui étaient des savants allemands. Des savants allemands qui utilisaient les esclaves pour ces constructions. Et donc, mon grand-oncle était là à construire les contraints et forcés, les armes spéciales du Reich finissant. Donc, le point de départ de ça, c'est la découverte de ce personnage considérable, dont j'avais le souvenir par deux phrases prononcées par ma mère. Il était vraiment très, très gentil, il nous faisait rire et tout. Voilà, c'est ça. C'était le seul souvenir qui restait. Et ensuite, alors ça, c'est le boulot de romancier. Moi, dans tout ce que j'ai écrit, je n'ai jamais dans l'histoire de manière frontale. Quand je l'écris Meurtre pour mémoire, je l'écris autour d'une personne que j'ai connue, qui a été tuée par la police de Papon, qui s'appelait Suzanne Martorell, qui était une habitante d'Aubervilliers. J'étais avec ses enfants à l'école et j'allais deux fois par semaine chez elle. C'était la seule famille pratiquement qui avait la télé au début des années 60. Et donc j'allais voir la télé chez elle. Et elle a été tuée dans la manifestation qui s'appelle Charonne, le 8 février 1962. Et quand j'ai voulu traiter de cette période de la guerre d'Algérie, c'est en son souvenir que j'ai écrit Meurtre pour mémoire. Mais elle apparaît jamais. Elle apparaît jamais dans le bouquin. Donc c'est toujours comme de cette manière-là que je travaille. Quand j'ai écrit Le Der des Ders, c'est autour de la figure de mon grand-père qui m'a élevé pour une part, qui a déserté en 1916, qui a été pris au bout d'un an. Alors, il habitait Stein et il a vécu avec des faux papiers pendant un an. Et les faux papiers lui avaient été donnés. Je les ai récupérés, les faux papiers avec sa photo et puis le bricolage. Et c'était un de ses potes d'Aubervilliers, la ville où j'ai toujours vécu. Donc, il était d'Aubervilliers et son pote, il s'appelait Cadeau. C-A-D-O-T. Ça s'invente pas, ce genre de truc. Et donc, j'ai écrit sur les fusillés pour l'exemple, sur toutes ces choses-là, sur le Der des Ders. Et le grand-père, il n'apparaît jamais. Et c'est lui qui m'a conduit à écrire ça. Mais je pourrais citer beaucoup, beaucoup de livres où, à chaque fois, les choses se passent de cette manière. Et là, je l'ai utilisé, mon grand-oncle, sauf qu'il est mort en avril 1945, quelques jours avant... le suicide d'Hitler, et je le fais vivre jusqu'en 48. Donc c'est un des trois qui est assassiné en 48 à côté de Nevers. Et donc je lui fais connaître une partie de l'immédiate après-guerre, comme ça, avec deux autres de ses copains qui vont y passer aussi dans la même journée. Donc voilà un petit peu le dispositif. Alors, ce que je vous ai raconté, c'est les toutes premières pages, donc ça... Et après, il y a tout un tas de pistes que va suivre mon personnage qui s'apparentent à des vraies fausses pistes. C'est-à-dire que ça dit des choses essentielles pour moi, même si je m'amuse à perdre le lecteur dans tout un tas de chemins de traverse, mais c'est une nécessité absolue pour comprendre les personnages et l'époque.
1: Oui, effectivement, il y a un vrai suspense dans le livre, et donc je vous promets qu'on ne va rien dévoiler, on va essayer de rien dévoiler pour laisser le plaisir de lecture entier. Par rapport, pour rebondir à cet aspect familial, enfin, d'histoire vraie, disons. Parmi les trois personnages qui sont les trois personnes assassinées, donc vous avez parlé de... Dans le livre, je ne les ai pas nommés, mais dans le livre, c'est Alexandre Chardac. Et donc, il est assassiné en compagnie de deux autres personnages, un qui s'appelle Ariano Polesine, et puis un qui s'appelle Marc Evremer. Et je voulais savoir comment est-ce que vous avez mêlé justement la réalité et la fiction, parce que sur ces trois personnages, donc deux sont réels et un est inventé.
2: Voilà. Comment ? Donc il y a le personnage central de ce trio de gens assassinés. C'est le grand-oncle, donc qui va porter toute une histoire, qui est cette histoire charentaise. Donc là, je mets en scène mon grand-père, je mets en scène cantonnier qui était Fulbert, qui était un cousin comme ça, qui était le cantonnier de Fléac-sur-Seugne. Donc donc je raconte une partie de ça et la présence de mon arrière-grand-père, Action française, Camelot du Roi. Donc il y a tout ça qui est là. Et puis avec le fait qu'un Camelot du Roi, d'un seul coup, il a trois fils qui sont communistes, qui vont se mutiner, qui vont faire des choses totalement contraires. Et dans l'écosystème du village, d'un seul coup, il y a ça. Il y a quelque chose de la honte d'avoir laissé ses ouailles s'égarer à ce point-là, quoi. Donc je raconte un petit peu toutes ces choses. Le deuxième, Ariano Polesine, lui, c'est... Ariano, c'est un prénom italien. Et Ariano Polesine, en fin de compte, c'est une petite ville à côté de Venise, qui s'appelle Ariano Polesine. Et là est né quelqu'un qui est devenu mon beau-père, le père de mon épouse, et qui ne s'appelle pas Ariano Polesine, c'est son bled qui s'appelle comme ça. Lui, il s'appelait Angelo Cardin, et qui, lui, est arrivé à Aubervilliers parce qu'il avait les chemises noires qui voulaient lui faire sa fête. Il était anarchiste sous Mussolini. Et donc, il a sauvé sa peau de justesse. Dans cette ville, il y a des récits absolument incroyables. Le maire s'est fait tuer à coups de bâton devant tout le monde, sur la place, et tout. C'était ça, le régime.
1: Parce qu'il refusait de se soumettre
2: à Mussolini. Oui, oui, oui. Donc, lui, il a eu les chemises noires qui l'ont conduit à partir. Il s'est retrouvé à Aubervilliers. Et à Aubervilliers, il est tombé amoureux, au début des années 30, d'une Espagnole. Et juste après, il y a eu la guerre civile espagnole. Pour prouver son amour, la seule chose qu'il ait faite, c'est qu'il est parti en Espagne combattre Franco. Et il s'est engagé dans une colonne anarchiste qui s'appelle la colonne Ascaso. Donc il est parti dans la Ascaso. Et la Ascaso a été dissoute. Et les éléments ont été reclassés dans une brigade communiste qui s'appelait la Garibaldi. Donc il est devenu garibaldien, sauf que venant des rangs anarchistes, il n'était pas le bienvenu. Donc j'ai retrouvé là aussi, j'ai fait des recherches dans la famille de ma femme. Personne n'avait fait ces recherches-là. Donc j'ai retrouvé plein plein de choses. J'ai retrouvé des photos de là-bas, de tout, où il est. Et donc, je l'ai mis en scène, là aussi. Lui, il est mort. Donc, je le fais mourir avant, parce qu'il est décédé. Je n'ai pas connu. Il est décédé en 1956, des suites de la déportation, parce qu'après, en revenant, il était blessé. Il est revenu à Aubervilliers. Et là, il a été chopé par les nazis. Ils l'ont envoyé dans les camps. Il a été libéré par l'armée rouge. Et il est revenu courant 1945, extrêmement, extrêmement malade. Et il est décédé en 1956. Donc là, ça me permet... de construire ce personnage sur le modèle de mon beau-père, ça me permet de faire passer le souffle de la guerre d'Espagne et de ça. Et c'était il était menuisier et tout, donc c'est des gens ordinaires du peuple comme ça, qui d'un seul coup se hissent à hauteur de l'histoire. Ils se hissent véritablement à hauteur de leur responsabilité et tout. Et puis le troisième, donc c'est un gars du coin. Donc il n'est pas de Nevers, il est de juste à côté de Nevers, il y a une toute petite ville industrielle qui s'appelle Imphy. I-M-P-H-Y, j'en avais jamais entendu parler. Et Imphy, c'est intéressant, ça nous parle de quelque chose qu'on a tous oublié, ça nous parle de Colbert. Colbert a eu un plan génial de restructuration du pays. Il y avait des voisins un petit peu encombrants vers l'Est. Et donc, il savait que le danger allait arriver de manière récurrente des frontières rhénanes. Et donc, il a décidé de faire en sorte que si jamais les régions industrielles, déjà, tombaient sous la coupe de forces étrangères, il fallait qu'en France, on puisse continuer à fabriquer des bateaux, à fabriquer des canons, et la métallurgie, et ainsi de suite. Et donc, à travers la France, il y a des endroits où on a construit, depuis Colbert, on a construit des industries. Et donc, à Imphy, il y avait des forges qui existaient, mais des petites forges. Et là, on a construit, on les a développées. Mais c'est pareil à Bourges. Bourges, actuellement, Bourges, c'était une ville qui était en déclin depuis 4 ans avec la guerre en Ukraine. Toute l'industrie de l'armement est repartie. C'est une des villes, s'il y a des gens qui cherchent du boulot, il faut aller fabriquer des canons à Bourges. Mais on a ça. Et Bourges, ce n'était pas une ville industrielle. Ça a été une volonté politique de faire dans des coins qui n'étaient pas menacés par les armées étrangères. Vous allez à Biarritz, allez faire un tour à Tarnos. C'est à côté de Biarritz. À Tarnos, c'est une ville sidérurgique qui est née de cette volonté-là. Donc il y en a plein de choses comme ça. Et Imphy, il y a ça. Et en 1952, la sidérurgie de Imphy, c'était 2500 ouvriers. C'est quelque chose de considéré. Au bord de la Loire. Donc vous avez un endroit idyllique comme ça, et vous avez Longwy sur Loire. Quoi. En gros, c'est assez étonnant d'être confronté à ça. Et donc je me suis dit qu'il fallait un personnage qui soit d'Imphy. Donc j'ai un personnage qui est là. Et Imphy, en travaillant, je me suis aperçu que c'était en 1952, c'était une ville communiste, mais une ville communiste assez bizarre. C'est que c'était un mec qui avait créé son parti communiste local. Donc il s'était opposé au Duclos, au Torres et ainsi de suite. Et il avait fait... Et il s'était fait élire sur une liste communiste... communiste d'intérêt local ou un truc comme ça. Tout. Et il s'était installé. Donc mon personnage, j'en fais un conseiller municipal de Imphy. Mais vous voyez, juste comme ça, avec des petites indications, ça parle de choses très, très profondes. Hein, on est en train de parler de l'action française, de la guerre d'Espagne, de Mussolini, de l'industrialisation, de tout ça. Donc les personnages, ils arrivent dans le roman, ils déboulent dans le roman avec... moi, il y a une image. Il y a une image qui, pour moi... symbolise un petit peu le boulot que je suis en train de faire depuis 40 piges, c'est dans Le chien andalou de Buñuel. À un moment, il y a un personnage qui est un immigré russe, le comédien Batchev, Pierre Batchev, qui était un comédien important de René Clair, de tous ces gens, de Buñuel, de Dali et tout. Et c'était les Russes, les Arméniens qui sont dans le Cinoche français, ils étaient à Montreuil. Alors, il y avait Méliès, mais il y avait les studios Albatros à côté. Et c'est là que ça se passait. Et Pierre Batchev, il joue un rôle où il doit aller jusqu'à la porte de l'appartement. La porte est là, à 5 mètres. Donc, il y a une grande pièce en parquet. Et il n'arrive pas à aller jusqu'à la porte parce qu'il a des cordes sur les épaules. Et aux cordes, il y a derrière, il y a deux chevaux morts, il y a un taureau mort, il y a un piano, il y a trois nonnes étranglées et tout et tout. Et il doit aller ouvrir la porte parce que derrière, il y a la femme qu'il aime. Et il n'y arrive pas parce qu'il est embarrassé de tout ce qui représente l'éducation, les interdits et ainsi de suite. Et, tout et, tout. Et donc, c'est une image très, très symbolique du film Le chien andalou. Et moi, c'est un petit peu ça, c'est-à-dire que mais dans les romans, vous avez James Bond, il arrive, James Bond et tout. Ouais. Il arrive, il n'a pas de passé, il n'a rien du tout. Puis ça y est, il tombe toutes les femmes, il conduit des bagnoles. Monsieur No, il a qu'à bien se tenir. Moi, mes personnages, ils n'arrivent pas comme ça. Ils arrivent avec les chaînes, les trucs, les nonnes, le pape. Il y a tout le monde derrière. Et donc, c'est la pesanteur de l'histoire qui est sur tous les personnages que je mets en scène. Mais c'est vraiment ça, quoi, le secret de ce que je fais. Quoi.
1: Et donc, il y a cet inspecteur, Philippe Orbeck, qui a lui aussi, au bout de ses cordes, derrière lui, un sacré fardeau. On y reviendra certainement sur Orbeck. Et peut-être qu'on peut se concentrer sur le... avant de reparler de l'intrigue proprement dite, sur le cadre géographique et temporel, donc la Nièvre, Nevers, vous avez parlé déjà un petit peu d'Infi, et donc cette année 1952, et qui est une année charnière, on le disait, entre l'immédiate après-guerre et puis le début en fait, déjà des Trente Glorieuses. Et le livre s'ouvre par exemple sur une scène de fête populaire. Alors, on n'a pas spécifié que ça se passe sur en gros 3 mois, mais principalement juillet et août.
2: Juillet, août, septembre.
1: Et septembre aussi, dans la troisième partie. Et donc voilà, des fêtes populaires, les fêtes du Fakir, le Tour de France bien sûr avec Yvette Turner, et puis aussi un spectacle de parachutisme. Enfin, voilà, comment est-ce que vous avez... Ouais. Documenter un peu cette période.
2: L'histoire, je savais dès le départ qu'il y avait une nécessité absolue sur cette histoire. Elle devait se résoudre pendant la première semaine de septembre en région parisienne. Donc la résolution, j'étais lié par cette date-là. Et je savais que le début de l'histoire, c'était Nevers, pour une autre raison qu'on ne vous dira pas, parce que c'est le nœud de l'intrigue. Et donc, je dois être à Nevers pendant juillet-août pour être en région parisienne début septembre. Et donc, Nevers, j'y suis passé et tout, je connais pas vraiment quoi, Nevers. Et je décide... pour nourrir l'histoire, de faire une chose extrêmement simple, c'est de m'imposer la lecture des 2 journaux régionaux. Il y en a un, c'est le Berry Républicain, et l'autre, à l'époque, c'est un journal qui a disparu, qui s'appelait le Patriote Valmy. Donc, c'est des hebdomadaires, il y en a 50 par an, 50 et 50, 100 pour une année, et je fais 47, 48, 49, 50, 51, 52. Donc j'ai 6 années, donc je m'impose la lecture in extenso de 600, mais c'est un plaisir. C'est-à-dire que d'un seul coup, je plonge complètement dans le quotidien de Nevers et de la région comme ça, mais d'une manière millimétrique. Par exemple, des choses que je ne savais pas. On parle des réseaux sociaux, allez voir la presse de l'époque, c'est bien pire. Par exemple, une femme est surprise à avoir avorté. Son nom est dans le journal dans la semaine, avec son adresse. Tout est comme ça. C'est une transparence absolue. C'est d'une violence absolument incroyable pour tenir la société sur ses bases. Tout le monde se regarde. Et donc, il y a une morale religieuse qui pèse là-dessus. Et le journal Le Patriote Valmy, il fait la même chose, alors que c'est le journal du Parti communiste. Mais, la manière de fonctionner et puis de tenir la société, elle est partout. Et donc, il y a ça qui est là. Il y a autre chose, moi, je le savais un petit peu, mais là, de le voir au quotidien, il y a ce qu'on appelle des cours de justice. 2 fois par semaine, à Nevers, il y a des cours de justice qui se réunissent. Et là, il y a tous les noms dans le journal, tous les gens qui ont collaboré, les femmes qui ont couché avec des Allemands, des patrons qui ont fait de la carambouille, des trucs, des machins, ils passent tous devant la justice et ils sont auscultés, condamnés, quelques-uns sont relaxés et tout. Et là, c'est dans le journal, donc tout le monde sait qui a fait quoi pendant la collaboration. On est en 52, hein, ça fait 7 ans, 8 ans que la guerre est terminée et il y a encore ça. Et donc là, vous avez toutes les haines recuites de la société. Vous avez les gens qui sont relaxés, tout simplement parce qu'on s'aperçoit que c'est une histoire d'héritage et qu'on a filé le nom d'un tonton pour qu'il passe un petit peu à l'ombre et qu'on lui pique sa bagnole, qu'on lui pique et tout. Donc on a ça. Donc c'est là aussi, ça donne un climat comme ça qui est là. Et vous avez toutes les commémorations avec tous les héros, tous les gens qui se sont sacrifiés, qui sont là, qui sont présents quotidiennement aussi dans le journal. Et vous avez les grands événements. Comme mon personnage, c'est un inspecteur de police. Il fait son enquête, mais il doit tenir le commissariat, une partie du commissariat. Et il doit organiser la sécurité des événements. Premier événement sur lequel je tombe, début juillet, comme en 1952, il y a des pages entières dans le journal, dans le Patriot et dans le Berry, c'est la venue de Ivan Iva. Alors Ivan Iva, c'est un type qui a deux pieds beaux, qui est complètement difforme comme ça, qui vivait une vie effroyable et qui s'en est sorti par sa volonté. Ce mec-là, il réussit à arrêter les battements de son cœur. Il se transperce dans tous les azimuts, il saigne pas et tout et tout. Et donc, il se baladait partout. Les dernières fois, il est mort dans les années 80, mais ses derniers spectacles, c'est au milieu des années 70, et il était invité par Pierre Tchernia et tout et tout. Donc, ça a été une vedette comme l'autre, là, le pote de Claudia Schiffer, là, qui faisait disparaître des Boeing sur scène, là, je ne sais plus comment il s'appelait, Copperfield. Donc c'était un Copperfield artisanal de 52. Et il avait le clou du spectacle, c'est le cas de le dire, pour un fakir. Le clou du spectacle, c'est qu'il s'immergeait dans un cercueil métallique dans la flotte. Et il essayait de battre le record du fakir américain qui avait fait 1h32 minutes. Et donc là, à Nevers, début et tout, il y a le fakir Ivan Iva, il y va, et il est mis dans la Loire pour... Et donc, il y a le côté tragicomédie. Mon inspecteur, il a trois types qui sont pris une balle dans la tête, il a tout ça. Il a son père qui a été flingué par la résistance. Enfin, il est dans le marasme et il se retrouve à gérer Ivan Iva. Et il va arriver. Et ce jour-là, il y a eu un accident, il a failli crever, Ivan Iva. Ils l'ont sorti de justesse. Et quand il a retrouvé ses esprits, il a dit : j'ai fait combien ? Et on lui a dit : tu l'as loupé de justesse, 1h31. C'est dans le journal. Moi, j'achète tout de suite, quoi. Donc mais ça dit quelque chose, ça dit le basculement d'une société qui était les cours de justice, les vengeances recuites et tout, et le besoin qu'ont les gens d'assister à ça, d'être ensemble pour quelque chose où il y a un type qui va essayer de se surpasser, et ainsi de... Donc c'est ça que ça dit, Après, je tombe un truc, j'en avais jamais entendu parler, pourtant je m'intéresse à cette période, je m'intéresse à l'histoire. Mon inspecteur, il va devoir aller au Cinoche du coin parce qu'il y a une bande d'énergumènes qui sont en train d'interdire la diffusion d'un film. Et le film qu'ils veulent interdire, c'est le film, en 1952 à Nevers, il y a un nazi, pire que Goebbels, qui fait un film qui va être projeté. Et le film, c'est Les mains sales de Jean-Paul Sartre. Et là, il y a une campagne de presse dans le journal du PC pour interdire la projection du film du néo-nazi Jean-Paul Sartre. C'est hallucinant, hallucinant, hallucinant. Les mains sales, ça parle des révolutionnaires russes, de l'infiltration par la police et tout. Et donc là, après, ça deviendra un compagnon de route, Jean-Paul Sartre, avant de choisir l'Asie contre Moscou. Mais là, ça dit quelque chose d'important de l'époque. Et après, il y a le Tour de France qui arrive, la dernière étape, Nevers, Paris. Et donc, ça pédale à mi-juillet. Ça ne se finissait pas sur les Champs-Élysées. Ça devait être... je ne sais pas si le Veldiv était... Je ne me rappelle plus. Je crois que ça se termine au Veldiv. Ce qui est une belle coïncidence. Et le Tour de France arrive, traverse Nevers. Et là, il y a la caravane publicitaire. Et la caravane publicitaire, c'est la société de consommation qui arrive. On distribue les trucs et les machins. Donc là, on est le début des... La parenthèse de l'après-guerre se clôt et on arrive dans quelque chose d'autre. Et il y a un personnage fabuleux qui ouvre la caravane publicitaire. Il y a une traction. Ils ont mis des morceaux de ferraille sur la traction qui ont été soudés. Et il y a une femme qui est crucifiée sur, sur ces morceaux de ferraille comme ça et qui joue de l'accordéon pendant toute l'étape. C'est Yvette Horner. Et Yvette Horner a fait toute l'étape comme ça. Et comme il y a du soleil et tout, ils lui ont mis de la crème pour pas qu'elle soit complètement brûlée. Et quand elle arrive, c'est marqué dans le journal, elle a des mouches, des... Parce qu'il n'y avait pas encore de pesticides, il y avait encore des insectes. Donc elle s'est tout chopé, quoi. Et tous les jours, à ramasser les moustiques, à toutes les... Donc, pour moi, c'est vraiment... c'est du bonheur de trouver ça. Les écrivains, il y a pas mal d'écrivains qui ont un petit peu de moyens, qui embauchent des gens pour faire de la doc. Le type qui fait de la doc pour un écrivain, ça, il le met de côté, il claque et tout. Et c'est ça qui est important. C'est ça qui est essentiel pour le roman. Parce que mes personnages, ils sont dans cette ambiance-là, dans tout ce qui est en train de... Le pulse qui est en train de se mettre en place. Et c'est pour ça que je vous dis, c'était un bonheur de m'imposer cette lecture-là. Mais j'étais gourmand du jour au lendemain. Allez, je retourne au cinéma.
1: Oui, et d'ailleurs, vous le mettez en scène par petites anecdotes. Enfin, il y a beaucoup de choses sur les salles de cinéma et puis aussi une importance attachée aux véhicules. Enfin, ce sont des détails, mais les véhicules, les recettes aussi de ce que mange Orbeck. Voilà. Et ce qui fait aussi le sel du roman. Et donc, pour en revenir à Orbeck, lui, il est donc effectivement chargé de s'occuper de ses festivités tout en menant son enquête. Et il y a des choses très intéressantes sur, là aussi, l'héritage de la guerre et de la résistance dans le milieu de la police, parce que lui, il est ancien résistant. Et il côtoie des collègues, ou bien plutôt les gendarmes, mais aussi des policiers qui, eux, étaient plutôt de l'autre côté, plutôt collaborationnistes. Et voilà, et donc au sein de la police, déjà, il y a une forme de malaise.
2: Bah oui, quand il va reconstituer le parcours de Evremer, celui qui était de Infi, de la sidérurgie, d'un seul coup, il s'aperçoit que... Ils ont disparu, les trois. Donc là, il n'y a qu'un fille où il peut avoir les choses. Après, les deux autres sont de région parisienne, donc il aura des éléments par la suite. Mais là, il s'aperçoit qu'il a disparu en 48, au moment où il s'est fait tuer. Et donc, il y a une femme qui est venue dire aux gendarmes, parce que le commissariat de plein exercice, il est à Nevers, et à un fille, il n'y a pas de commissariat, c'est la gendarmerie. Donc la femme est allée à la gendarmerie. Et les gendarmes qui étaient là sont des gendarmes qui ont fait la chasse aux syndicalistes, aux communistes, aux résistants, aux gaullistes et tout pendant la guerre. Et donc, d'une certaine manière, et ce Evremer, il voulait régler ses comptes avec les gendarmes collaborateurs pendant la guerre. Donc, d'une certaine manière, qu'il ait disparu, c'est une bonne nouvelle pour eux. Donc, l'enquête est totalement bâclée. Et mon personnage de Orbeck, il va s'apercevoir des manquements et de la manière dont cette histoire aurait pu être résolue de manière beaucoup plus rapide, comme ça, tout simplement pour des raisons encore de pesanteur, des fractures de la société qui sont nées de la guerre, de la collaboration. Donc, à chaque fois, on est là-dedans, quoi. Et ça produit beaucoup de... Beaucoup d'émotions sur les personnages, ça. Parce que, mon personnage de Orbeck, il a fait le tour un petit peu. Il y a la pesanteur de l'exécution de son père qui est sur lui. Mais en même temps, ces gendarmes et tout, il comprend un petit peu le fonctionnement. Donc, c'est pas des salauds, c'est quelque chose de beaucoup plus tortueux, quoi.
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1: Et donc lui, Philippe Orbeck, donc ancien résistant, et c'est justement par à la fois par sa connaissance du terrain et puis les liens qu'il a pu tisser pendant la résistance, enfin en partie par ça qu'il va... véritablement démarrer son enquête. Et là, il est amené au fur et à mesure à rencontrer des personnages qui sont tout à fait étonnants, tout à fait incroyables. Enfin, je vais les citer comme ça, et puis on n'aura peut-être pas le temps de parler de tous. Et puis surtout, encore une fois, il faut laisser le plaisir de lecture. Mais Odette Linès, la première, oui. Puis Paul Claret. Il y a un Belge aussi, Max Sauber. Enfin voilà, ces personnages qui sont tous des rescapés des camps, qui sont revenus et qui écrivent eux-mêmes l'histoire. C'est le début de l'historiographie de la guerre et de la résistance. Ils ne sont pas des simples témoins, ils sont même ils sont acteurs, ils écrivent. Claret, par exemple, écrit un volume considérable sur sa déportation et sur son expérience.
2: Oui, tous ces personnages-là, ils ont aussi une résonance avec la réalité. Odette, je l'ai écrit, alors elle est dans Lyon, c'est une résistante qui a été déportée à Auschwitz et tout. Et en fin de compte, le modèle, c'est quelqu'un qui me gardait, moi et mes sœurs, à Aubervilliers, parce que ma mère travaillait dans les cantines. Et elle avait des activités militantes qui fait que, de temps en temps, elle venait pas nous chercher, qu'on se retrouvait chez une dame qui travaillait à la mairie, qui était responsable du centre de loisirs maternels. Et qui s'appelait Odette Nilès. Et cette dame, donc j'ai un souvenir extraordinaire, avec mes deux sœurs, on était dans son bureau, elle nous donnait des trucs à lire, on faisait des dessins, des choses comme ça, et puis ma mère revenait. Alors ma mère, son boulot, c'est qu'à Aubervilliers, il y avait, c'était dans les années 60-70, c'était là où était planquée la direction du Parti communiste espagnol. Et donc, ils étaient dans un foyer qui s'appelait le foyer Ambroise Croizat, et ma mère faisait... à manger pour eux, s'occuper d'eux, mais elle n'était pas la seule, il y avait des membres du personnel communal qui faisaient ça, puis avec d'autres gens d'Aubervilliers, elle les accompagnait pour passer la frontière, il y avait un médecin qui faisait des faux arrêts de travail, et puis elle était passeuse dans les Pyrénées, comme ça, pour accompagner des membres du Parti communiste espagnol, mais ma tante faisait pareil, il y avait mon beau-père, Georges Huette qui faisait la même chose, enfin il y en avait plein comme ça. Et donc on était gardé par Odette, et c'était pas n'importe qui. Elle avait été arrêtée par la police, envoyée à Châteaubriant, et à Châteaubriant elle avait une histoire d'amour très chaste avec un jeune garçon de 17 ans qui va être fusillé et qui était Guy Moquet. Et donc après, il y a eu des articles. Pendant des années et des années, personne n'en a parlé. Et après, il y a eu des articles que vous trouvez sur Internet. C'est Odette, la petite fiancée de Guy Moquet. Et donc, c'était la nounou du soir. Et tout. Donc là, je lui rends hommage en déplaçant son personnage dans Lyon. Après, le Belge Max Sauber, c'est le père d'une copine, Marina, Marina Benezet, et son père était un membre du groupe Manouchian, qui a été exécuté. Et donc, Max Sauber, ça fait résonner le nom du père, d'une copine. Donc, dans le bouquin, mais le lecteur n'a pas besoin de le savoir. Mais il y a quelque chose d'extrêmement grave dans le métier d'écrivain, c'est quand vous inventez un personnage et que vous décidez à le baptiser, à lui donner un nom et un prénom. Hein, vous voyez, tout le monde est passé par là. Vous voyez la gravité que ça a de baptiser un personnage. Comme ça dit quelque chose de très très fort. Et donc quand on invente des personnages, si vous donnez ce nom-là à un personnage, il ne faut pas vous louper, quoi.
1: Et donc, un de ces personnages, c'est Paul Claret. Peut-être vous pouvez nous en parler.
2: Paul Claret, je l'ai trouvé sur Le Bon Coin. Non, mais c'est le roman, c'est un patchwork. Les choses, ça vient de partout. Et le romancier, c'est celui qui arrive à mettre tout pour que ça fasse une sorte d'harmonie, que ça raconte une histoire. Il y a une histoire dans le roman. J'en dis pas beaucoup, mais c'est sur la quatrième de couverture, donc je dis pas ce qu'il en est. Il y a une histoire de fabrication de faux billets. Ouais. Donc, il y a des faux billets qui ont été fabriqués par milliards de valeurs faciales, des faux dollars et des fausses livres sterling, dans les tunnels de la brasserie Zipf. Et mon grand-oncle a participé, il n'a pas participé à la fabrication, mais il était avec les faussaires qui sont arrivés là. Donc je raconte ça dans le bouquin, c'est une histoire hallucinante. Et donc il y a eu, je tombe sur cette histoire de fabrication de faux billets jusqu'à la fin. Hein, on est en avril 45, et ils fabriquent des faux billets alors que tout s'écroule. Les Américains sont à 50 km, ils arrivent, ils vont libérer Mauthausen. Et là, dans Asif, ils fabriquent des billets. Et je n'ai pas d'infos là-dessus. Il y a très, très peu de littérature. J'en parle à un de mes traducteurs allemands, Stéphane Linster, qui vit à Cologne. Il arrive à me trouver des choses. Il y a des choses en Allemagne. Il me traduit des choses. Bon, j'avais quelques éléments, mais pas assez pour m'aventurer dans la narration de ça. Et je dis, tiens, je vais chercher sur Le Bon Coin s'il n'y a pas... sur Amazon, il n'y avait pas. Je dis, sur Le Bon Coin, il y a peut-être... En deux jours, je tombe sur un bouquin qui s'appelle les secrets du lac Teplitz. Et puis avec un truc sur fabrication de billets à Mauthausen, de Paul Claret. Et comment ? Je commande le bouquin pour 10 euros, 11 euros et tout. Un bouquin imprimé à Honfleur à compte d'auteur par le type qui l'avait écrit, à 150 exemplaires. Et j'ai eu l'exemplaire qui était mis en vente par la journaliste FR3 locale, comme ça. Moi, c'était un bouquin qui datait de 20 ans. Donc je récupère ce bouquin. Dedans, il y a tout, il y a les photos, et tout. Ce type-là, il était avec mon grand-oncle, Asif. Il était là. Et avant, quand les Américains ont libéré Zipf, il a piqué tout un tas de choses, il a piqué

0: il faut connaître l'histoire pour arriver à comprendre ce qu'il raconte. Donc c'est un livre qui est arrivé et qui a découragé tout le monde. Et puis les gens, ils se sont dit, mais qu'est-ce que c'est que ce zozo avec ces histoires de fourmis? Et donc, ça, je suis tombé là-dessus, grâce au Bon Coin. Et après, à partir de là, avec la source de ce bouquin-là, j'ai pu faire des recherches complémentaires qui ont validé tout ce qu'il racontait. Et donc, mon personnage d'Orbeck, à un moment, va être sur la piste, comment, après être passé à la Banque de France, qui est au courant de tout, mais qui ne dit rien, il va tomber sur ce type-là qui vit à côté du Havre, comment, entre Bolbec et Lillebonne, donc dans un petit bled qui s'appelle Gruchet-le-Valas. Et donc là, il va avoir tout un tas d'informations, qui est une région industrielle totalement, où il n'y a plus rien, quoi. C'était l'Empire des Boussacs. Il y avait des filatures, tout ça, et tout a été racheté par Boussac, qui a tout liquidé et tout. Donc vous avez une région juste au-dessus du Havre, à côté d'Étretat, à 15 km d'Étretat, qui est une région très, très, très particulière, des très belles forêts comme ça, des abbayes qui font la nique à la grâce. Et comment? Et puis vous avez un type qui était là, comme ça, donc je mets en scène tout un tas de choses. Mais là aussi, c'est fabuleux de tomber là-dessus, quoi. Vous voyez? Moi, je me commande à moi-même des bouquins où ça me permet d'avoir une vie passionnante. Hein.
1: Et vous en avez parlé un petit peu déjà, mais parmi les vraies fausses pistes, enfin parmi ce qui fait l'ambiance de l'époque, plus d'un point de vue politique, et c'est lié là aussi à votre grand-oncle, c'est justement l'importance du Parti communiste et comment dire, son rapport, comment dire, étrange avec la résistance. Vous avez parlé de Charles
0: À
1: Tillon.
0: la vérité.
1: Comment?
0: À la vérité.
1: À la vérité. À la vérité, oui, aussi.
0: Pravda, en russe.
1: Oui. Mais il y a donc tout un développement sur justement les communistes non alignés. Vous avez parlé de Charles Tillon, de André Marty, et puis donc de la famille Chardac aussi en Seine-Saint-Denis. Est-ce que vous pouvez développer un petit peu?
0: Je vais pas y aller trop parce que c'est aspiré par cette période-là. Mais donc je mets en scène mon grand-père, donc le frère du déporté, et je le mets en scène à un moment où il va se faire éjecter de ses responsabilités d'élu du peuple, de conseiller général de la Seine et tout. Donc il va être victime des purges. Mais comment? J'ai compris ça avant d'être écrivain. Donc mon grand-père, c'était un personnage totalement silencieux, autoritaire. Un coup, comment, je faisais le tour d'Europe en stop, en 68. Donc j'étais arrivé, ça faisait 3 mois que je traversais partout comme ça. Et j'étais arrivé, j'avais plus un centime, rien du tout. J'avais le froc qui tenait avec du fil de fer. J'avais des cheveux à l'époque, jusque-là comme ça. Et puis, j'étais dans le coin de Fleagues-sur-Seugne, dans le sud-ouest, vers Bordeaux et tout. J'ai dit, j'en peux plus et tout, je vais aller chez les grands-parents. Quand je suis arrivé, qui m'a vu arriver là-dedans? Donc, c'était la honte complète. Donc, encore l'histoire de la honte et tout. Tu peux pas nous imposer ça. Hein? Il m'a séquestré. Il a fait venir le coiffeur pour que. J'ai viré le coiffeur, comme ça, on s'est engueulé, on s'est pas revu pendant des années à cause de ça. Donc ça avait été assez violent. Il y avait ma grand-mère qui pleurait toutes les larmes de son corps. Arrête, Rémi, arrête. Et puis après, tous les potes du village s'étaient cotisés pour me filer un petit peu de thune. Ils m'avaient fait un sac, on était fin août, début septembre, avec des pêches, des pommes, des trucs, des machins. Et ils m'avaient emmené chez un type qui conduisait des camelards, qui remontait sur Paris. Et donc voilà, j'étais reparti là-dedans. Donc c'était le genre de type comme ça. Il avait le pain de 3 livres, comme ça, et personne ne mangeait à la tablée. Et il coupait, il distribuait le pain à tout le monde, ça faisait le tour. Et puis quand il avait bu sa première cuillerée, on pouvait commencer. Donc voilà, c'était un type fabuleux, hein, en même temps. Et à la fin de sa vie, j'ai fait une connerie. Il était revenu, donc il était en Charente-Maritime, et là il était venu voir ma mère. Il y avait

0: ses trois enfants. Il y avait son fils Michel, tout ça, qui était Nicole aussi à Aubervilliers. Et il va mourir quelques mois plus tard. Et il y avait un type, le type qui l'avait remplacé, et un de ceux qui l'avait liquidé, les Brutus, qui avait publié un livre sur la ville dont il avait été maire pendant le Front populaire, c'est-à-dire la ville de Stains. Et comme un con, je lui avais offert le bouquin de son liquidateur. Et une semaine après, alors qu'il parlait pas tout, il n'y avait pas un mot sur sa vie d'avant. Et là, quand je suis arrivé, il me dit, Didier, j'aimerais bien qu'on discute. Et on est sorti, on a fait le tour d'Aubervilliers deux fois. Et il m'a dit, j'ai lu le livre. Et là, pour la première fois, on était en 1979, pour la première fois, quelqu'un m'a dit qu'il fallait se méfier des livres, qu'il y avait des livres qui mentaient. Il m'a dit, j'ai lu le livre, là tu vois, ça c'est totalement faux. C'est pas lui qui a fait ça, c'est moi. Là il y a ça c'est faux aussi. Ça c'est faux. Et d'un seul coup, j'ai eu tous les mensonges de la vérité officielle qui attribuaient ce qu'il avait fait à un dirigeant du PC qui s'appelait Jacques Duclos. Donc Jacques Duclos était glorifié de ce qu'avait fait mon grand-père. J'ai eu la preuve que mon grand-père disait vrai il y a 8 jours. Une des choses les plus importantes, c'est que mon grand-père était maire de Stains, et Stains était une ville où il n'avait plus qu'une voix de majorité, parce que son premier adjoint avait rejoint Doriot. Et son premier adjoint, parce que ma vie est compliquée, son premier adjoint, qui était un type qui avait fait les écoles léninistes à Moscou et tout, c'était Oscar Mériot, qui est le grand-père du chanteur Renaud. Et donc, mon grand-père était en conflit avec le grand-père de Renaud, qui n'existait pas encore, tout simplement parce que ce premier adjoint était devenu un élément central du Parti populaire français, le parti nazi de Doriot. Et mon grand-père est accusé par Doriot dans la presse, le journal L'Émancipation, d'avoir piqué dans la caisse. Et tout. Et là, il va voir son pote Charles Tillon, député d'Aubervilliers, mais ils travaillaient ensemble. Et Charles Tillon lui dit, comment, t'es accusé et tout, est-ce que t'es clean? Enfin, il n'a pas dit comme ça. Est-ce que t'as pas piqué dans la caisse et tout? Est-ce que t'es sûr qu'il n'y a pas d'histoire et tout et tout? Le grand-père, il dit, non, non, il n'y a rien du tout. Il dit, ben, il y a une loi, tu vas dire que tu veux que ta comptabilité de la mairie soit contrôlée et qu'en même temps, on contrôle la comptabilité de ton accusateur, c'est-à-dire Jacques Doriot. Et la comptabilité. Non, Doriot, hein, là on est en. Comment? On est en 37. On est en 37. Et donc, il demande qui a ça. Le ministre de l'Intérieur qui devait signer le truc, c'était Roger Salengro. Il se suicide. Donc, il faut. Avec une campagne d'extrême droite. Bolloré n'existait pas, mais les campagnes d'extrême droite, oui. Et il y a un nouveau ministre de l'Intérieur qui arrive, qui s'appelle Max Dormoy. Et Max Dormoy va accorder ça. Et mon père va être défendu par un sous-marin du PC, un avocat, qui va devenir célèbre sous son nom de résistant, qui était Léo Hamon, qui a été un ministre de Pompidou. Et Doriot va être déchu de son titre de maire. Il va y avoir des élections municipales et il va être battu par le Parti communiste, avec Duclos qui va prendre part à la campagne victorieuse du Parti communiste. Mais la chute de Doriot, c'est mon grand-père et Tillon. Et là, c'est attribué à Duclos, après-guerre. On réécrit l'histoire. Et comment j'ai su que mon grand-père, il y a une semaine, n'a pas menti, c'est que je suis, pour faire ce boulot-là, je me suis inscrit sur deux, trois trucs de généalogie. Et donc, je reçois des alertes. Et là, il y a quelqu'un qui m'a envoyé le journal L'Est républicain de novembre 1937, où il est raconté qu'il y a à l'Assemblée un débat sur la destitution de M. Jacques Doriot à l'initiative de Jean-Rémy Chardavoine, mon grand-père. Voilà. Donc j'ai la preuve que ça. Et donc j'ai su que les livres d'histoire pouvaient mentir. Mais c'est une révélation importante, hein. Ça vous met dans une position où. Quand j'écris quelque chose, je vérifie 10 fois. Donc, je me garantis à chaque fois de ça. Ça énerve mes ennemis, mais bon, voilà, je fais ce boulot-là. Et donc, ça me permet de bâtir les personnages à la fin en étant sûr de les placer dans des positions de gens qui épousent la vérité sans crainte d'être démentis, quoi.
1: Alors j'ai encore beaucoup d'autres questions, mais l'heure tourne et je vais bien vous laisser la parole. J'en ai juste une dernière peut-être sur un arrière-plan peut-être plus littéraire du livre et justement sur des poètes qui, je pense, ont beaucoup compté pour vous et qu'on retrouve comme ça par petites touches. Bon, il y a Éluard sur qui vous avez écrit un livre et puis il y a Aragon qui a lui un rapport ambigu avec le Parti communiste aussi et qu'on retrouve comme ça par petites touches le Reseda, celui qui croyait, celui qui ne croyait pas. Et voilà, est-ce que vous avez...
0: Comment? Parce que ça dit quelque chose de ce que je suis en train de dire, la rose et le réséda, celui qui croyait au ciel, celui qui n'y croyait pas. C'est d'Étienne d'Orves, catholique, d'extrême droite. Et le deuxième, c'est Gabriel Péri, directeur de l'Humanité, député de Paris. Sauf que Aragon le sait quand il rend hommage à Gabriel Péri. Gabriel Péri, comme mon grand-père, comme Charles Tillon, était opposé au pacte germano-soviétique. Et ça a été un secret du Parti communiste, c'est-à-dire ne jamais dire que Gabriel Péri. Donc Gabriel Péri, d'un seul coup, il y avait cette image extraordinaire, toutes les rues Gabriel Péri, mais d'une certaine manière, il y a une partie de ce qu'il était qui est gommée, hein, pour nourrir comment l'image incontestable du martyr. Donc c'est des choses qui ont réussi à perdurer pendant des dizaines et dizaines et dizaines d'années. Comment ce mensonge par omission et cette manière d'éviter la vérité. Mais pourquoi? C'est-à-dire que il y a ça, la manière dont ils ont liquidé le chef le créateur des FTP, celui qui commandait Missak Manouchian, Charles Tillon, qui était aux Brigades internationales, qui était le mutin de la mer Noire. Mutin de la mer Noire. Il y a une petite anecdote. Les mutineries de la mer Noire, c'est en 1919. Le Parti communiste français est créé à Tours en janvier 1920. Il y a une lettre de Lénine qui dit que Charles Tillon, André Marty et Charles Tillon doivent être membres d'office du Parti communiste du jour de la mutinerie. Donc ils sont numéro un, ils ont la carte numéro un pour Marty et la carte numéro 2 pour Tillon, qui date de 1919, avant la création même du Parti communiste. Et c'est ces gens-là qu'on va traiter de flics, de voleurs. On va accuser Charles Tillon d'avoir piqué 1 milliard de francs et d'avoir planqué en Angleterre. Et les gens qui ont fait ça à Aubervilliers, je les connais tous. Je les connais tous. J'ai réussi à retrouver les minutes du procès, comme ça, avec les textes qu'ils ont prononcés et tout. Et je les mets dans leur bouche, avec leur nom. Parce que c'est de l'histoire. Et ça, le fait de dire les choses là frontalement, je l'ai trouvé chez Marc Bloch. Marc Bloch qui va se retrouver d'ici peu au Panthéon, où il dit que le métier de l'historien, c'est de s'affronter à l'histoire, et que même s'il trouve de sérieux désagréments, son honneur, c'est d'en faire état. Donc c'est ma position, quoi. Donc ça aussi, on le reproche à beaucoup de gens, mais bon, voilà, on peut pas éviter de faire ça, quoi.
1: Alors, je vais faire circuler le micro. Peut-être parmi vous, certains ont des questions ou des remarques à propos de ce qui vient d'être dit. Ah, n'hésitez pas.
2: Bonjour, messieurs, dames. Bonjour, Didier Deninx. La question, enfin, c'est une petite remarque. 7 ans d'attente pour avoir un nouveau livre, ça, depuis Artana, ça me semble très long. On dirait qu'il y a une fêlure, une cassure dans votre vie. Vous parlez d'Aubervilliers, vous tirez des fils. Je sais votre attachement à Aubervilliers, mais là, ça devient prenant, prégnant. Et ensuite, à un moment donné, vous avez parlé d'ennemis. Et j'aimerais que vous nous disiez un peu. Un peu, je suis désolé, c'est peut-être un peu trop personnel, mais que vous expliquiez un peu votre évolution et ce qui s'est passé. Parce que
0: Non.
2: vous avez abordé un sujet avec Artana qui était la collusion entre des trafiquants de drogue islamistes et la mairie d'Aubervilliers. Ça n'a pas dû être sans conséquence. Et après, 7 ans de silence et vous recommencez avec sur d'autres sujets à regarder l'histoire. Et justement, vous êtes dans l'actualité parce qu'il y a des films qui commencent à regarder cette période et la grande lessiveuse faite par le général de Gaulle et le mensonge français, entre guillemets.
0: Non, sur le silence et tout, c'est pas parce que je mène des combats et tout que j'écris pas, j'ai pas arrêté de faire ça. C'est tout simplement qu'il y a eu le Covid et j'ai été élu par le Covid, donc ça laisse des traces. Et puis, je suis passé 3 fois sur le billard pour le palpitant. Donc, ils ont mis des rustines. Donc là, maintenant, ça va. Ce qui fait que ça occupe un petit peu et on est moins allant pour l'écriture. Donc, j'ai fait des choses moins fatigantes que le roman. J'ai écrit pas mal de nouvelles. J'ai écrit 4 ou 5 bouquins pour la jeunesse chez Rue du Monde. J'ai fait une bande dessinée autour de Manouchian. Et puis là, je termine une bande dessinée pour les arènes de 220 ou 250 pages avec Mako sur la résistance. Donc, il y a du boulot. Et puis, je publie en février un volume sur des personnages étranges de l'histoire chez Flammarion. Donc, j'ai continué à bosser. Sur Aubervilliers, j'étais obligé de partir, donc c'est dans le bouquin. Et puis, surtout, un petit bouquin qui s'appelle « Banlieue naufragée, un tract Gallimard ». Pour lequel j'ai eu un procès qui a duré 4 ans et demi. Et j'ai été attaqué avec des gens extrêmement malins qui attaquent non pas l'éditeur, mais qui attaquent l'écrivain. Ce qui fait que l'écrivain est obligé de se prendre un avocat et tout, et vous alignez 7-8 000 euros pour avoir dit la vérité. Et donc, j'ai été mis en examen, traité comme un moins que rien par la justice. Hein, quand un procureur vous met en examen, qu'il a mal lu le dossier, qu'il n'a pas vu qu'il y avait un vice, vous êtes vraiment piétiné, ça. Et vous mettez du temps à rétablir la vérité. Le type qui m'a attaqué en justice, c'était un maire adjoint de la municipalité communiste qui faisait partie d'une liste, la liste communiste à l'époque, qui avait embauché comme agents électoraux les trafiquants de hache, les trafiquants de cocaïne, et ainsi de suite, des types qui avaient un casier incroyable menaces de mort et tout. Et ils ont embauché ces gens-là en leur promettant de les embaucher comme directeurs des services s'ils étaient élus à la mairie. Ils ont été élus avec ces pratiques-là. Et donc ce type-là, qui m'a attaqué, est devenu maire adjoint. Et ensuite, il s'est émancipé du PC. Il a rejoint plus ou moins le PS. Et il n'était pas nommé. Mais il s'est reconnu dans un personnage que je mettais en scène dans Banlieue naufragée. Et il m'a attaqué en disant « Monsieur Daninx m'accuse d'avoir mené une campagne homophobe » parce qu'ils ont fait une campagne homophobe par les réseaux, le Parti communiste, à Aubervilliers, pour mobiliser l'électorat musulman. Et donc j'avais tout. On avait photographié les numéros de téléphone où étaient émis les messages, tout. Donc j'avais une documentation totalement béton. Et donc j'étais traîné en justice pendant 4 ans et demi. Et au moment du procès, le procès a eu lieu, donc ça datait de 2020, le procès a eu lieu en juin 2024. Et pour la première fois, j'ai eu ce type-là en face de moi, au beau tribunal fréquenté par Sarkozy, Guéant, et ainsi de suite. Et j'étais dans la position de Sarkozy et Guéant, moi, là. Et j'ai expliqué avec tous les noms, ce que je suis en train de vous dire. L'avocat général, il me regardait, la juge, elle me regardait, et tout. Et j'avais pour m'aider un spécialiste de ces questions-là, qui est un prof à la Sorbonne, qui s'appelle Bernard Rougier, qui travaille avec Gilles Kepel, et qui connaît vraiment très très bien ça, et qui possède complètement la langue arabe, et donc qui pouvait, parce qu'il y avait des messages en français pour mobiliser sur une base homophobe, mais il y avait des messages en arabe et tout, donc on a fait vraiment un gros gros boulot. Et le mec, il s'est écroulé à la barre. C'est une chose d'attaquer comme ça, d'envoyer du papier. Mais après, de venir s'expliquer devant la justice, de tenir le rôle. Il faut vraiment être un bon comédien pour ne pas se planter. Et à un moment, il s'est écroulé. Il a dit, tout ce que dit M. Daninck, c'est vrai. J'ai participé à cette campagne homophobe. J'ai envoyé des messages, je l'ai fait et tout, mais j'étais un jeune militant, je ne savais pas, je croyais que c'était comme ça qu'on faisait de la politique. Et ensuite, l'avocat général l'a titillé en disant « Monsieur Didier Daninck vous accuse d'avoir participé à l'embauche de voyous à la mairie d'Aubervilliers ». J'avais cité les noms. Il y en avait un qui avait été arrêté. Le type avait été nommé à la tête d'un service de 200 personnes à la mairie d'Aubervilliers. Garib Kina, c'était le plus grand trafiquant d'Aubervilliers. Vraiment le plus grand. Et il avait été arrêté parce que, en tant que, il était embrouillé avec un de ses voisins et il avait menacé de lui ouvrir la gorge. Et donc les flics l'avaient arrêté, le directeur des services, et ils étaient allés chez lui, ils avaient trouvé toute la propagande de Daesh, des drapeaux, des trucs, des machins. Ouais. L'agent électoral du Parti communiste à Aubervilliers. Et donc là, l'avocat général demande au mec qui me traîne en justice en disant « Monsieur Didier Daninck dit cela et tout », et il redit « Oui, je croyais que c'était comme ça quand vous êtes de la politique et tout, et tout, et tout ». Donc on en est là dans ce pays. Et la meilleure chose, j'ai été relaxé. Le jugement, je peux vous faire un envoi du jugement. Ce que je suis en train de vous dire, c'est dedans, avec les noms, avec tout. Je peux vous l'envoyer si quelqu'un est intéressé pour le lire, parce que ça paraît tellement invraisemblable ce que je suis en train de raconter qu'on se dit que je pars de la cafetière, quoi. Non, c'est vrai. Et la meilleure chose, ce personnage-là, à Aubervilliers, il a été présenté aux élections par le Parti socialiste, avec comme numéro 2 la sénatrice socialiste Corinne Narasiguin, qui est la numéro 3 du Parti socialiste, après Faure, le numéro 2...
1: Valot.
0: Et après, il y a Narasiguin. Il doit y avoir la mère Roland avant. Elle est dans le top 5 du Parti socialiste. Et il a été élu. Et c'est lui, le maire d'Aubervilliers, aujourd'hui. Voilà, c'est comme ça. C'est la vie est celle-là. Il s'appelle Sofiane Karoumi. Alors, comme je suis un teigneux, moi, pendant les élections, qu'est-ce que j'ai fait ? J'ai publié un journal de 4 pages que j'ai fait imprimer à 20 000 exemplaires et que j'ai distribué dans tous les foyers d'Aubervilliers. Ça n'a pas empêché qu'ils soient élus, mais au moins les gens, ils savent qu'ils ont élu. Ils savent qu'ils sont élus et ils l'ont élu à côté à Drancy. Il y a quelqu'un qui a perdu X procès. C'est lui qui a inventé l'histoire que Corbière et Garrido avaient une femme de ménage et tout et tout. Lagarde, il s'appelle, c'était le patron de l'UDI. Ce type-là, il a été élu avec 65% au premier tour à Drancy. Donc, voilà, on focalise tous sur Balkany et tout, mais il y en a un petit peu partout, quoi. Les champignons ont éclos un petit peu partout, quoi.
1: Une autre question.
3: Oui, bonjour. Didier Daninck, je suis content de vous revoir parce que j'ai eu l'occasion de dialoguer avec vous pour un de vos ouvrages « Retour à Béziers ». Je voudrais savoir comment vous voyez, justement, vous venez de l'évoquer, ce retour de l'extrême droite, et surtout la manière dont elle est présentée aujourd'hui, à la fois sur le plan politique et sur le plan médiatique. Moi, je fais partie de la vieille génération, je ne décolère pas personnellement, mais je m'interroge, franchement, sur la manière dont les politiques et les médias traite aujourd'hui ce dossier. Je voulais savoir comment, à partir de vos recherches historiques, ce que vous nous avez dit, comment vous voyez un peu la situation actuelle et surtout ce qu'il faudrait faire.
0: Moi, la réponse, je l'ai donnée tout à l'heure. Depuis des mois et des mois, on est mobilisé avec Mako et on fait un volume de bande dessinée de 250 pages. Qui s'appelle Résistance, et où on met en scène tout un tas de personnages. C'est une sorte de patchwork avec des personnages assez oubliés de l'histoire contemporaine, des gens qui ont pris des positions, qui ont risqué leur confort, leur vie et tout. Donc ma réponse, c'est celle-là, c'est-à-dire que dans la situation comme ça, c'est à chacun de prendre des initiatives et tout. Ce que viennent de faire les écrivains chez Bolloré, C'est absolument remarquable et c'est totalement inattendu. Quand vous avez des gens... Il y a des gens qui crachent sur sur Pascal Bruckner, il y a des gens qui crachent sur Beck BD et tout. Là, au moins, on sait qu'on est avant. Ça nous rappelle quoi, ce genre de choses? Ça nous rappelle que parmi les premiers qui étaient dans la résistance à Londres, c'était des gens d'extrême droite aussi qui étaient là. Donc, il y a des gens qui ne sont pas étiquetés à gauche, à l'extrême gauche et ainsi de suite. Il faut les écouter parce qu'ils possèdent aussi une part de sentiment d'insurrection. Hein, donc, c'est des gens qui ne se résolvent pas au pire. Donc, je crois qu'on est dans un moment où faut avoir cette ouverture d'esprit. C'est l'ouverture d'esprit qu'il y a eu en 40, comme ça, et qu'il y a des gens qu'on considérait comme étant très très loin d'une espèce de doxa progressiste, mais qui vont nous être totalement indispensables. Si on noue pas des alliances, si on continue à les traiter de n'importe comment, de faire des jeux de mots sur les noms à consonance juive et ainsi de suite, on est très très mal barré. Il va falloir passer les alliances pour résister à ça. Si on est dans le sectarisme, c'est fini. L'histoire, elle est écrite si on est dans le sectarisme. Donc c'est ça, mon message, il est celui-là, quoi. Donc voilà. Il faut le retour par l'histoire, il est important quand on prend vraiment la manière composite de l'histoire. Péchanski, moi je travaille avec Péchanski qui est le référent historique sur la bande dessinée. Quand il parle des vichisto-résistants, les gens qui étaient à Vichy et qui d'un seul coup ont rejoint la résistance et qui ont été d'une importance capitale pour le noyautage de l'administration pétainiste et tout. C'est des gens qui étaient au cœur même de l'appareil pétainiste et qui ont été d'un apport absolument essentiel à la résistance française. Donc, quand on fait un retour sur l'histoire, on s'aperçoit de cette complexité et que notre pire ennemi, c'est le sectarisme. Ce que nous dit la révolte des écrivains de Bolloré, de Grasset et tout. Moi, par exemple... Virginie Despentes, j'ai adoré certains de ses bouquins. Ce qu'elle a dit sur Charlie Hebdo, ça m'est resté là, c'était insupportable. Mais là, on ne va pas faire la fine bouche, on est ensemble. C'est ça, c'est cette espèce de sursaut qu'il faut faire. Et il y a des vieilles querelles qu'il faut mettre de côté. Quoi. Et j'ai un personnage qui le dit exactement dans le bouquin.
1: Oui. Alors peut-être une dernière question et après on passera un moment d'échange plus informel et peut-être une séance de dédicace.
2: Excusez-moi, je mobilise un peu. Est-ce que dans votre résistance, il y a un personnage de la résistance du Parti communiste qui s'appelle Guingouin. Guingouin, pour moi, c'est le symbole même de la...
0: Mais
2: il y en a plein, mais lui...
0: Là, j'ai plus son nom et tout, là, comment je travaillais sur un personnage qui est un anarchiste espagnol qui a fait passer de l'autre côté des Pyrénées 750 aviateurs abattus et qui sont repartis par Lisbonne. Et l'anarchiste travaillait en direct avec les services secrets anglais. Donc vous voyez, il y a ça. Il s'appelait Garzon, pas Garzon, ça reprend, ça et tout. C'est un personnage, c'est en faisant de la doc et en travaillant avec Denis Péchanski, il me dit, tu le connais celui-là? J'ai jamais entendu parler. Importance capitale. C'est-à-dire que pour mener la guerre, c'était les avions, ils les construisaient. Mais vous l'avez vu en Ukraine, pour faire un pilote, c'est des années. Donc les 750 qui ont été exfiltrés comme ça, c'est une histoire extraordinaire. C'est-à-dire que les gens étaient abattus, ils étaient recueillis par des familles, dans des fermes, et ainsi de suite. Et après, peu à peu, ils étaient dirigés vers ce réseau. Et ce réseau les exfiltrait vers l'Espagne et vers le Portugal, où ils partaient en bateau pour l'Angleterre. Et ils remontaient dans les Indes, et c'était ça qui était déterminant. Et ça, j'aime bien trouver des choses comme ça, parce que ça dit des choses sur la résistance qu'on a... On a les grandes figures, les grands événements et tout, mais c'est que ça, la résistance. C'est que des petites actions comme ça qui produisent des effets considérables.
1: Bon, merci beaucoup. Merci pour cette...
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Eddie Boubacar savait faire de la vie une œuvre d'art, rendre poreuses les cloisons entre la vie, la création, la politique, et traiter toutes les sphères de l'existence avec le même soin, le même intérêt, les faire vivre et dialoguer, pour recueillir de ces expériences l'inouï à remettre en jeu, pour que ça pense, que ça joue, que ça creuse et que ça ouvre. Encore. Rares sont ceux qui savent jouer de ce fil qui fait tenir ensemble sans imposer d'unisson et ouvrir au concert des singularités. C'est le pari d'un poète. C'est un legs que chacun qui a eu la chance de le partager avec Eddie pourra s'employer à faire fructifier, le remettre en jeu pour que ça pense, que ça joue, que ça creuse et que ça ouvre encore. Rémi Brassier, psychanalyste, guitariste. Revue et corrigée.net pour Eddie Boubacar, 1963-2026.

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4: H1000 vous propose de regarder la nature et la montagne avec vos oreilles. Durant 30 minutes, votre radio va déambuler par les chemins. Les chemins. Auditeur, auditrice, 1200 mètres d'altitude, col du Scla. De larges sapinières, une hêtraie, quelques plaques de neige. Je vous propose donc une randonnée sonore. Nous allons parcourir la longue échine, la longue crête, qui nous mène vers le cap du Kermil, sommet qui culmine à 1617 mètres d'altitude. C'est le départ. Un soleil radieux. Une douceur exceptionnelle pour ce mois de février qui annonce déjà les prémices

15 degrés. Fonte de la neige. Et la montagne redevient accueillante.

Et l'intérêt de ces journées, je dirais, de transition, c'est qu'elles permettent à la fois d'avoir des sensations printanières, hivernales. C'est donc

la montagne. C'est comme une humeur, une oscillation.

Malgré tout, malgré cette douceur, la forêt reste très silencieuse. Mais le chemin, lui, dicte un peu le paysage sonore. Tout autour de vous, des tapis de mousse, ainsi que les troncs. De cet épais manteau de lichen et de mousse totalement verdoyante. La sonorité du tronc, les oiseaux épars qui gazouillent. Et ces aiguilles de pin qui créent, sous le poids relatif de mes pas, car je suis très léger, produisent ce petit craquement. Aiguille de pin, branchage.

les oreilles pointées vers le sentier qui s'élève. Donne à votre progression, à votre marche, un aspect totalement différent quand on prend

Nous sortons de la forêt. Une accumulation de neige épaisse. M'éblouit totalement.

tout autour de moi.

Quel plaisir que de marcher sur ce sentier enneigé, dans cette atmosphère totalement printanière. C'est la rentrée.

Ici, la neige est assez haute, car ce massif est plutôt assez largement parcouru, de par la facilité d'accès et cette vue imprenable sur une partie de la chaîne des Pyrénées. Et j'aime ces grandes neiges qui crissent avec délicatesse. Elle rythme la marche. Une marche lente.

un petit coin légèrement ombragé. Et le son est légèrement différent. Totalement humidifié au soleil.

c'est comme du velours. Pelouse totalement rase, comme si elle avait été tondue. De couleur brune, légèrement orangée, car brûlée totalement par le gel. Juste en dessous du sommet du cap du Carmi.

légèrement verglacé. Une neige qui supporte votre

promesse qu'en désert blanc. Sous la voûte bleue du ciel. Vous êtes à la fois au-dessus d'Orient et au-dessus de tout. La vallée s'ouvre sur de vastes brumes longilignes qui parcourent de la montagne noire à toute la vallée de la Garonne jusqu'aux confins des vallées hautes pyrénéennes. Je m'approche avec délicatesse d'une grosse accumulation de neige, une corniche quoi. Est-ce la lumière ou vos pas qui font scintiller le son, les grains de neige?

C'est donc le sommet, 1617 mètres d'altitude. Vue imprenable sur une bonne partie de la chaîne des Pyrénées.

Rennais. Du pic du Midi de Bigorre jusqu'aux confins des Pyrénées orientales, le Tarbezou, le massif du Carlit, et bien évidemment face à moi le Valier, le massif d'Aulus-les-Bains, avec le Mont Tabon, le Costabon. C'est le sommet, le silence du sommet venteux. Mais je me suis mis à l'abri, à l'écoute du vide et du plan.

Mais c'est déjà... l'heure de nous en retourner afin de regagner la vallée.

400 mètres, de dénivelé plus bas. Versant sud. Au fur et à mesure que nous avons perdu de l'altitude, c'est le retour, je dirais, d'une sensation printanière. C'est comme si nous étions passés du mois de février au joli mois de mai. Il manque uniquement quelques fleurs, quelques gazouillis d'oiseaux, mais dans tous les cas, ce retour vers des altitudes plus modestes, dans la forêt accueillante, est plutôt apaisant.

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1: Allez, on va partir en Italie et on va vous parler de Goblin, groupe italien mythique, des Romains en fait, hein, puisque le groupe s'est formé en 1972. Alors il faut savoir qu'à la base, ça ne s'appelait pas les Goblin, ça s'appelait Cherry Five, et ils avaient sorti un premier album très inspiré par l'univers de King Crimson et des premiers de Genesis, à la fois une espèce de prog, un peu jazzy... qui était un peu leur envie du moment, et c'est vrai aussi une période où il y a eu beaucoup de groupes dans cette période-là, et c'est vrai que les Britanniques ont quand même dominé ce genre-là très, très particulier. Pour ce groupe, en fait, qui vendait peu entre 72 et 75, il va avoir une rencontre incroyable, et ça, c'est les destins des fois de la vie. Il faut savoir que Dario Argento, qui venait de faire sa trilogie animale, hein, L'oiseau plumage de cristal, Le chat à neuf queues et Quatre mouches de velours gris, avait travaillé avec Ennio Morricone. Voilà, Ennio Morricone avait signé la BO en 69 de L'oiseau plumage de cristal. Les deux hommes se sont plutôt bien entendus. Mais, comme beaucoup de metteurs en scène, au bout de trois films... Argento avait éprouvé l'envie de partir dans autre chose. Et en fait, c'est la maison de disques Cinevox qui existait déjà à l'époque, qui a présenté donc le groupe Cherry Five, groupe en fait qui est composé de quatre membres dont je vais vous citer quand même les noms. Donc il y a le leader incontesté qui est le plus connu, qui a fait une grosse partie des compositions, qui fait du clavier, du synthétiseur, de l'orgue et du violon, c'est bien sûr Claudio Simonetti, qui fera aussi plus tard des BO sous son nom. Mais on trouve aussi à la basse Fabio Pignatelli, à la guitare Massimo Morante. Et à la batterie, ce qui va devenir important dans Goblin, c'est Agostino Marangolo qui va faire batterie, percussion et même des parties piano sur certains albums. Il en est que les cinq personnes, le groupe et Dario Argento se rencontrent, discutent. Argento vient donc de finir un film qui s'appelle Les frissons de l'angoisse, qui va peut-être être le film le plus célèbre de sa carrière, en tout cas celui-ci qui va le faire rayonner au niveau international absolument. Et les Cherry Five, puisqu'ils s'appellent encore comme ça, lui proposent plusieurs petits morceaux, des maquettes qui plaisent plutôt bien à Dario Argento. Mais Dario Argento, qui a toujours été un personnage à la fois autoritaire, déterminé, sûr de ses choix, annonce déjà qu'il veut changer le nom du groupe. C'est incroyable. Mais ça va se faire, ça va s'appeler, donc il baptise, c'est Argento qui va baptiser le nom des Goblins. Et surtout, il vient de s'engueuler de manière assez violente avec le compositeur de jazz italien et de musique de film que moi j'aime particulièrement beaucoup, qui s'appelle Giorgio Gasellini, qui lui a livré quelques morceaux composés pour Les frissons de l'angoisse qui ne correspondent pas du tout à Dario Argento. Vous verrez que dans l'histoire de la musique de film, les désaccords ont toujours été nombreux. J'en cite toujours quelques-uns, mais parce que les gens ne le savent peut-être pas, mais Lalo Schifrin avait composé une partie de la musique de L'Exorciste, qui n'avait pas du tout plu à William Friedkin. Michel Legrand avait composé la musique du Cercle Rouge de Melville, qui n'avait pas du tout plu à Jean-Pierre Melville. Henri Mancini avait composé la musique de Frenzy, qui n'avait pas du tout plu à Alfred Hitchcock et qui avait embauché à la place Ron Goodwin.
2: Bernard Herrmann s'était mal entendu après avec Hitchcock aussi.
1: Oui, Bernard Herrmann. Heureusement que les fans d'Hitchcock comme De Palma, Scorsese et Truffaut ont relancé sa carrière. Oui. Effectivement, tu fais bien de le dire. C'était sur la musique du Rideau déchiré. Voilà. Enfin, l'histoire de la BO est nombreuse à ce moment-là. Et en Italie, c'est souvent aussi arrivé, même s'il y avait une production tellement énorme. On me demande souvent pourquoi il y a eu autant de compositeurs italiens, parce qu'il y avait une production pléthorique en Italie et qui travaillait beaucoup et qui faisait aussi beaucoup d'illustrations sonores. Enfin, né en 75, Les Goblins, la BO donc, de Profondo Rosso, qui va sortir chez Cinevox. ça va être un succès phénoménal. Mais quand je vous dis phénoménal, c'est phénoménal. C'est-à-dire que le disque va sortir dans une quarantaine de pays, le film va sortir partout dans le monde. Et surtout, les gens vont pouvoir voir et cartifier ce que c'est exactement les Gobelins et comprendre la musique des Gobelins. À partir de là, ils n'étaient pas dans l'idée de repartir sur de la musique de film. Ils ont même enregistré un album assez curieux qui s'appelle Roller en 76, qui reste influencé par des groupes comme King Crimson ou même l'école de Canterbury en Angleterre, tout ça. Bon, très prog, trop prog même des fois, même si je sais qu'il a, il a ses fans et ses amateurs. Mais très vite, puisque l'album ne se vend pas du tout, alors que le Profondo Rosso s'est énormément vendu, Argento les rappelle et ça sera Suspiria, donc deuxième rencontre apocalyptique entre Argento et les Gobelins. Et là, à partir de Suspiria, on est en 78, c'est le départ d'un âge d'or qui va durer à peu près 10 ans, où les Gobelins vont être extrêmement demandés. Argento va produire le Zombie de Romero, donc ils vont se retrouver aussi au générique du Zombie de Romero, et on va vraiment voir toute la force de ce groupe et cette capacité à composer à la fois des morceaux qui peuvent sonner très, très funk, très électronique, avec des apports de l'orgue, tout ça, mais aussi avec une base rythmique absolument incroyable, et puis un climat, une ambiance unique. D'ailleurs, je le cite souvent, mais la musique de Zombie est un modèle absolu qui a été repris par, même de manière anarchique, hein, Tuar qui a toujours dit que dans L'Enfer des Armes, le film qu'il a fait dans les années fin 70, eh bien, il avait piqué des morceaux des Gobelins, de Zombies, tellement il trouvait cette musique incroyable et qu'elle collait à la déchéance des images qu'il avait filmées dans L'Enfer des Armes. Il y aura aussi un réalisateur australien qui fera Patrick, qui sera primé à Avoriaz, qui va les appeler. Et puis, il y aura les adeptes d'Argento. Je pense bien sûr à Luigi Cozzi, qui était son grand copain, qui tenait d'ailleurs la boutique d'Argento à Rome, que j'avais eu la chance de rencontrer en 2002, qui avait fait un film très bis qui s'appelle Contamination, avec une très bonne musique des Gobelins, mais aussi non Bruno Mattei pour L'Autre Enfer ou Joe D'Amato pour Blue Holocaust, vont donner un terrain de jeu à des compositions tout à fait remarquables pour ce groupe. Alors là, on est au cœur de la réussite artistique des Gobelins. On est en 1977. Ils vont tourner. Il y a un film qui se tourne sous la direction de Ezio G. Castellari qui s'appelle Action immédiate avec Fabio Testi. C'est la fin du polar italien. Hein. On est vraiment dans les derniers instants. Un polar qui se veut beaucoup plus violent, beaucoup plus noir, qui parle du phénomène et du problème de la drogue dans la péninsule italienne, qui va être, à l'image de l'Espagne, ravagée par l'arrivée des drogues dures. Et cette action immédiate est un polar tout à fait réussi, à mon avis, qui était sorti chez Artus, qu'on a plusieurs fois chroniqué ici. Pardon. La musique est signée Les Gobelins, et je vous propose d'écouter un premier morceau, et puis en fin d'émission, vous en écouterez un deuxième. Donc c'est un album qui a été composé que par des morceaux qui durent entre 40 secondes et 2 minutes, et qui est, à mon avis, l'une des plus belles compositions de ce groupe mythique.

0: Et voilà, on vient d'écouter donc les Goblins. Donc vous avez bien entendu justement la partie percussion basse qui sont vraiment mis en avant avec ce tempo là qui tourne un petit peu en boucle voilà, et qui colle parfaitement d'ailleurs au cinéma de Enzo G. Castellari. Juste pour finir sur donc cet album qui ressort chez Cinévox, les Goblins par la suite, ça sera de nouveau ils vont se remettre avec Argento, avec la musique de Ténèbres en 1982. Et puis il y aura aussi Phénoména qui va être important, même si c'est plus Claudio Simonetti qui va travailler. Le groupe va par la suite se séparer. Ils vont rejouer, redonner des concerts. Bon, alors un peu à l'image de Fabio Frizzi qui avait fait les BO des films de Fulci, c'est devenu des références, ou John Carpenter, hein, donc tous ces gens qui ont fait de la musique à la fois électronique, prog, jazz. Mais surtout, ce qui est bien quand même, à mon avis, c'est que la musique de Goblin existe sans les images. Si vous écoutez Profondo Rosso ou même Zombie, c'est des BO qu'on écoute avec un immense plaisir, sans forcément avoir le film sous les yeux, puisqu'on a souvent reproché à certains que les musiques fonctionnaient que dans le cadre du film, et qu'on avait du mal à les écouter hors. Alors que là, franchement, moi, je trouve que Goblin, c'est souvent l'inverse. Les musiques tournent vraiment très très bien, et on réécoutera tout à l'heure un autre morceau.
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Bon, bah, le temps a filé vite, donc je vais juste vous parler de Leslie Selanders, parce que 5 minutes, ça va me suffire. Je vous parlerai du chef-d'œuvre d'André Dotot au retour de l'émission. Alors, sortie du Justicier de la Sierra, film de 1949 exactement, réalisé par Leslie Selanders. Alors, Leslie Selanders, on ne va pas se lancer sur la carrière de Leslie Selanders, juste pour vous dire que c'est un réalisateur extrêmement prolifique, qui a beaucoup tourné à partir des années 30 jusqu'au début des années 60, qu'on a un petit peu du mal dans le nombre absolument pléthorique de films de trouver un petit peu un style. Il y a eu quelques petits westerns quand même qui ont été affiliés à la série B qui tiennent bien la route. Je pense à For Yuma ou à La Hache Sanglante avec Rory Calhoun. Mais on est encore très, très loin, même de petites séries B américaines, comme on a fait de Todd, The Teacher ou autre. On est vraiment encore dans la troisième catégorie. Mais bon, c'est un mec, voilà, il tourne vite, ça plaît au studio, ça va très vite, ça alimente toutes les salles de l'époque et c'est exactement ce qu'attendent de lui ses producteurs. Alors, ce Justicier de la Sierra, qui est interprété par Rod Cameron, présente une histoire qui a été mais développée à l'infini dans le western de l'époque, c'est-à-dire un ancien pistolero qui a plus ou moins pris sa retraite, il tient un petit commerce, on n'est pas loin de la frontière mexicaine, et puis une injustice va se passer, une question morale va se poser, et il va reprendre donc ses fusils pour aller aider un petit peu la veuve et l'orphelin. J'ai schématisé très rapidement, mais c'est un petit peu près ça qui est proposé dans ce film. Quels sont les atouts qu'on peut tirer d'un film comme ça, qui a été quand même, puisqu'il était déjà sorti, présenté une première fois par Bertrand Tavernier. On se dit, Bertrand Tavernier, s'il le présente, c'est qu'il y a un intérêt. Effectivement, si on gratte un petit peu, on va trouver quelques petites choses très intéressantes. La première, c'est de savoir que c'est Black Edwards qui est au scénario du film, qui deviendra plus tard l'un des grands génies de la comédie américaine, et qu'il interprète lui-même un petit rôle dans le film, puisque je vous rappelle qu'il a été acteur entre 44 et 48. Et effectivement, dans le traitement des personnages, dans un petit côté un petit peu pittoresque de certains personnages, on pourrait retrouver en filigrane la petite touche de Black Edwards. Hein. On n'est pas dans la partie ou dans les Panthères Roses, mais on voit bien que Black Edwards a apporté toujours quelque chose d'original dans sa manière de traiter les personnages. Seconde chose qui peut nous paraître intéressant, c'est le choix des extérieurs. C'est plutôt soigné et on a cherché un petit peu à sortir des éternels décors habituels qu'on a vus en masse dans pas mal de westerns. Et ça donne un petit peu de fraîcheur, il y a un petit peu de profondeur de champ, il y a une utilisation de l'espace qui n'est pas trop mal fait par les Leslie Selanders. Attention, on n'est pas chez Anthony Mann. Hein. Mais en tout cas, ça nous aère un petit peu ce film d'1h25 et ça le rend surtout beaucoup plus agréable à être visionné, le sortant un petit peu du nombre incalculable de films qui ont été faits, de westerns qui ont été faits à cette période-là, dont beaucoup, beaucoup, j'ai pas peur de le dire, se ressemblent et sont souvent inintéressants. Ça, c'est clair, net et précis. Alors, je l'ai dit, le film était sorti une première fois en 2011. Il avait été présenté par Patrick Brion et par Bertrand Tavernier. Vous le savez, les deux ne sont. Bertrand Tavernier nous a quittés. Brion ne présente plus de films chez Sidonis depuis un an. C'est Noël Simsolo. Pour le connaître personnellement, bon, personnage toujours un peu pittoresque, mais toujours prêt. Et qui a une vitalité, quand même, on peut ne pas l'aimer, hein, Simsolo. Hein. Je sais qu'il est loin d'être aimé par tout le monde dans le milieu de la critique, mais il faut lui reconnaître un vrai talent d'orateur, quelqu'un qui a toujours la pêche, qui est dynamique, qui sait trouver un petit peu les choses qui peuvent mettre en lumière tel ou tel film. Et ça, on voit quand même que ça a été un grand cinéphile, un grand passionné. Et moi, personnellement, il est 100 fois mieux que Jean-François Giré. D'ailleurs, Jean-François Giré, ils lui ont dit de passer à l'écriture, je pense qu'il est plus doué dans... Non mais c'est vrai, il y a des critiques qui sont plus douées sur l'écriture, d'autres qui sont plus douées au niveau bonus Vermin. En tout cas, avec Simsolo, sa vie, ça se match, ça peut être rigolo, ça nous lance des pistes, ça nous amène à réfléchir, on peut voir le film un petit peu autrement, et ça c'est plutôt passionnant, voilà. Crier

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0: de l'eau tiède sous un pont rouge de Imamura.
1: Oui, alors Imamura, metteur en scène japonais, pas le plus connu. On connaît Mizoguchi, on connaît Kurosawa, on en connaît quelques autres. Lui, c'est un petit peu le deuxième niveau. Et pourtant, c'est un cinéaste important, ne serait-ce que parce qu'il a eu des prix à Cannes, la bataille de Narayama ou l'Anguille, et que également sa carrière est une carrière qui remonte bien plus en avant dans le temps. C'est-à-dire que dès les années 60, il réalise des films qui sont des films très particuliers, contestataires, touchant des problèmes qui dérangent à la fois problèmes sexuels, problèmes également sur le Japon. Donc un metteur en scène qui a une personnalité très forte et qui est un petit peu inclassable, c'est-à-dire on ne peut pas lui donner une image ultra japonaise comme Mizoguchi par exemple, qui est l'exemple même de l'idée qu'on peut se faire du Japon. C'est quelqu'un qui est dans l'actualité, mais qui également interroge parfois le passé, qui fait des films qui sont parfois dérangeants, parfois ratés, souvent réussis. Je crois qu'on peut résumer comme ça. Alors, De l'eau tiède sous un pont rouge, c'est l'adaptation d'un roman. Et c'est une histoire assez étrange. J'avoue que je n'ai pas toujours bien suivi la logique du film, même si c'est de toute évidence un film passionnant. C'est l'histoire d'un homme qui s'appelle Yosuko, qui a une quarantaine d'années, qui est sans travail, qui est en froid avec son épouse, dont il va se séparer vraisemblablement. Il a fréquenté un vagabond philosophe qui s'appelle Noto, qui meurt, qui vient de mourir, c'est le début du film. Alors qu'il y a plein de retours en arrière. Et avant de mourir, il lui avait signalé qu'il avait dissimulé une statue d'un Bouddha en or dans une jarre et que cette jarre se trouve en dehors de Tokyo, assez loin, dans la péninsule de Noto et sous, justement, un pont rouge, etc. etc. Donc, Yosuko va voir qu'est-ce qu'il en est et essaie de trouver ce Bouddha en or. Et il ne trouve pas un Bouddha, mais il trouve une jeune femme qui s'appelle Saeko, qui est kleptomane, et qui a une particularité tout à fait étrange, c'est-à-dire qu'au moment de son orgasme, dès qu'elle fait l'amour avec un partenaire, il y a un véritable jet d'eau qui jaillit, c'est-à-dire une sorte de femme fleuve, et que cette eau va nourrir des poissons dans la rivière voisine, et des poissons de mer également. Donc, on est là tout à fait dans un sujet qui n'a rien de logique, rien de cartésien, mais qui, très vite, prend une tournure à la fois poétique, avec de très belles scènes, et très réaliste. C'est-à-dire qu'on voit aussi bien un coureur noir marathonien qui vient là, sous le sarcasme des Japonais, essayer de gagner, enfin de faire de la course. Mais on voit également des scènes étranges où on revient dans le passé, où on est dans l'actualité, où il y a des mélanges de violence et de passages très oniriques. Quoi, ça fait là un film qui est un film incontestablement très séduisant, qui est déroutant, qu'il faut voir. Mais je pense qu'il faut non seulement le voir, mais le revoir aussi, en se disant bien qu'on ne comprendra jamais tout à fait la trame. Et c'est là qu'on se rend compte qu'en parlant de cinémas qui sont des cinémas de pays lointains, on n'a pas peut-être tous les éléments qui permettent de comprendre cette culture. Je crois que Frédéric avait vu le film
2: à l'époque, oui. Donc, à l'époque. Je ne l'ai pas revu, donc je me rappelle de ce que dit La Femme Fontaine.
1: Mais est-ce que ça correspond à peu près à ça ? C'est-à-dire, moi j'avoue que ça m'arrive, alors, rarement, je suis prétentieux, mais qu'un film, je me dise, c'est un très bon film, c'est un très grand film.
2: Mais t'échoppes sur certaines choses parce que tu
1: je n'entre pas dans la logique du film, voilà. Bon, mais il faut le voir. Alors, c'est interprété par un des acteurs les plus connus du Japon, c'est Koji Yakusho.
2: Qui a récemment joué dans le dernier film de Wim Wenders, pour lequel il a fait une interprétation à Cannes.
1: Qui est très bien, toute l'interprète féminine est parfaite, tout est parfaitement réalisé. C'est d'ailleurs le dernier film important de Shoa Imamura, et ça date de 2020. Il est présenté par deux très bons présentateurs, c'est Mathieu Macheret et Victor Morozov, qui donnent quelques éléments utiles sur la carrière d'Imamura et sur également l'étrangeté de ce film, qui est incontestablement, je le redis, un film dont on n'a pas toutes les clés, ou dont je n'ai pas en tout cas toutes les clés, mais qui est un film qui est passionnant à voir.
0: De toute façon, c'est un peu tous les films d'Imamura, qui sont des fois, au niveau narratif, c'est très particulier. Même les premières œuvres ne sont pas les plus simples à comprendre.
1: Voilà. Et alors, il y a, semble-t-il, bon, je connais mal le cinéma d'Imamura, mais des thèmes qui reviennent, l'érotisme, une certaine contestation sociale.
0: J'avais beaucoup aimé La femme insecte.
2: C'était quoi, Cuirassé, Cochon et Cuirassé.
0: Ouais, ça aussi.
2: Mais ça, c'est des films très scénarisés sur l'importance de la propriété américaine sur le Japon, au profond désir des dieux sur les campagnes avec des choses incestueuses, enfin très étranges.
1: Il faut aller au cinéma pour voir tout ça.
0: Et puis il faut voir ses documentaires aussi. Il a fait beaucoup de documentaires, Imamura.
2: Oui.
1: C'est sûrement un cinéaste à remettre au tout premier niveau, puisqu'on le connaît relativement moins bien que Oshima, Kurosawa, Mizoguchi et Ozu.
2: C'est
1: la période postérieure. Ouais, plus tard.
0: Et il avait fait un film extraordinaire, moi, qui est un de mes préférés, en 79, sur un serial killer. Le visage d'un tueur.
2: Qui est ressorti, là, récemment.
0: Qui était sorti chez MK2.
2: Visage de mémoire d'un tueur.
0: Qui était vraiment tout à fait remarquable. Ok, allez, on enchaîne, Pierre. On reste en Asie, on va plutôt en Indonésie avec Lino Bronca et son Macho Dancer.
2: Philippines.
1: Alors, c'est un film de 1988, tourné donc aux Philippines. Lino Bronca est un des cinéastes les plus connus des Philippines. Et c'est un film qui n'était pas ressorti ou qu'on connaissait mal. Il avait même une réputation assez sulfureuse et ça tient à son sujet. C'est-à-dire que c'est un film qui est sur la prostitution masculine telle qu'elle se passe dans les bars les plus glauques de Manille. Et là, on suit un personnage qui s'appelle Paul et qui quitte son village. Il était l'amant d'un Américain, mais ça lui permettait aussi de faire vivre sa petite famille, sa mère et ses sœurs. Donc, c'est toutes les rapports complexes qui peuvent exister dans ce type de pays. Donc, il va à Manille, il échoue dans un bar, et là, il y a des séances qui sont faites pour exciter le client, c'est-à-dire avec de jeunes garçons à poil ou presque totalement, se masturbant ostensiblement, avec des bains de mousse. Enfin bon, je passe sur les détails. Donc, tout ça est tout à fait affriolant. Et il y a l'arrière-plan de tout ce spectacle, c'est-à-dire la vie de ces garçons qui se prostituent, la drogue, les rencontres qu'ils peuvent faire. Et donc il y a en particulier sur le cheminement de ce Paul, qui est interprété par un acteur qui s'appelle Alan Paul, c'est presque pareil, qui rencontre à Manille, Noël, qui est lui-même danseur prostitué dans ce bar et qui est à la recherche de sa sœur qui a été enlevée et qui, elle aussi, se prostitue. Il la retrouve. Et également, il rencontre une jeune femme dont il tombe amoureux, qui s'appelle Bambi, qui est interprétée d'ailleurs par une actrice qui a eu une belle carrière dans le cinéma philippin, qui s'appelle Jacqueline José. Elle a eu un prix d'interprétation à Cannes il y a quelques années. Donc, tout ça, ça donne un ensemble qui est tout à fait particulier. Et ce qui est intéressant, c'est de savoir que Lino Broca lui-même est homosexuel et qu'il ne décrit pas ce milieu-là comme le ferait un cinéaste qui verrait tout de très loin, recherchant ce qui est croustillant et ce qui est un peu salace. Il essaie de comprendre comment fonctionne ce monde-là, et en ayant un regard qui est un regard politique. C'est-à-dire qu'on sait très bien que, par exemple, ces bars fonctionnent sous le contrôle de la police. on sait très bien qu'il y a derrière de l'argent qui permet d'entrer aux Philippines à cause des gens qui vont faire du tourisme sexuel. Et tout ça, c'est suggéré, c'est dit. Et il y a en complément du film un entretien avec un cinéaste, producteur, enseignant, homosexuel également, qui s'appelle Nick De Ocampo, qui présente le film et qui lui-même avait fait un film qui s'appelle Oliver, qui est donné en complément de ce Blu-ray Carlotta, qui, dont le sujet est assez analogue. Hein, c'est déjà sur ce monde de la prostitution. Et il, au cours de ses présentations, il cite une phrase qui, je crois, résume tout, qui est une phrase de Rosa von Proneim. Je ne sais pas si ça vous dit quelque chose. Rosa von Proneim, c'était un cinéaste travesti plus ou moins allemand des années 70 et qui disait « Ce n'est pas l'homosexuel qui est pervers, c'est la société dans laquelle il vit ». Et je crois que ça résume tout à fait le sujet du film, c'est-à-dire qu'on peut le voir au premier degré pour se rincer l'œil avec un spectacle un peu salace, mais également il faut voir qu'il y a toujours derrière, et c'est tout le génie de Lino Broca, un regard politique sur la chose.
0: Alors Lino Broca, il faut savoir que Carlotta s'est lancé dans un défi d'en sortir le maximum. Je lisais un article de Vincent Paul Beaucourt qui a fait pas mal de voyages en Indonésie. Il y en a un qui va être présenté à Bologne. Là, on a reçu l'information le 23 juin au cinéma Ritrovato, que tu connais bien, Pierre.
1: Le cinéma Ritrovato.
0: Qui s'appelle Tini Bang, qui date de 1974, qui a été aussi restauré là, donc qui sortira par la suite en salle. Ils ont édité aussi un livre, Carlotta, sur Lino Broca. Et il faut savoir aussi que Lino Broca a été découvert par Pierre Rissian.
1: Ça fait les découvertes de Pierre Rissian.
0: Voilà, et d'entrée, Pierre Rissian a vu le potentiel de...
1: C'est du très bon cinéma, ça c'est incontestable. Et c'est un film qui vous donne froid dans le dos, c'est-à-dire quand on voit la réalité du terrain.
0: Exactement. Donc voilà, il n'y a pas de supplément dans le...
1: Il y a les deux suppléments de Nick De Ocampo, qui est à dire la présentation du film et de l'œuvre de Broca, et également ce film que De Ocampo avait réalisé qui s'appelle Oliver, et c'est également un film de 40 minutes sur un jeune garçon qui se prostitue, et voilà. Crier

0: Bonsoir à toutes, bonsoir à tous, il est 18h sur Radio Radio. Au programme ce soir, 19h pour 35 mm de plus, votre émission de cinéma, chronique DVD et hommage en tout genre. 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
11: Aujourd'hui dans Craquer l'époque, nous recevons l'anthropologue brésilien Jean Tible. Jean Tible est professeur de sciences politiques à l'université de Sao Paulo. Ses travaux croisent la philosophie politique, les pensées anticoloniales, les mouvements sociaux, les cosmologies autochtones et les formes contemporaines de contestation. Depuis plusieurs années, il construit un dialogue singulier entre Spinoza, Deleuze, les traditions libertaires, les expériences révolutionnaires et les savoirs issus des mondes indigènes. Jean Tible travaille à une trilogie. Le premier livre a été réédité en 2016 et est issu de sa thèse de doctorat, Marx Selvagem, je l'ai très mal prononcé, qui est issu de sa thèse de doctorat. Le geste intellectuel est assez original, il tente de faire dialoguer Marx avec l'anthropologie amérindienne, notamment celle de Pierre Clastres et de Eduardo Viveiros de Castro. La thèse centrale est que Marx n'est pas nécessairement le penseur évolutionniste, industrialiste et étatiste que certaines traditions marxistes ont fabriquées. Tibbs s'intéresse au Marx tardif, celui des cahiers ethnologiques, des communes rurales russes, des sociétés non européennes et des formes de vie qui échappent à l'État et au capitalisme. On va évidemment parler de ce livre ensemble. Et puis en 2025, nous avons le deuxième de cette trilogie. Ça a été traduit en français et publié dans la très belle jeune édition Terre de Feu. Ce livre, intitulé Politique sauvage, est un livre plus pratique, plus directement centré sur les transformations récentes des luttes. Le livre part d'un constat simple. Partout dans le monde, des soulèvements émergent, des formes de résistance s'inventent, des manières nouvelles de vivre et de lutter apparaissent. Mais ces énergies se heurtent à des forces de répression, de capture et de récupération toujours plus puissantes. À travers les printemps arabes, les mouvements autochtones, les occupations de places, les expériences démocratiques radicales ou encore les pensées décoloniales, Gentil nous invite à penser les luttes, à penser ce qui pourrait survivre à la crise actuelle de l'Occident et à imaginer d'autres façons de se rapporter au monde. Gentil, bonjour.
12: Bonjour.
11: Alors, je vais commencer par ça. Alors déjà, dis-moi comment je dois prononcer. Lorsque tu écris Marx Selvagem.
12: Selvagem.
11: Voilà. Bon, alors on oublie complètement ma prononciation. Bon, tu prends Marx et tu l'emmènes en Amazonie. Qu'est-ce qui arrive à Marx quand il rencontre les cosmologies amérindiennes? Qu'est-ce qu'il perd et qu'est-ce qu'il gagne finalement? Qu'est-ce que ça change dans sa manière de penser l'émancipation?
12: Bon, je suis une génération qui a été, on va dire, interpellé par les luttes indigènes, autochtones. Non, je commence à voir un militantisme, un engagement à la fin des années 90. Donc, il y avait Chiapas, c'était assez récent, 94. En Équateur, il y a ce tournant du siècle où je crois que, je ne sais pas, 4-5 présidents tombent. Et le protagoniste de ces soulèvements, Et le mouvement indigène, même au Brésil, depuis les années fin des années 70, les années 80, et ça va dans un crescendo, le mouvement est plus fort. Les Mapuches en Chili, en Argentine, un peu partout aux États-Unis, Canada. Et moi, je venais d'un début de formation politique militante d'un marxisme hétérodoxe. Donc, par exemple, Michael Louis, les ouvriers de São Paulo, les ouvriers, on va dire, conseillistes de São Paulo. Et ça m'a toujours frappé parce que Marx, je l'ai toujours lu, donc, par ces voix-là, comme quelqu'un de très vivant, puissant, Et je voyais le marxisme très gelé, plein de poussière, et je voyais une puissance très forte anticapitaliste de ces luttes. Donc ce que j'ai essayé de faire, c'était de prendre cette, on va dire, ce diagnostic ou cette impression, ou ce que je voyais, au sérieux que... Et pas, parce que les marxistes, en général, ils ne s'intéressent pas aux luttes autochtones. S'ils s'intéressent, c'est pour les mettre dans des cases marxistes. Et ça m'a semblé toujours anti-Marx faire ça. Parce que justement, sa trajectoire, Balibar dit ça un moment, mais d'autres aussi, elle est faite de déplacement, non, de virage ou de changement. Parce que c'est quoi le marxisme? C'est apprendre des luttes en moins d'un tweet. Et c'est là que les choses sont intéressantes, à mon avis. Et c'est qu'il y a vraiment une différence. Une différence de monde, on va dire. Parce que aussi, l'autre côté, en général, tu as maintenant Yannick Hest aux États-Unis, Glenn Sincote au Canada, il y en a un autre, mais il n'y a pas non plus de leader ou penseur amérindien qui travaille Marx en général. À cette époque, j'en connaissais pas. Et l'anthropologie, qui serait le terrain où ces questions sont pensées, a un penchant anti-marxiste. Et donc, il y avait, au fait, c'était un peu un truc un peu explosif où j'ai essayé de tracer une ligne transversale pour un peu voir cette rencontre. Parce que et c'est pas de faire Marx devenir... de le faire vivre, on va dire, de le mettre dans un contexte qui le dérange, l'interpelle, mais en même temps, ne pas essayer de voir les confluences et divergences. On va dire faire une rencontre, on va dire.
11: Bon, alors, on va voir d'ailleurs que tu organises beaucoup de rencontres avec des personnes qui, a priori, en fait, peuvent avoir des points de vue qui sont assez différents. Mais c'est ça qui est super intéressant, d'ailleurs, dans ton livre. On en parlera dans quelques instants. Mais bon, on va parler de ce livre, Poétique sauvage. C'est le deuxième. Qu'est-ce qui vient faire dans ton idée de la trilogie? Comment tu as voulu prolonger ce premier ouvrage sur Marx et...
12: D'abord, oui. Marx sauvage, c'était faire ouvrir un terrain de recherche, de lutte. Non, donc, en fait, il y a trois parties du livre, donc du premier. Donc, les deux premières sont construites pour la troisième. C'est comme une thèse un peu... Je ne sais pas si c'est classique, mais c'est une thèse. Non, donc, il y a d'abord toute une lecture de tout ce que Marx et Engels ont écrit sur les « entre guillemets autres », pour voir justement... On peut dire à la fin... Marx est eurocentrique, ou même il y en a qui vont dire qu'il est raciste ou qu'il est pour la suprématie blanche. Ça, c'est pas mon cas, mais même s'il avait des gros problèmes là-dessus, ça n'empêche pas de l'utiliser comme un outil. Mais là, je vois, comme tu as dit au début, il y a ce changement en fin de vie, il y a une contamination avec les Irlandais. Le premier virage, c'est avec les Irlandais. Et ça, c'est très intéressant. Et après, ça peut revenir dans la conversation.
11: Et justement, ce virage avec les Irlandais, comment ça se passe? Est-ce que tu peux nous raconter?
12: Et là, il y a ce rôle d'Engels. Engels qui est un peu... Parce qu'Engels était plus propice au contact de la classe ouvrière. Et d'un autre côté, il est moins intéressant, mais là, c'est... Et donc, il y a cette compréhension que la première colonie anglaise est l'Irlande. Et que donc, l'armée anglaise, elle a un rôle aussi pour réprimer le mouvement ouvrier anglais, mais aussi pour faire face à l'Irlande. Et donc, toutes ces connexions... Non, et aussi la division de la classe ouvrière, parce que les Irlandais recevaient moins et donc jetaient les salaires vers le bas. Et donc ça, c'est le changement. Et ça, c'est très important parce que c'est un contexte, entre guillemets, blanc, occidental, des mots qui peuvent aider ou pas. Et après, il y a Clastres, il y a un peu, faire un peu cette rencontre déjà, Clastres-Marx, alors que les marxistes, anthropologues, détestaient Clastres.
11: Alors, est-ce que tu peux nous dire, voilà, qui est Clastres? Parce que tout le monde n'est pas nécessairement familier avec...
12: Oui. Tu sais, au Brésil, il y a un truc intéressant. Par exemple, Clastres, Deleuze, certains penseurs Foucault peut-être aussi, sont parfois plus liés au Brésil qu'en France.
11: C'est pas étonnant, ouais. Alors, classe quelques mots sur lui.
12: C'est un fou. C'est un peu un iconoclaste de l'anthropologie qui a fait un peu ce tournant politique d'une anthropologie libertaire en essayant d'extraire une philosophie politique amérindienne qui serait contre l'État, quoi. Donc ça serait une forme partagée presque dans une bonne partie du continent américain que l'organisation politique n'est pas sans État mais contre. Donc il y a cet élément actif, une constitution active avec des mécanismes qui font conjurer l'État, quoi. Que l'État ne se forme pas parce qu'il est un peu là, toujours il rôde d'une certaine façon. Bien sûr qu'il y a toujours des confrontations, hiérarchie, horizontalité, mais c'est... Et là, il a travaillé avec les Guayaquil, les Guarani. Après, il a été aussi un peu avec les Yanomami, Chulupi. Il y a tout un travail de terrain, mais en tension aussi avec une... Parce qu'ils viennent, comme Lévi-Strauss, ils viennent de la philosophie. Et après, ils sont confrontés au terrain. Et donc là, c'est un peu savoir une lecture politique de Marx libertaire avec Clastres. Et donc, il y a là ces tensions-là. Parce que c'est ça, les anthropologues marxistes détestaient Clastres et le mettaient en dehors de ça. Justement, moi, ce que je dis, c'est que Clastres est plus proche de Marx que les anthropologues marxistes. Parce qu'il fait cette démarche, on va dire, à partir du terrain.
11: Et donc, alors, Poétique sauvage, maintenant, du coup, oui. Comment tu le prolonges par rapport à cette thèse sur ma...
12: Mais là, il faut que j'arrive à la fin de Marx sauvage. Et donc, là, pour arriver, il y a Viver de Castro et surtout, il y a David Copenhague, qui a été publié en 2010 en France. Mais c'est bizarre, parce que notre, on va dire, nos collectivités libertaires ici... J'ai l'impression qu'ils ne le lisent pas. Alors que c'est la chose la plus intéressante qui vient du Brésil via la France, parce que c'est une rencontre. C'est Bruce Aubert, qui est un Français né au Maroc, qui habite au Brésil depuis des décennies, et une histoire d'une amitié maintenant, de 50 ans presque, entre David Copenhague, leader, chaman, Yanomami, et Bruce Aubert, donc cet anthropologue français. Et là, il y a un truc un peu... qui est très fort, je pense, parce que David, évidemment, est loin du marxisme, mais quand il nous regarde, nous, on va dire, il nous nomme le peuple de la marchandise. Et donc, tu as tout un vocabulaire qui ressemble beaucoup au chapitre fameux de Marx dans le livre 1 du Capital, sur le fétichisme de la marchandise. Et donc, il y a tout aussi une richesse de l'anticapitalisme, parce que ce n'est pas seulement une opposition. C'est une affirmation d'autres mondes beaucoup plus intéressants du point de vue esthétique, mais aussi de justice.
11: Bon, on va revenir sur ces questions qui sont hyper passionnantes quand on te lit, parce que c'est tu nous fais rentrer, tu nous fais rencontrer, en fait, en tout cas, des horizons intellectuels qui, à la fois, se rapprochent et en même temps ont des origines, en tout cas, culturelles très différentes. Alors, ma craquer l'époque, c'est un peu une question qu'on pose à tous nos invités. C'est si tu devais qualifier l'époque dans laquelle on est, le moment dans lequel on est, si tu devais le qualifier en un mot, quel serait-il? Il y a une autre question après, tu verras.
12: L'enfer.
11: Alors qu'est-ce que tu viens de faire tes livres dans un enfer comme ça? Comment du coup tu écris dans un moment d'enfer?
12: Survivre. Survivre. Et aussi parce que, tu sais, ce que je pense, c'est que on peut faire face à l'enfer qu'avec avec la beauté et la richesse, je sais pas si c'est le bon mot, mais une richesse collective. Non, et donc j'essaie de puiser dans ça et je pense pas seulement au Brésil, mais moi je travaille depuis le Brésil. Je pense que il y a pas que là, mais ce sont dans les multiplicités présentes socio-cosmologiques indigènes qu'il y a des remparts pour faire face à l'enfer, un rempart qui est politique, mais dans ce contexte politique, c'est peu. Parce que rien n'est séparé, à la fin de compte. Un aspect plus, entre guillemets, religieux, entre guillemets, plus existentiel, plus économique, culturel, social. Donc, je pense que là, il y a une affinité parce que l'enfer est capitaliste, une façon de le définir.
11: C'est, moi, en te lisant, je t'ai partagé, évidemment, avec un double sentiment qui est comme toi, de qualifier globalement le moment qu'on est en train de vivre comme absolument infernal. Et en même temps, on assiste, et ton livre en fait partie, je pense, à un moment, en tout cas ici en Occident, de vitalisation intellectuelle qui est assez incroyable. Parce qu'on s'ouvre à des auteurs qu'on ne connaissait pas tellement, on commence en fait à s'ouvrir à des cosmologies qu'on... Mais en même temps, voilà, ce qui gagne politiquement, c'est pas tant les indigènes. Ce qui gagne politiquement, c'est pas tant les autochtones. Ce qui gagne politiquement, pour l'instant... c'est le capitalisme, c'est les populismes de droite. Comment t'analyses, toi, ce moment très contradictoire de l'époque dans laquelle on est ?
12: Oui, si on va analyser rationnellement, on peut facilement penser que c'est foutu. Non ? Et si tu écoutes les scientifiques de... C'est le GIEC qu'on dit en français, qui ne sont pas des révolutionnaires, tout ça. Tu as tout... Mais je ne sais pas, c'est pas... Je sais qu'ici, c'est le pays de la raison, mais je pense justement le contact avec ces luttes, elle t'empêche de sombrer dans le désespoir, je pense. Je pense qu'il y a, cette, ce vers, cette phrase de Fernando Pessoa, poète portugais, non, très important de la langue portugaise, c'est, qui dit « Près de l'eau, tout est vivant ». Pour moi, ça, c'est une métaphore, mais c'est un peu ça, tu vois tu, si tu es près de choses vivantes, la donne change. C'est pas, j'espère ne pas succomber à un certain self-help, non. Mais je pense qu'il y a un truc très concret. Si tu vas, si tu visites des lieux de lutte, ou par exemple ici la ZAD, si tu vas à la ZAD, j'ai été qu'une fois, mais là, je peux en parler que cette fois-là. Mais tu t'aperçois que quelque chose se passe. Même un exemple plus prosaïque, je ne sais pas ce que vous allez en penser, mais la fête samedi de la victoire du PSG, c'était un des plus beaux moments que j'ai vécu de toute ma vie en France. De voir cette jeunesse célébrer la victoire, mais la, une fois une liberté, une présence dans la rue. Et bien sûr que ce n'était pas directement politique, mais j'ai vu des trucs très, très beaux. Bien sûr, il y a la police qui a voulu gâcher la fête. Et si tu écoutes la télé, on dirait que c'était une autre chose qui se passait. Mais je crois, et c'est ça, pardon, la vertige de l'émeute. Non, c'est, il se passe là quelque chose. Et ça, c'est des outils pour exister.
11: Ouais. Alors c'est vrai que bon, ce qui se passe samedi, c'est qu'il y a un débordement en fait de joie. Et ce qui est manifeste, c'est que le pouvoir ne supporte pas la joie. Quoi. Le pouvoir veut tuer la joie. Et je t'entendais parler la semaine dernière. On s'est croisés dans une fête en mémoire à Louise Michel. Et tu parlais de la joie justement dans les espaces militants. Quelle est la pertinence politique de la joie ?
12: Ça, c'est une autre chose qui m'a toujours marqué. Les milieux militants. Pour moi, les espaces militants seraient des espaces de la joie. Non, le magnifique texte de Simone Veil que vous connaissez beaucoup ici, qui est traduit en portugais. Mais j'ai toujours été un peu marqué par parfois une absence de joie, un truc un peu. Et justement, là, c'est un peu le cœur du problème, parce que si tu n'as pas de joie, comment tu vas transformer ? C'est pas possible. Et dans plein de contextes, des luttes, où là, comme je me suis penché plus sur ça, des mouvements indigènes, il y a une joie quand même. Si tu vas à une manif, et si tu vas même à des cérémonies ou des fêtes, qui ne sont pas vraiment des fêtes comme on les entend, mais c'est à nouveau une fête qui est aussi politique, de relations diplomatiques avec d'autres peuples et tout ça, tu sens une puissance de vivre d'une certaine façon. Et je pense que on ne peut pas penser la révolution sans passer par là. Non, c'est pour ça la commune. Tout. Louise Michel, elle est magnifique. Je ne sais pas si elle était joyeuse. J'espère que oui, mais je ne sais pas. Je n'ai pas encore réussi à le sentir exactement. Mais quand on pense la commune, on peut penser qu'une joie festive. Ce n'est pas non plus la fête. C'est une fête de... en soi, mais aussi la fête de la transformation, non ? De la prise en main, c'est ça qui était avec les très jeunes. J'étais à Belleville, on n'a même pas réfléchi, on est descendu à République. Non, c'était un mouvement collectif, spontané, je ne sais pas, où, c'est un circuit déjà, bien sûr, mais c'est...

0: îles, mais aussi les terres indigènes, c'est que il y a un rapport avec toute cette effervescence, on va dire, de Tunisie fin 2010 jusqu'à maintenant. Mais c'est là qu'il y a un truc à y réfléchir plus longuement. D'une certaine façon, ces collectivités, pour avoir le contrôle de la terre, et là il y a un lien nouveau avec la forme ZAD, on va dire, elles permettent de pérenniser cette rébellion. Bien sûr qu'après, là, il y a des défis d'institutionnalisation, tout ça, et comment tu gères un quotidien qui continue d'être subversif. Mais ça, le truc de la durée est important. Et les voix les plus radicales au Brésil, je veux dire anticapitalistes, sont des personnes dont la collectivité possède une terre, qui ils ne sont pas propriétaires, parce que dans tous ces cas, ces personnes ne se jugent pas propriétaires de cette terre, mais qui sont les habitants. Et là, je crois qu'il y a un truc intéressant à penser aussi, là, un peu une tension urbain-rural aussi. Mais je pense qu'il y a une pérennité qui est intéressante et qui dure aussi. Si tu vois les Guarani à São Paulo, où j'habite, donc on a São Paulo un peu moins de 500 ans de colonisation, mais au Brésil un peu plus en général. Et tu vois, les Guaranis sont toujours là, dans la ville de São Paulo. 12 millions d'habitants, 20 millions de la région métropolitaine, et tu rencontres encore des Guaranis qui ne parlent même pas portugais. Et qui reprennent les terres. Ça, c'est ces dernières décennies, on est en train de perdre, oui, mais il y a une montée de force des peuples indigènes. Bien sûr, dans un contexte avec IA, les destructions. Dont on va dire Israël représente une avant-garde, mais il y a, je pense que c'est un peu ça. Il y a une direction politique pour nous tous en général de ces constructions collectives, quoi.
1: C'est intéressant ce que tu dis. En tout cas, moi, c'est un sentiment, je ne sais pas tellement le dire tout à fait correctement, mais le lien que je vois avec l'exemple que tu prends en São Paulo et le lien que moi je prendrais avec les ZAD, où, bon, là, dans les deux cas, il y a des zones qu'on cherche effectivement à défendre, j'ai l'impression qu'il y a quand même la tentative de créer un espèce de dehors. Un espèce de dehors qui échapperait aux logiques capitalistiques. Et en même temps, on voit très bien, en tout cas, ce qui se passe dans de nombreux pays, c'est que dès lors qu'on crée un dehors, il y a de la répression qui est assez terrible. C'est-à-dire que le pouvoir, j'ai l'impression, a bien compris finalement que ces créations de dehors étaient effectivement possiblement très très problématiques pour le pouvoir.
0: Et c'est ça qu'il y a un truc, je pense, qui est fort de la ZAD, d'un observateur un peu distant, mais c'est qu'il y a eu l'opération César et avant, il y avait une autre. J'ai oublié le nom de l'autre avant.
1: J'ai oublié aussi.
0: Oui. Mais les gens, d'après ce que j'ai compris, étaient prêts à risquer leur vie. Et l'État français n'a pas voulu. Il a envoyé les tanks, plein de policiers, militaires, tout ça. Et c'est cet acharnement, la lutte comme une donnée existentielle. Tu ne peux pas ne pas lutter. Et c'est un peu ça le contexte indigène. C'est incompatible avec le capitalisme parce que le capitalisme, en étant un peu, disons vite fait, c'est indigène, ça veut dire quoi? C'est celui qui appartient à la terre. Le capitalisme, c'est quoi? C'est le contraire. La terre appartient à quelqu'un. Et beaucoup de terres à peu de personnes. Au Brésil, on a une inégalité foncière totalement abyssale. Et donc, mais cette rage de résister, je pense que là, il y a le truc. Et bien sûr, dans des contextes urbains, c'est plus difficile, mais il y a les formes au Brésil, c'est beaucoup d'occupations urbaines, occupations rurales et tout ça. Mais je crois que c'est un peu. Il y a un lien aussi avec on va dire, les liens quotidiens transformés. Et là, la commune aussi, il y a ce. Quand on regarde, non, il y a, c'est un peu, je crois, et donc c'est magnifique les soulèvements en général, tout ce qu'on a vécu, on a vu là, dans plein de pays, non, pratiquement tous les pays ont vécu ça ces dernières années, mais il y a ce défi comment continuer. Et là, c'est pas le truc de ah, ça n'a pas marché, parce que ça

0: Jamais. Mais en même temps, il y a des choses qui se passent, non? Et en dépendant de comment on pose la question, on est comme la répression. Parce que c'est un peu le truc de Rancière, là. Il ne s'est rien passé, circulé, il n'y a rien à voir. Donc, rien s'est passé, et alors c'est pour ça qu'il ne faut pas étouffer, je crois. Il y a quelque chose de très précieux qui s'est passé là, comme au Soudan avant, en Syrie, et un peu partout, quoi, au Bangladesh. Mais bien sûr que on est un peu désarmé dans le sens de réussir à être plus terre à terre dans la transformation quotidienne, peut-être.
1: Alors, je suis complètement d'accord. Il s'est effectivement passé quelque chose. Et en même temps, le grand danger, c'est l'attente de ressusciter quelque chose qui reviendrait, quoi. Nous, en France, par exemple, chaque fois que dès qu'il y a un début de mouvement, on est dans le spectre gilet jaune qui reviendrait. Donc, à la fois, évidemment, tout le monde était très attaché à cette lutte. La question, c'est comment on arrive à faire à la fois surgir de nouveaux commencements, mais qui, en même temps, en fait, prennent acte aussi que beaucoup de choses s'est passé dans le passé. On va écouter une musique que tu as choisie, Petit Pays, interprétée par Cesaria Evora. On l'écoute maintenant, et puis ensuite, tu vas nous raconter pourquoi tu as choisi cette musique.

0: Donc Jean, ça t'a fait du bien d'avoir écouté cette musique. Je t'ai vu l'écouter de façon très religieuse. J'ai l'impression que ça résume un peu notre première partie de rencontre, cette musique, dans ce qu'elle veut dire. Raconte-nous ce choix et raconte-nous ce qu'elle évoque pour toi, peut-être.
1: Bon, il y a trois langues, non ? Elle parle capverdien, un peu de portugais, un peu de français. Et il y a ce titre « Petit pays en français ». Et il y a plusieurs petites choses, quoi. On va dire, il y a d'un côté, l'enfer est lié aussi à des empires, à l'impérialisme, et aussi même, si on prend la politique internationale ou la géopolitique, tu vois, droite, gauche, la droite c'est normal, la gauche moins, pense à partir des États, des grands États, non des, on va dire d'une certaine façon, un peu le campisme. Et si on prend la question indigène en traitant de cette dispute de politique internationale, la donne change. Non et donc, il y a un peu ce coin aussi. César Évora est pas mal connu. Elle a beaucoup circulé en France quand même. Mais je crois qu'il y a, un autre ancrage. Ancrage, c'est peut-être pas le mot précis, mais une autre façon d'aborder des questions très, on va dire, très chaudes. Et d'un autre aussi, le territoire. Le territoire, non de, et aussi de célébrer le petit pays. Et pays, c'est paysan aussi, non c'est la même, c'est en plusieurs langues latines. Il y a ce lien. Et d'une certaine façon, je crois que c'est une partie du troisième volume de la trilogie a un lien aussi avec cette question, on va dire, paysanne de la terre. Et je pense qu'un peu, c'est ce qui me prend le plus maintenant. Et donc, je crois qu'il y a un peu ce lien. Bien sûr, c'est pour ça que j'ai mis ces deux aspects, parce qu'il y a la question aussi, on va dire, de la solidarité internationale, des peuples, tout ça, mais aussi ce pied-à-terre, mais qui doit éviter aussi, bien sûr, le truc fascisant du local de la terre aussi. C'est pas aussi simple, mais c'est un peu, je pense que, non, d'un petit archipel... En côte africaine et ce lien avec la langue portugaise et française, j'ai pensé que c'était intéressant d'avoir ce moment.
0: Oui, complètement. Alors, on arrive à la fin de notre premier épisode. Avant qu'on se quitte, je voudrais quand même revenir sur une chose qui est très intéressante quand on te lit, c'est qu'à la fois, on se sent dans un milieu un peu, entre guillemets, confortable. Il est question de 68, il est question de mouvements sociaux, d'auteurs aussi que l'on connaît peut-être, auxquels on est familier. Et puis, en même temps, bah, tu nous mets dans des mondes qu'on ne connaît pas tellement, en tout cas en France, et tu nous mets dans des auteurs, finalement, au fond, on n'imaginait pas qu'ils pouvaient discuter les uns avec les autres. Comment tu essaies d'articuler? Est-ce que c'est une façon de mettre en pratique ce qu'on appelle le plurivers ? Est-ce que c'est ce que tu essaies de faire intellectuellement ? C'est quoi ce passage que tu essaies de faire ?
1: Oui, je crois que c'est ça. Je crois que tu l'as... J'utilise pas... Parfois, les mots peuvent nous aider ou pas, mais c'est un peu ça, parce que parfois, les militants, on va dire, du indigénistes, on dit au Brésil, non, ceux qui ne sont pas indigènes, mais travaillent, on va dire, comme soutien au mouvement indigène, ils disent que c'est comme la morsure d'un serpent, le militantisme indigéniste. C'est qu'une fois que le serpent t'a mordu, tu ne peux plus t'en débarrasser. Ça, c'est une façon négative de définir, mais c'est que si tu es touché par la beauté de ces luttes, il y a une sorte de changement de cap. Tu peux pas faire un pas sans considérer, sans habiter cette transformation en cours. Et en même temps, je crois que ce que les luttes indigènes nous disent, c'est pas du tout dans le chemin de l'identitaire. Au fait, ce que elles disent, c'est que l'Occident n'existe pas. C'est que certaines sociétés, on pense qu'elles sont occidentales. Mais c'est un mauvais chemin qui a été pris. Et là, à nouveau, la lutte anticoloniale en France, si on prend un personnage comme Fanon ou plein d'autres, mais aussi la ZAD représente ça, à mon avis. Non ? Et donc, je pense que que le cette, on va dire cette rencontre entre les fleuves qui vont qui prennent une autre tournure. Je crois ça. C'est quand David Copenhague vient ici en Europe ou aux États-Unis, d'une certaine façon, il les exerce. J'utilise pas ce mot, mais presque un universalisme ou un cosmopolitisme indigène et qui place donc les Européens dans leur indigénéité. Je sais pas si on peut dire ça en français. Et là, je pense qu'il y a quelque chose de précieux.
0: Bon, je dois avouer, je dois confesser que j'ai jamais lu David Copenhague, donc du coup, je me dis que là, j'ai probablement raté quelque chose d'important, c'est bien ça.
1: Oui, parce que c'est une certaine façon, on va dire, quelqu'un qui est entre les mondes, parce qu'il a en même temps que sa famille a été décimée par la venue de New Tribes of Brazil, c'est un groupe évangélique, et avec le choc de microbien, non, des maladies, tout ça, toute sa famille était décimée. Il est parti en ville. À un moment, il se voyait comme en devenant blanc, mais il a eu une reconnexion avec un autre groupe Yanomami, et là, il a rencontré son beau-père, qui l'a initié au chamanisme. Et donc, il est en même temps, il comprend pas mal, on va dire, de notre monde blanc, barre, capitaliste. Mais en même temps, il a cette grande trajectoire chamane qui n'est pas un truc de... C'est un truc très profond parce que c'est comme si on étudie, on fait la licence, le master, le doctorat, et on continue, HDR, je ne sais pas quoi, tout ça, titulaire, je ne sais pas comment sont les échelons. Mais c'est un grand travail de recherche sur nous parce qu'il doit nous étudier parce qu'il veut sortir de l'enfer. Et pour sortir de l'enfer, il faut qu'il trouve des alliés parce que tout seul, ils ne vont pas réussir parce que le rapport de force est très défavorable.
0: Je ne garantis pas que d'ici la semaine prochaine, j'aurai lu, mais en tout cas, c'est à mon avis incontournable. Merci beaucoup, Jean. On se retrouve la semaine prochaine pour un second épisode. À bientôt.
1: À tout de suite.
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0: Bonsoir à tous et merci d'être à l'écoute de Radio Radio. C'est le 106.8 sur la bande FM, bien sûr. C'est votre magazine de cinéma pour 35 mm de plus. Ce soir, je suis en duo avec mon compatriote Frédéric Aublin.
1: Bonsoir.
0: Que je salue. Et de Manu, bien sûr, qui nous assure la technique chaque semaine. On salue aussi Julien. Voilà, donc notre ami Pierre Cadar s'est absent. J'espère qu'on le retrouvera en pleine forme la semaine prochaine. Alors, au sommaire de cette émission, nous dirons un petit mot, bien sûr, sur le 79e Festival de Cannes. Donc, revenir un petit peu sur les prix. Nous parlerons aussi de deux films en salle. L'excellente comédie de Pierre Salvadori, donc La Vénus électrique, qui, je crois, fonctionne plutôt bien. Oui. Et Fred nous parlera d'un film coréen.
1: Coréen, oui.
0: Qui s'appelle Colonie.
1: Oui, de Yong-Sao.
0: Yong-Sao, voilà. Ensuite, rayon DVD, deux sorties. Règlement de compte à Hockey Corral qui ressort. C'est un méga classique, mais là, il ressort vraiment dans une belle édition chez Sidonie, accompagné d'un livre. Enfin, j'y reviendrai tout à l'heure. Et puis, Carlotta, qui décidément travaille beaucoup, beaucoup, beaucoup sur l'Asie, l'Inde, l'Indonésie. Et cette fois-ci, c'est un film indien, je crois, qui s'appelle Manthan.
1: Manthan ou Manton, je ne sais pas comment on dit exactement.
0: Pas Manhattan,
1: mais on va dire Manthan.
0: Voilà, qui date de 1976 et qui est signé Shyam Benagal. Voilà, donc ça, c'est certainement une curiosité. Et puis, je vous parlerai aussi, vous allez écouter plusieurs morceaux de Peppino de Luca, compositeur italien. Alors, complètement obscur et oublié aujourd'hui. Il est mort en 1974, donc ça fait 52 ans. Mais vous verrez qu'il a signé quelques BO italiennes tout à fait exceptionnelles. Et là, dans cette émission, on écoutera, parce qu'il sort en CD, la musique de El Dio Chamato Dorian. Enfin, traduisez le portrait de Dorian Gray. Rien à voir, bien sûr, avec le film d'Albert Lewin. Mais j'y reviendrai plus en détail tout à l'heure. Mais on va parler de Cannes. Déjà du palmarès, donc c'était un réalisateur roumain qui avait déjà eu le sacre de la Palme d'Or en, je crois, 2008 ou 2009 avec son film 9 mois...
1: 3 semaines et 2 jours, je crois.
0: 3 semaines et 2 jours,
1: je crois. C'est ça, mais j'ai vu le titre exact. Et 9 mois, c'est sûr.
0: Christian Manjou, bon, il avait été assistant de Bertrand Tavernier sur le tournage de Capitaine Conan... puisqu'il y avait une partie du film qui avait été tournée en Roumanie. D'ailleurs, je me rappelle que Tavernier en disait le plus grand bien. Et c'est vrai qu'en l'espace d'une vingtaine d'années, il s'est imposé quand même comme l'un des meilleurs réalisateurs roumains. Signalons aussi que la Roumanie est un des pays de l'Est où le cinéma tourne plutôt bien. Il y a pas mal de réalisateurs roumains qui sont sur le devant de la scène. C'est plutôt une industrie et une créativité qui est très, très forte. Alors, Fjord, donc, qu'on n'a pas vu, film qu'il a tourné en Norvège. Je pense que ça sortira certainement cet automne, ça. La Palme d'Or, elle sort toujours l'automne, non?
1: Je crois, je
0: sais. Tu vas mieux le savoir que moi. Bon, écoute, le sujet a l'air pas mal. Une famille qui part s'installer en Norvège, qui va être confrontée à une autre famille, après... ça parle sur l'autorité parentale apparemment. Enfin, il y a plusieurs thèmes qui sont traités là-dedans. Ça fait envie. C'est pas le film qui était le plus espéré au palmarès final. On a beaucoup parlé du film d'Emmanuel Mare, Notre Salut. Alors ça, c'est peut-être un des films que j'attends le plus. Moi, il a eu le prix du scénario. Film qui revient sur la période de Vichy, sur l'histoire d'un fonctionnaire qui débarque à Vichy pendant l'occupation. Film qui a été bâti sur les souvenirs du grand-père d'Emmanuel Mare avec l'acteur Sween Arlo. De ce que j'ai lu pendant le festival et les retours qu'il y a eu, notamment des journalistes ou des gens qui ont pu voir le film, c'est un film assez impressionnant.
1: Paraît-il, oui.
0: Donc, on attend ça et on verra ça certainement bien. Le Grand Prix... le Grand Prix va à un réalisateur russe qui est en exil, puisqu'il s'est installé en France depuis quelques années. Alors, toujours aussi compliqué de prononcer son nom, mais je vais essayer de m'appliquer. C'est Andriy Zenginsnev, que vous connaissez certainement parce qu'il a fait des films qui ont une grande importance ces 30 dernières années. Je pense notamment Le Retour, qui était vraiment un de ses plus beaux films, mais Léviathan aussi, sur la situation aussi de la... espèce de radiographie de la Russie de Poutine. Donc ça s'appelle Minotaur. Il l'a tourné, je crois, en France, il me semble. Voilà. Bon, il a fait un speech au moment de sa remise du Grand Prix. S'est adressé directement à Poutine en lui demandant que ce bain de sang du conflit ukrainien-russe puisse s'arrêter et d'arrêter de voir tous ces jeunes soldats partir à la boucherie. Voilà, donc Minotaur. Bah, écoutez,
1: apparemment, c'est une relecture de La femme infidèle de Chabrol.
0: Exactement. Voilà. C'est tout à fait ce que j'allais dire, c'est ça. Bravo. Voilà, Femme infidèle, qui est un des plus beaux films de Chabrol, d'ailleurs. Voilà. Le prix de la mise en scène, alors il est ex aequo, il y a eu pas mal de prix ex aequo cette année. Deux metteurs en scène, on va commencer par le premier, c'est deux réalisateurs espagnols, Javier Calvo et Javier Ambrosi, que je ne connais pas. La Bola Negra, donc film qui revient sur le franquisme, je crois, un petit peu.
1: Ça a l'air baroque, le film, d'après ce que je comprends, voilà. De ce que j'ai lu. C'est deux jeunes réalisateurs, elles sont tous
0: c'est
1: jeunes.
0: C'est ça, deux jeunes qui ont été un peu chapeautés par les frères Almodovar. Voilà. Bon,
1: ils ont été remarqués par une série qui était sur Arte, La Messia, mais je ne l'ai pas vue. Je crois qu'il était très bien.
0: Ok. Le deuxième prix revient à Vaterland, du réalisateur polonais Paweł Pawlikowski, qu'on connaît bien, qu'on suit depuis de nombreuses années, comme Ida, La femme du cinquième étage, Summer of Love. Il avait fait tout un tas de films. C'est un mec qui est plutôt brillant en termes de mise en scène. Hein, c'est quand même assez léché, assez propre, assez novateur, en tout cas, en termes de mise en scène. Ida m'avait marqué par un noir et blanc absolument merveilleux. Petite anecdote, ils ont un petit peu merdoyé. Hein. Je pense que Thierry Frémaux a dû bondir de ses gonds au moment de la remise des prix, parce qu'en fait, il y avait une petite boîte avec une palme d'or, enfin la remise du prix du scénario, il n'y en avait qu'une, quoi, en fait. Donc, Paweł Pawlikowski s'est retrouvé sans rien. Il a même demandé à un moment où était son prix. Ah. Donc, c'est vrai que quand... c'est bien de faire des prix ex aequo, mais c'est bien aussi de peut-être le préparer en amont. Enfin, passons. Bon, le prix du scénario, je vous l'ai dit, donc Emmanuel Parr pour Notre Salut, ça, c'est vraiment le film qu'on attend le plus. Le prix du jury va une réalisatrice allemande qui s'appelle Valeska Grisbar. Ah ben là, j'ai le titre en allemand. J'ai pas pris le titre en français. Donc, Das Gertrumt am Bunteur. Bon, enfin, en tout cas, c'est un film qui se passe à la frontière entre la Roumanie, la Grèce, enfin, dans l'Europe du...
1: C'est l'Albanie plutôt, je crois.
0: Ou l'Albanie, voilà, du sud-est. Avec des trafics, des machins. Enfin bon, écoute, on verra ce que ça vaut. Et on finit par les prix d'interprétation. C'est des duos aussi. Donc il y a deux actrices, une française, une japonaise, pour Soudain, le film de Hamaguchi. Alors Hamaguchi, c'est le nouveau grand cinéaste japonais. Hein. C'est lui qui avait fait Drive My Car, Le Diable n'existe pas. Ça a l'air pas mal. Hein. C'est un film qu'il a tourné en France. C'est une relation entre une infirmière et une femme qui se retrouve dans une maison de retraite. À voir. Et enfin, les deux prix d'interprétation masculine vont à deux jeunes comédiens belges, très très jeunes. Alors là aussi, il y a eu des retours bons, pas bons. C'est Lucas Dont. Moi, j'avais bien aimé Girl il y a quelques années. Ça s'appelle Coward. Ça se passe pendant la Première Guerre mondiale aussi. Voilà, donc l'histoire de deux soldats. Deux jeunes soldats qui vont créer un cabaret au milieu du champ de bataille. Donc voilà, à voir, en tout cas, Coward, voilà. Donc, de toute façon, nous n'avons pas vu les films. On se fait toujours un avis bien plus tard, puisque tous ces films vont sortir certainement entre le mois d'août ou le mois de juillet et puis le mois de décembre. Hein. Généralement, c'est toujours comme ça que ça se passe. Voilà ce qu'on pouvait dire donc, sur ce 79e ou 78e. Je ne sais plus si c'est 78 ou 79e. Enfin, on arrive bientôt à l'anniversaire des 80 ans de ce Festival de Cannes. Allez Fred, on va passer. Tu vas commencer. Comme ça, je vais reprendre ma respiration. Avec
1: Colony,
0: ce film coréen.
1: Colony de Yong Sang-ho. Voilà, j'essaie de bien le prononcer. Qu'on avait découvert en France en 2016, il y a 10 ans, avec Dernier Train pour Busan, hein, qui avait marqué les esprits, une série B d'infectés, zombies, on va dire ça comme ça, qui se passait uniquement dans un train. Donc, un film plein de tensions, d'émotions fortes aussi. Mais il faut savoir qu'il avait déjà réalisé un ou deux films avant, Fake, que je n'ai pas vu. C'est le seul que je n'ai pas vu. Et puis un War Pig, qui était un animé qui avait été présenté en 2011 à la quinzaine des réalisateurs. Et puis il a continué parce qu'il est très prolifique, ce cinéaste coréen. Après coup, il a fait d'autres films comme Seoul Station, un film d'animation dans la veine de Dernier Train pour Busan, qui n'est pas sorti en salle, si je ne dis pas de bêtises, et qui était très intéressant déjà graphiquement. Et puis il reprenait le thème de l'infecté. Et puis ensuite, il y a eu le Covid passant par là, mais il y a eu Peninsula, qui était une sorte de continuité de Dernier Train pour Busan, mais plus dans le futur, qui était un plus gros blockbuster avec beaucoup de numérique, qui n'était pas toujours extrêmement bien réalisé de ce point de vue-là, enfin, du point de vue des effets, on va dire ça comme ça, qui piquait un peu les yeux et puis qui est sorti au moment du Covid, donc qui n'a pas eu, le succès ou la visibilité qu'il aurait dû avoir. Et puis, depuis, il ne fait que tourner, mais alors tous ses films sortent sur les plateformes. Je pense à Psychokinésie, je crois que j'en avais parlé ici, une histoire d'un petit commerçant qui, du jour au lendemain, se retrouve avec des pouvoirs de télékinésie. Et il va aider une jeune femme qui est malmenée par la mafia locale. Voilà. Donc c'était un film qui était une relation père-fils aussi qui était très intéressante. Et un film de bonne facture, une bonne série B. Et puis il enchaîne avec plein de films comme Révélation, Junk A, qui est pas très bon. Et Ugly, que j'ai vu sur Netflix, et qui va sortir en salle. Alors je ne sais pas comment ça se produit, qui va sortir cet été, qui est plutôt un thriller. Et puis, il a créé aussi des séries comme Hellbound et Parasite the Grey, voilà, avec des monstres et tout ça. Donc, toujours dans le genre, à la fois horreur, fantastique, science-fiction ou polar. Et ce Colony reste dans la mouvance donc, de Dernier Train pour Busan ou Peninsula. Et pareil, c'est un film efficace, une série B qui ne fait pas de détour. C'est-à-dire que d'entrée de jeu, on sait où on va. En fait, on est dans un immeuble qui fait centre commercial. Et là, il y a une réunion de neurobiologistes, tout ça, qui travaillent sur le cerveau, comment on pourrait améliorer le cerveau humain ou que les êtres puissent communiquer de manière beaucoup plus rapide, une sorte de télépathie, ou je ne sais pas comment dire, ou des réseaux un peu neuronal, un peu étrange. Et dans cette équipe-là, un homme a été licencié. On va comprendre assez rapidement pourquoi. Et lui menace de créer une sorte d'acte terroriste dans cet immeuble et lui seul est l'antidote. Et donc à partir de là, on va suivre plusieurs protagonistes qui sont dans cet immeuble, qui vont très très vite pour certains être attaqués par des personnes qui rampent. ce sont des infectés qui rampent. Mais là où ils diffèrent des autres films d'infectés ou même de Dernier Train, c'est qu'ils vont au fil du film, de par leur structure génétique, s'adapter à leur environnement et eux-mêmes se transformer, se développer autrement. Passer du coucher à la position debout, à communiquer avec des réseaux par la vue, par l'ouïe. Donc c'est une belle idée scénaristique. Après, comme toujours, c'est Yong Seo, il y a un travail aussi sur... Il y a plein d'idées dans le film sur l'espace, le lieu, comme dans le centre commercial, comment se cacher, comment trouver des subterfuges pour ne pas être vu par ces infectés. Donc le film est assez inventif de ce point de vue-là. En termes d'action, parfois c'est un peu brouillon, je dois dire, la caméra un peu portée, on a du mal à saisir parfois les scènes, mais quand même, dans l'ensemble, le film est plus que regardable. Hein. Et moi, j'ai trouvé vraiment un petit plaisir, hein, de film d'horreur. série B comme ça, tendue, avec des enjeux aussi. Alors, c'est pas aussi fort en termes d'émotion que Dernier Train pour Busan, dans les effets, je dirais, dans ce qui se joue entre les personnages. Hein, il y a toujours aussi un peu la personne qui est un peu lâche, celui qui va trahir, celui qui se révèle être plus, comment dirais-je, avec force, dans un, alors qu'il semblait plutôt en retrait et plutôt pas à même de prendre le groupe en main. Enfin, il y a pas mal de choses comme ça. Et vraiment, jusqu'au bout du film, avec toujours cette noirceur finale, je veux dire, assez typique aussi de pas mal de films de genre d'une époque, et encore un peu aujourd'hui, même si le cinéma américain, là j'en ai vu un récemment qui serait nul, que tout le monde dit, parce qu'il n'a pas coûté cher, ça s'appelle Obsession, que j'ai trouvé vraiment d'une pauvreté, d'une nullité, mais je veux dire, avec tous les gimmicks qu'on a déjà vu 15 000 fois, là, lui, alors il y a l'infecté, mais il le réinvente, voilà, dans sa structure et tout ça. Et puis, il y a ce côté attachant de certains personnages. Et puis, ça va à 100 à l'heure, mais dans le bon sens, comme un bon film de série B américaine qu'on a pu voir avant, avec ce rythme. Bon, le film fait presque il fait 2 heures, ce qui est un peu plus long qu'une série B, on va dire, qu'on a pu connaître. Mais je trouve que dans la forme, dans le traitement, le film va à l'essentiel. Voilà, il tergiverse pas, il n'y a pas des arcs narratifs à non plus finir. Il va vraiment au cœur du sujet. Et voilà, le film, moi, je l'ai trouvé agréable à regarder. Et voilà, c'est le genre de film qu'on a envie de voir plus souvent, même si sur les plateformes, il y a des films un peu de ce genre. Ben, comme je disais, tous ces autres films sont sortis, alors avec des qualités plus ou moins bonne, mais en tout cas, il reste dans ces veines-là. Et moi, j'ai trouvé que le film. D'ailleurs, c'est étonnant parce que ce film-là sort en salle, donc il est acheté par ARP qui avait sorti Dernier Train et Peninsula. Pourquoi les autres, c'est directement sur la plateforme? Je ne sais pas comment se jouent les achats à l'international lors des marchés du film. Hein. Peut-être que ou c'est trop cher, ou ouais, c'est pas pour le public français. Là, il est dans un terrain un peu connu. Enfin, même si Ugly, comme je disais, va sortir. Hein, voilà, qui est une sorte de film noir. Donc voilà, on retrouve des acteurs qu'on a vus chez lui beaucoup. Il y a notamment Park Jong-min qui fait le méchant du film, qui joue, je crois, dans Révélation. Il y a l'actrice Shen Yun-bin qui a joué dans ces trois derniers, qui prend en main le film, hein, qui est ce personnage finalement fort. On pourrait penser à Ripley, d'une certaine manière, avec une scène en dehors du bâtiment, là, au final, qui est assez chouette, voilà, en termes de rythme et de tension. Voilà, il y a Kwan Duo aussi. Ben, il y a plein d'acteurs qu'on ne connaît pas toujours les noms. Mais quand on a vu certains films, on se dit « Ah oui, je l'ai vu dans celui-ci. » Donc voilà, moi j'ai trouvé que Connelly, qui était présenté, je crois, hors compétition à Cannes. Alors je ne sais pas si c'est en Cannes première ou séance de minuit. Voilà, donc on sait que, je ne sais pas si c'est Frémaux, à Cannes, il y a toujours des films coréens en séance de minuit qui sont souvent projetés, qui souvent ne sortent pas en salle. Hein, parce qu'on dit que Cannes, c'est une vitrine pour la salle. Ce qui est plus ou moins vrai pour la compétition officielle, Un Certain Regard ou La Quinzaine. Pour d'autres sections, c'est pas toujours. Je pense à notamment, je crois que c'est Kubi, il y a 2 ans, le film de Takeshi Kitano, une espèce de fresque à la Kurosawa Ren. C'est pas sorti. Puis comme les derniers films de notre ami Kitano ne sortent plus. Moi, j'ai vu son dernier sur Amazon, ça s'appelle Broken Tract, un truc comme ça, qui dure 1h10. Voilà, on retrouve là, je fais une digression, hein, parce que je ne comprends toujours pas pourquoi Kitano, tous ses films ne sortent plus. Enfin, pour moi, c'est un mystère.
0: Alors que dans les années 90, il était au top. Hein.
1: Et moi, j'en ai un ou deux, et je trouve que ça mériterait de sortir en salle. Mais bon, voilà, c'est comme ça. Pourquoi? Est-ce que lui aussi s'en fout, je pense. Mais en tout cas, Kubi, j'aimerais bien le voir. Enfin bref, donc voilà, toujours des films asiatiques à Cannes. Et ce Colony, donc, qui est sorti la semaine dernière, vaut le détour. J'espère que le public va répondre présent, comparé à tous ces films américains qui sont, moi, je trouve, d'une nullité sans nom. Voilà, et ils méritent toute et vie d'être vus. Non, mais voilà.
0: Au moins, ça s'est dit.
1: Ouais, non, mais je ne comprends pas ces films. Mais enfin, bref,
0: c'est désastre du cinéma américain.
1: Non, mais ça parle peut-être à une jeune génération aussi, qui n'a pas de référent aussi avec un certain type de cinéma d'une époque. Je n'ai rien contre. On a parlé d'Hérédité, de The Witch, des films. Voilà, là, c'est des vrais cinéastes. Enfin, Ari Aster ou Robert Eggers, c'est des vrais cinéastes. Là, c'est vraiment Obsession, je trouve ça. C'est produit par Blumhouse, quand on connaît Blumhouse, Paranormal Activity, tout est calibré, tout est fait de la même manière, et enfin, les enjeux sont faibles, et puis même si les acteurs se débrouillent bien, mais en tout cas, j'ai trouvé ça pathétique ou possible. Mais bon, ça doit plaire, je crois, à la jeune génération. Voilà, en tout cas, ce Colony de Yong Seo est à voir en salle, et il faut y aller. Voilà.
0: Merci beaucoup, Fred. Allez, on va parler de comédie. C'est un genre très très compliqué la comédie. Hein.

0: de films, je pense, hors de prix, qui était vraiment bien, ou même le dernier, moi, qui s'appelle En Liberté, que j'avais trouvé
1: Je
0: plutôt
1: crois
0: pas
1: qu'il en a
0: mal.
1: fait un autre avec des enfants,
0: La petite bande.
1: ouais, qui n'a pas du tout marché.
0: Je l'ai pas vu, celui-là.
1: J'ai pas vu non plus. C'est un autre
0: À pas
1: registre,
0: confondre
1: apparemment.
0: avec le film de Michel Deville, d'ailleurs, qui s'appelle aussi La petite bande. Donc, vous l'aurez compris, on va parler de la Vénus électrique, film qui a fait l'ouverture du Festival de Cannes, hors compétition. Et je crois savoir, là, il est sorti maintenant depuis quelques semaines, que le film marche plutôt pas mal. Alors, ce qui est déjà surprenant quand vous regardez la fiche technique de ce film, vous vous apercevez que c'est tiré d'une idée originale de deux réalisateurs et réalisatrices importantes du cinéma français de ces dernières années. Ben, Robin Campillo, qu'on ne va plus présenter, qui était le grand pote de Laurent Cantet, qui est scénariste, mais aussi réalisateur. Moi, j'ai beaucoup aimé son dernier film, Enzo, mais c'est surtout avec 120 battements par minute qu'il s'est imposé dans le paysage français. Et puis, Rebecca Zlotowski aussi, qui est une jeune réalisatrice qui a commencé à tourner à la fin des années 2008-2009. Moi, j'avais beaucoup aimé son Grand Central. Voilà. Et donc, ils sont à l'idée originale du film, tous les deux. Idée qui a été puisée, en fait, dans un autre film de Rebecca Zlotowski qui s'appelait Planétarium. Je ne sais pas si vous l'avez vu. Film qu'elle avait tourné avec l'actrice américaine.
1: Nathalie Portman.
0: Voilà. Merci, Fred.
1: Enfin.
0: Et qui parlait aussi des années folles, des fêtes foraines, des foires, des activités paranormales qui vont être au cœur de cette Vénus électrique. Donc, grosso modo, nous allons suivre l'histoire de Antoine Balestro, qui est un peintre, alors qui est merveilleusement interprété par Pio Marmaille. Je pense que Pio Marmaille, c'est un acteur d'une quarantaine d'années qui s'est imposé maintenant dans le cinéma français et qui s'impose surtout dans la comédie. Il est bon, et d'ailleurs, ils avaient fait En Liberté ensemble avec Salvadori, et ils ont voulu bien sûr retravailler ensemble, mais on l'a vu chez Quentin Dupieux, on l'a vu dans pas mal de films, et c'est vrai qu'il est très bon. Donc cet Antoine Balestro est un peintre plutôt doué qui se retrouve veuf et qui est inconsolable de la mort de sa femme, et il décide donc d'aller consulter une médium pour essayer de rentrer en contact avec sa défunte épouse. Malheureusement, tout ne va pas se passer comme il espère, et il va tomber sur Suzanne, qui est interprétée par Anaïs de Moustier. Suzanne, elle fait une petite activité à la Foire du Trône qui n'est pas bien brillante, puisqu'elle est tenue par Titus, qui est admirablement joué par Gustave Carven. Qui exploite au maximum donc Suzanne pour le baiser électrique. Donc c'est toute une mise en scène assez grotesque et rigolote à la fois, où les gens sont invités à payer pour avoir le coup de foudre, pour avoir le baiser électrique, comme on dit. Et elle passe donc toutes ses soirées à embrasser des inconnus tout en recevant une décharge électrique. Voilà qui est réellement Suzanne. Sauf que Antoine, donc le peintre, va la prendre pour une réelle médium et va démarrer entre eux une relation qui va s'avérer bien sûr fausse et bancale. Mais en tout cas, Suzanne a besoin d'argent pour se délivrer de Titus. Et tout ça fait l'affaire des deux parties. Sans compter qu'il y a un autre personnage qui va arriver dans le film qui est merveilleusement bien écrit, c'est celui d'Armand Fauvel. On est dans les années folles des années 30, on est dans une période extrêmement riche de la peinture parisienne, de l'impressionniste parisien et de tout ce qui se passe à Montmartre à ce moment-là. Et c'est très bien décrit d'ailleurs dans le film de Salvatori. Et Armand Fauvel a qu'une envie, c'est que son jeune poulain, Antoine Balestro, repeigne et retrouve goût à la peinture. Et ça doit passer par les séances de mise en contact avec son épouse, qui sont dirigées par Suzanne. Voilà un peu le tableau. C'est très à la fois écrit, et ça peut paraître un peu ambiliqué, toutes ces histoires qui vont s'intercroiser, mais c'est magnifiquement et prodigieusement mené par Pierre Salvatori. Déjà, c'est absolument limpide comme écriture. On voit vraiment qu'il y a eu un effort de fait sur le scénario. Et je vois très bien que Salvatori doit se nourrir beaucoup de la grande époque de la communauté.

0: États-Unis américaines. Je ne vais pas citer peut-être Lubitsch parce qu'on va me tomber dessus, mais en tout cas, je pense à des cinéastes comme Grégory Lacava, comme Mitchell Leeson, comme Hawks, comme les premiers Billy Wilder.
1: Oui, sur les dialogues aussi, parce que je sais qu'à Paris, il y a eu une projection du dernier film de James L. Brooks dont j'avais parlé ici. Et il a fait la présentation, il a fait l'échange avec James L. Brooks à Paris qui était invité. Et peu de temps après, il y a eu quelques séances exceptionnelles dans certains pâtés et tout ça. Comme quoi, il suffit que quelqu'un un peu connu en France pour que le film sorte, sinon il ne serait pas sorti en salle, ce qui me surprend toujours. Mais pour dire voilà, la filiation aussi avec certains cinéastes plus contemporains, et James L. Brooks en fait partie. Voilà.
0: Voilà, donc c'est vraiment un film qui est mené sur un rythme de vraie comédie. Il n'y a pas de temps mort, on ne s'ennuie pas. Ça, il dure quand même presque 2 heures, hein, le film. Hein, donc, c'est quand même une prouesse d'arriver à faire ça. Tous les acteurs sont vraiment très, très bons. Mention vraiment spéciale à Pio Marmaille que je trouve remarquable de bout en bout. Et puis, il y a aussi autre point fort du film, en tout cas pour moi, c'est la musique. Il y a une excellente musique alors de Camille Bazbaz.
1: Oui, qui a fait toutes ces musiques, tous ces films.
0: Alors, au début, j'ai eu peur que ça soit une ambiance un peu à la Amélie Poulain, mais ça n'a rien à voir. Vraiment, elle arrive, notamment dans les scènes de flashback, parce qu'il utilise aussi le flashback, qui est très présent dans les comédies américaines ou dans le cinéma comique, qui peut être... voilà. Et dans les scènes de flashback avec sa défunte épouse, qui est jouée par Vima Laponce, d'ailleurs, hein, qui est vraiment une superbe actrice aussi, eh ben, il y a une musique qui est incroyablement poétique, douce, touchante, et qui nous fait vraiment voyager, quoi, dans ces moments de à la fois de complicité, mais d'opposition entre les deux personnages qui sont obsédés donc par la peinture et par les détails de peinture. Non, ça en fait un film vraiment très très réussi. Et voilà, la comédie, on le sait, ça reste un genre casse-gueule, ça reste un genre... moi, je pense qu'on a des gros problèmes en France pour arriver à faire des bonnes comédies aujourd'hui.
1: Je sais pas, il y en a quand même plein qui sortent, mais comme on les voit pas, c'est...
0: Écoute, moi, je m'en tape quelques-unes des fois sur Canal+.
1: Ouais.
0: Franchement, il y a des trucs qui sont... J'ai rien contre les Didier Bourdon, les Gaël Maël, je sais plus comment il s'appelle, l'autre acteur qu'on fait beaucoup, là, Danny Boone, ou tout ça. Hein, bon. Mais c'est vraiment des comédies qui sont assez lourdes quand même, souvent, quoi. Ouais. Tu vois, même ce que fait Junio en ce moment, on ne peut pas dire que ça soit la finesse. Voilà.
1: Il manque peut-être aussi des réalisateurs derrière
0: c'est
1: la caméra,
0: ça.
1: Des scripts, parce que ce sont des blagues, c'est ça, ou des sketchs. Enfin, c'est des sketchs un peu compilés, j'ai l'impression, mais je peux me tromper. Hein,
0: mais c'est très courageux hein, de la Pierre de Salvatori de continuer à vouloir faire des comédies, parce que je te dis, c'est un genre qui est casse-gueule, tu peux vite te faire ramasser par la critique. Et puis, il faut trouver l'inspiration, le bon rythme, le rythme à la Lubitsch ou à la Black Edwards, qui sont, à mon avis, les maîtres du cinéma comique, ou même de Bill Wilder.
1: On parlait de Rabbi Jacob, de Gérard Houry,
0: voilà,
1: d'une autre époque,
0: voilà.
1: Aussi. Voilà, en France, il y a eu quand même des cinéastes de la comédie.
0: En tout cas, si vous voulez passer un chouette moment au cinéma, ou même y aller avec vos enfants, vraiment, c'est le film qu'il faut voir en ce moment, qui est drôle, superbement bien interprété, et que je vous recommande vivement. Et heureusement qu'on a notre Pierre Salvatori dans le cinéma français en ce moment.

0: Allez, vous êtes toujours sur Radio 106.8. Alors, on vient d'écouter Peppino De Luca. Retenez bien ce nom, Peppino De Luca, qui est un compositeur italien sur lequel je voudrais revenir un instant. Voilà, qui était un pur romain, né en 1936 et malheureusement décédé assez jeune, hein, puisqu'il est, il est mort en 74. Voilà, et il a marqué, il a quand même marqué la musique de films en Italie, puisqu'il a appartenu à cette génération de ce qu'on a appelé l'âge d'or de la musique italienne, et notamment du cinéma italien des années 60-70, hein, qui était en vrai. Un vrai réservoir à talent absolument exceptionnel et qui partait dans tous les genres, puisqu'à la fois il y a eu beaucoup de grands maîtres qui ont tourné en Italie dans cette période, mais aussi beaucoup de films du cinéma, ce qu'on appelait le cinéma d'exploitation, les westerns, les péplums, les polars, etc. Et donc Peppino De Luca a vite trouvé la possibilité de pouvoir faire de la musique pour le cinéma, même s'il a commencé par la télé et par quelques séries dans les années 60. Hein, il a commencé vraiment son activité, on va dire, en 63-64. Et il va s'imposer par une créativité en termes de composition, d'orchestration tout à fait remarquable. Et il y a surtout une musique qui est aujourd'hui culte, qui a été citée par tous. Alors je pense par exemple dans les gens qui n'arrêtent pas de se revendiquer de Peppino De Luca, bah, c'est le grand compositeur irlandais David Holmes. Il a d'ailleurs même utilisé certaines boucles et certains morceaux de Peppino De Luca pour... les films qu'il a fait avec Stoudenberg, notamment la trilogie des Ocean 12, notamment avec une BO qui, à mon avis, si on devait faire un classement des meilleures musiques de films italiennes des années 60-70, arriverait largement en tête auprès des amateurs ou des amoureux de musique. C'est bien sûr la musique qui s'appelle L'Uomo d'Agli Occhi di Glaiso, qui date de 1971. Qui est une vraie merveille, puisque les deux faces sont de la même intensité, un espèce de jazz funk groovy absolument incessant qui arrive à se réinventer à chaque nouveau morceau. Alors, ce qui est très curieux, c'est qu'on ne connaît pas le film est totalement invisible, on ne le voit pas, mais la musique, qui elle est fantastique, nous laisse sans voix et nous donnerait envie, en tout cas, de découvrir un petit peu ça. Voilà, donc ce Peppino De Luca, il a travaillé aussi avec un réalisateur qu'on aime beaucoup ici, qui s'appelle Massimo Dallamano. Massimo Dallamano, qui a été un grand monteur et un scénariste aussi, qui a fait un remake du portrait de Dorian Gray avec notamment Helmut Berger et Herbert Lom et Margaret Lee, alors que je ne connais pas du tout, un film qui date de 70. Et la musique vient de sortir, enfin, j'ai envie de dire, en complète, chez Digimotive, hein, c'est un label italien. Voilà, donc on en a écouté un morceau tout à l'heure, on va en réécouter un autre à la fin. Il reste encore beaucoup de choses à sortir, parce que il s'est mis à beaucoup composer. Si on regarde les années 68, 69, 70, c'est assez riche pour un jeune compositeur comme lui, et on aimerait... Et je pense que ça va se faire dans les années à venir, continuer un petit peu à découvrir ce style vraiment excellent de Peppino De Luca. Parce que des trucs qui sonnent funk, jazz, groovy, on en a écouté beaucoup. Mais lui, il avait le petit plus, un petit peu comme le Roy Budd, hein, qui est un compositeur anglais génial, notamment de Get Carter, qui a toujours su se hisser au-dessus des autres pour nous donner des BO inoubliables et entêtante. Voilà, donc on réécoutera tout à l'heure un morceau de Pépino de Luca. Mais on va passer au DVD maintenant, mon cher Frédéric, et tu vas nous parler d'un film indien qui s'appelle Mantan.
1: Mantan ou Mantan, je ne sais pas, je dirais plutôt Mantan, de Shyam Benegal, de 1976. Effectivement, cinéaste méconnu, hein, me semble-t-il. C'est vrai que le cinéma indien, alors hors Bollywood, on pense à Satyajit Ray essentiellement, hein, effectivement, qui a été un cinéaste phare du cinéma indépendant indien. Et d'après ce que j'ai lu, Shyam Benegal est un cinéaste très engagé socialement, qui a fait beaucoup de films autour des conditions alors, enfin, paysannes et autres des femmes. Mantan, ça veut dire le barattage en hindi. Et l'histoire est simple, c'est qu'un vétérinaire de la ville vient dans une petite ville, du petit village du Gujarat, qui est une partie ouest de l'Inde, qui vient pour aider les paysans à se réapproprier leur travail en créant une coopérative. À savoir que le film a été en partie financé par des paysans, pour 500 000 paysans qui ont mis 2 roupies pour financer le film. Donc il y a un mélange de non-professionnels et de professionnels dans ce film. Et donc va tenter de monter cette coopérative, leur expliquer en quoi elle leur permettrait de mieux vivre, d'améliorer leurs conditions financières par rapport aux propriétaires des laiteries, qui fixent les prix très bas, donc ils n'arrivent pas à subvenir à leurs besoins, d'avoir un revenu conséquent. Et donc il va tenter de les convaincre. Donc, dit comme ça, un film social de plus de 2 heures qui nous fait le portrait d'une Inde clivante, mais qui est une réalité, juste en mode indignation. Et c'est pas du tout ça, parce que le film est très romanesque, parce que au-delà de ça, de cet aspect-là, on va dire sociétal, il y a aussi d'autres éléments qui sont abordés, notamment la place des femmes, et notamment par le personnage de Bindu, joué par Smita Patil, qui est une femme comme beaucoup travaille à la maison, mais aussi aide le mari pour le lait, tout ça, qui est une femme qui est, on va dire, maltraitée ou qui par son mari, qui revient, qui disparaît, qui revient comme par enchantement, il lui impose des choses, alors qu'elle commence à prendre parti, à s'impliquer dans cette coopérative, parce que l'idée, c'est que femmes et hommes soient à égalité et participent aux mêmes tâches et aux biens communs. Et voilà, ça, il y a aussi les castes, puisque les castes, je pense que c'est toujours d'actualité. On en parle très peu, mais je pense qu'effectivement, c'est un grand pays et énormément peuplé. Oh,
0: le thème du problème des castes, c'est arrivé dans quelques films indiens contemporains.
1: Oui, oui, oui, bien sûr. Donc, c'est toujours d'actualité. Là, c'est les Dalits. Et voilà, il y a ce mépris par certaines populations de ces Dalits, et en les rabaissant, et pas le droit à la parole. Donc, il y a plein d'éléments comme ça. Et puis, bien sûr, dans chaque village, il y a un chef. Et le chef, bien sûr, est aux ordres des compagnies laitières. Donc, quand il y a un vote qui est mis en place pour une sorte de vote démocratique, lui se retrouve mis sur la touche et ça lui déplaît totalement. Donc, il y a plein d'éléments comme ça qui sont abordés dans le film. Et en plus de ça, je dirais qu'il y a aussi une romance qui naît au cours du film. Alors, un peu de manière suggestive, mais à travers la musique, la chanson, parce qu'il y a une chanson qui revient plusieurs fois, notamment parce que Bintou est attiré par ce jeune vétérinaire qui arrive de la ville. Il se passe quelque chose tout le long du film et qui est, comment dirais-je, retranscrit à travers cette chanson. Et bien sûr, le film est à la fois en partie optimiste par certains aspects et un peu mélancolique par d'autres, d'une sorte de impossibilité pour certains aspects. Donc voilà, et je trouve que le film, alors faut dire que le film a été présenté à Cannes en 2024 parce qu'il était restauré par
0: la Fondation Scorsese.
1: Alors Heritage Film Foundation, non, c'est un peu différent. Ah ouais. C'est-à-dire que lui est partie prenante avec Film Foundation, mais c'est vrai qu'il a un peu aidé quand même, je pense un peu financièrement grâce à cette fondation Heritage Film Foundation, parce que lui aussi voulait restaurer des films indiens. Je sais pas où ça en est. Et ça s'est expliqué dans les bonus. Et en tout cas, la qualité de la photo, c'est extraordinaire. Enfin, je veux dire, il y a un contraste, les couleurs, le travail sur les ombres et les lumières dans les maisons et tout ça. Enfin, franchement, alors c'est passé au cinéma en Inde, il a été vu en salle en Inde. C'est dommage qu'on ne puisse pas le voir en salle en France, parce que ça mériterait une sortie, déjà, de découvrir en salle un cinéaste méconnu, qui est décédé en plus peu de temps après, je crois en 2024, Benegal. La photo est fabuleuse. Franchement, ça c'est la photo, c'était Govind Nigali qui explique effectivement la difficulté, parce que la copie, le négatif était très très abîmé. Donc je crois que ça a pris plus d'un an et demi pour retravailler la copie et tout ça. Enfin, le rendu est fabuleux. Je parlais de la musique de Vanrat Bhatia aussi, qui est magnifique. Hein, bien sûr, on reconnaît les intonations indiennes, tout ça. Et puis cette chanson-là, qui est très belle, très mélancolique. Voilà, c'est un film assez riche, dense, qui oppose une partie de la ville, la campagne, le savoir, l'ignorance. Puisqu'à un moment dans le film aussi, on va... ceux qui ont le pouvoir, hein, qui ont les rênes de l'économie, vont à travers un avocat et profiter de du côté analphabète du personnage féminin pour lui faire signer un document qui va avoir des conséquences graves par la suite. Donc voilà, ça, de manière très subtile, ça aborde ces problèmes sociétaux, doublés de cette romance, je dirais, qui est très belle, et puis la mise en scène vraiment d'une simplicité. Il y a beaucoup de gros plans sur les visages des acteurs qui sont magnifiques. Et voilà, donc c'est une vraie, vraie belle découverte. Mais ça, Carlotta est assez coutumier du fait, hein, de sortir des films de cinéastes rares. Beaucoup, comme tu le disais, Hong Kong, japonais,
0: ah bah là,
1: tout
0: ils
1: ça.
0: Ils sont à fond.
1: Donc
0: hein.
1: Là, cinéaste indien, Chiam Benegal. Donc peut-être, je sais qu'il a fait pas mal de films, hein, notamment il y a Anku, Bhumika, dans cette même veine, je crois. Donc peut-être que qu'ils arriveront à sortir d'autres pépites de ce cinéaste-là. Et d'autres cinéastes indiens, voilà. En tout cas, c'est une très belle ressortie, ce Mantan, qui veut dire le baratage, de Chiam Benegal de 76.
0: Merci mon cher Fred. Allez, il me reste 5 minutes pour vous parler d'un gros classique que vous avez certainement tous vu à la télévision, c'est Règlement de compte à Hockey Corral, 1957, qui est signé
1: de John
0: Sturge. Oui, oui, ça va être aussi rapide que le le duel final. Qui ne connaît pas l'histoire de White Earp, hein, qui a été filmé un nombre de fois incalculable au cinéma. Je ne vais pas tous les citer, mais en tout cas, ceux qui nous ont le plus marqué, c'était bien sûr La poursuite infernale de John Ford avec Henry Fonda, ou Un jeu risqué de Jacques Tourneur, notamment avec Joël Macri, qui font partie des deux White Earp intéressants. Donc, John Sturge, c'est un mastodonte du cinéma américain, pas toujours très très aimé. Je relisais ce que disait Tavernier et Courcedon, qui ont toujours été beaucoup plus proches du réalisme et du cinéma lyrique de Delmer Dave ou d'Anthony Mann, ou même de Ford, hein. Voilà, dans les westerns de John Sturge, il y aurait beaucoup à dire, mais c'est vrai que John Sturge n'a pas souvent fait les efforts nécessaires pour tourner en décor naturel, s'est souvent servi des intérieurs de studio, il a été un petit peu flemmard sur des choses qui, pour Tavernier et Courcedon, étaient essentielles. Mais pas là est la question, parce que John Sturge reste quand même un cinéaste qui a fait des films qui sont en pur plaisir de spectateur, très efficace. Qui n'a pas aimé Les Sept Mercenaires ou La Grande Évasion ? On a grandi avec ces films-là dans notre cinéphilie. Et il a réussi aussi des films noirs tout à fait remarquables dans les années 50. Moi, je vous conseille notamment La Capture ou Le Mystère de la Plage Perdue, des films qui étaient passés à la dernière séance, qui sont tout à fait remarquables. Mais c'est surtout, bien sûr, dans le western qu'il va s'imposer. Alors, il va en tourner beaucoup. Et puis, il va surtout faire un mélange des deux, et c'est peut-être son film le plus connu. C'est-à-dire, c'est un film noir dans le cadre du western, c'est Un homme est passé, hein. C'est le film absolu, c'est le chef-d'œuvre absolu de John Sturge avec Spencer Tracy, qui revient avec un bras en moins après la guerre pour remettre une médaille à un soldat japonais et qui va se confronter à l'hostilité d'une petite ville dans un décor totalement désertique. Si vous n'avez jamais vu Un homme est passé, vous pouvez courir à la médiathèque, chercher le DVD et le voir tout de suite. C'est un ordre, parce que c'est un chef-d'œuvre. Voilà, donc il va tourner beaucoup de westerns et il va faire ce Règlement de compte à Hockey Corral, qui va revenir donc sur l'histoire, la légende de l'Ouest, qui a été donc racontée dans des livres, dans des articles de White Earp, donc shérif, qui travaille avec ses frères et qui va donc avoir une relation amicale avec donc le médecin tuberculeux qui s'appelle Doc Holliday. Pour faire ce film, eh bien, il a appelé deux acteurs qui se connaissaient par cœur, Kirk Douglas et Burt Lancaster. Ce sont des amis à la ville comme à l'écran. Ils vont faire beaucoup de films ensemble. Ils s'apprécient. Ils sont dans une période extrêmement riche pour les deux. Kirk Douglas sort du rôle de Vincent Van Gogh chez Minelli. Il est un petit peu éprouvé. Un western lui va très bien. Alors que, inversement, Lancaster, lui, en a marre de faire des films de l'Ouest. Il va accepter de faire ce film tout en signant un contrat pour faire un film qui est assez raté, d'après moi, qui s'appelle Le Faiseur de pluie, qui fera juste l'année d'après, avant de relancer sa carrière, bien sûr, avec Le Guépard de Visconti. Donc les deux acteurs se retrouvent à ce moment-là. On y voit aussi plein d'acteurs tout à fait exceptionnels dans le film, dans les seconds rôles qui sont très bien traités. Il y a notamment John Ireland qu'on a beaucoup vu. Il y a Earl Holliman, tête de Corsia. Il y a le jeune Dennis Hopper aussi, qui est déjà une tête brûlée à l'époque et qui va avoir bien des problèmes, notamment avec Henry Hathaway un an plus tard. Et puis le jeune Lee Van Cleef aussi, on l'oublie souvent, acteur qu'on verra aussi chez Ford et puis bien sûr chez Léon. Donc il y a une très belle distribution, il y a une mise en scène extrêmement donc efficace pour relater donc ce fameux règlement de compte qui fait tout le sel du film, mais règlement de compte en fait en soi qui dure très peu de temps si on regarde l'essentiel du film. Ce qui est passionnant dans le film, je crois, c'est surtout la relation entre Lancaster et Kirk Douglas, la relation entre White Earp et Doc Holliday, et notamment Kirk Douglas qui joue un Doc Holliday avec ses crises de toux, qui est à la fois un gentleman, un joueur extrêmement doué de poker. Et moi, franchement, en revoyant une énième fois le film, je trouve que Kirk Douglas est vraiment excellent et on n'arrête pas de le répéter. C'est un acteur prodigieux qui a eu une carrière prodigieuse. Il est mort à plus de 100 ans et bravo à lui parce que c'est un acteur qui me touche à chaque fois. Alors, dans le vous avez un livre de 52 pages qui est écrit par Jean-François Giré, qui est très instructif. Vous avez 20 minutes de Noam Simsolo qui sont excellentes. Voilà, Simsolo, il a du panache, il a du rythme et c'est toujours passionnant. Et vous avez un documentaire qui date de 72 sur le fameux règlement de compte à Hockey Coral, qui s'appelle Destiny Chando of Coral, qui est vraiment passionnant à regarder aussi, qui dure une cinquantaine de minutes. Voilà. Et à signaler que le scénario était signé de Léon Uris, qui avait écrit notamment Exodus d'Otto Preminger et Leto. Voilà ce qu'on pouvait dire sur ce grand classique du western qui ressort dans une belle édition.
1: On a fait notre lecture du même, de la même histoire, cette seconde en enfer, c'est pas...
0: Si, c'est John Sturge.
1: Mais je crois que c'est la même histoire, il me semble.
0: C'est à peu près, oui, c'est un peu différent, mais ça raconte un peu les mêmes choses. Ouais, allez Fred, on arrive à la fin de cette émission. Merci à Manu, on se retrouve la semaine prochaine sur le 106.8 de Radio. Bonne semaine à vous.

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Je t'en prie, chère, chère Anaïs, ne me dis pas de choses cruelles comme tu l'as fait l'autre jour au téléphone. Ce « je suis heureuse pour toi ». Qu'est-ce que ça veut dire? Je ne suis pas heureux. Pas plus que je ne suis profondément malheureux. J'éprouve un sentiment de tristesse, de désenchantement que je ne peux pas tout à fait expliquer. Je te veux. Si tu me quittes maintenant, je suis perdue. Tu dois croire en moi malgré toute la difficulté que cela peut représenter parfois. 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
4: 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Vraiment autre chose, numéro 226, au pied de la lettre 42, tentative d'exploration radiophonique de la Nurse with One List. Aujourd'hui, la lettre R, aujourd'hui, émission spéciale sur 2 compositeurs américains, Steve Reich d'un côté, Terry Riley de l'autre. Une émission où il va y avoir des répétitions, où il va y avoir des déphasages, une émission où les thèmes vont se mélanger, se croiser, se noyer, se succéder les uns après les autres. Une émission que je vous conseille vraiment d'écouter au casque. Et bien sûr, bonjour à tous, bonjour à toutes, bonjour messieurs, bonjour mesdames, et évidemment...
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0: C'est peut-être pour ça qu'ils sont pas là, les petits-enfants. Peut-être que c'est trop compliqué. Mais en même temps, moi, je vous conseille de les sortir, les petits-enfants. Là, on va entendre des... on va entendre de la musique dite minimaliste américaine, mais on reviendra un peu sur cette appellation. On va entendre des choses qui se croisent, qui se fusent. C'est vraiment autre chose. On est prêt, on est chaud pour vous présenter cette émission spéciale jusqu'au bout de la nuit. Préparez-vous du café, préparez-vous des bières, préparez-vous même des petites cigarettes rigolotes si vous voulez, parce que là, je vous dis que le cerveau va partir dans tous les sens. Vraiment, c'est une belle, belle occurrence que dans cette lettre R, Steve Reich, Terry Riley, dans la... la Nurse With Wound List. Alors pour ceux qui ont raté les épisodes précédents, on va la faire très rapide. Nurse With Wound, c'est un groupe qui s'est fondé dans la fin des années 70, qui sort son premier album, Chance Meeting in a Dissecting Table Between an Umbrella and a Sewing Machine. Donc une rencontre chanceuse sur une table de dissection entre une machine à coudre et un parapluie. C'est une phrase de tirée des chants de Mal d'Aurore de Lautréamont. C'est le nom du premier album de Nurse With Wound. Cet album comprenait une liste de 300 groupes musiciens, musiciennes, c'était leurs influences qui leur avaient donné envie de faire de la musique jusque-là. On explore cette Nurse With Wound List depuis de nombreux épisodes dans vraiment autre chose, votre émission d'obédience progressive du jeudi soir. Nous sommes le jeudi 26 mars et cette date n'est pas anodine, on y reviendra un peu plus tard. Et donc ce soir, on va vous parler de Steve Reich et de Terry Riley. Et quand je dis « on », c'est que je ne suis pas seul, je suis avec mon camarade et estimé ami Johan.
1: Salut Manu.
0: Salut mon grand, comment
1: vas-tu ? Bravo ton ouverture. Ah. Parce que là, je ne sais pas si les gens ont capté, mais tu as fait du Steve Reich et du Terry Riley sur ton introduction. Vraiment, bravo à toi, tu m'as surpris.
0: Allez, on écoute encore un peu. Et ouais, parce que ben on en parlera. J'ai fait du Steve Reich et du Terry Riley. J'ai parodié parce que vous allez voir que c'est plus compliqué que ça. Il suffit pas juste de croiser des thèmes ou de les décaler ou de les déphaser pour arriver aux œuvres magistrales que nous ont présentées ces deux musiciens. Mais c'est vrai que la répétition, le déphasage, c'est fait partie des marques de fabrique des musiciens dont on va parler ce soir. Et c'est toi d'ailleurs qui entame la soirée en nous parlant de Terry Riley. On t'écoute religieusement.
1: Voilà, donc on se démarre avec ce Terence Mitchell Riley, dit Terry Riley, qui est né en juin 35 à Colfax en Californie et qui est un compositeur américain qui est considéré du coup comme le père fondateur de la musique minimaliste, bien que lui se classe pas comme ça. J'ai noté dans une de ses interviews, il dit « Je ne me suis jamais considéré comme un minimaliste, je ne connaissais même pas le terme. Je le trouve d'ailleurs extrêmement sec, ça m'évoque une personne vraiment pas intéressante qui tient dans une petite boîte et qui passe toute sa vie dedans. Je préfère le psychédélisme qui ne sera jamais sec, car il y est question de vision, d'inspiration et de magie. » Et donc Terry Riley... c'est un compositeur qui a commencé par étudier la musique dans des écoles prestigieuses américaines et qui, dès les années 50, en fait, s'est intéressé l'expérimentation avec des magnétos à bande qui sont un peu l'ancêtre du looper et du delay numérique qu'on connaît aujourd'hui. C'est-à-dire qu'en fait, il travaillait des pièces avec ses enregistrements et il les faisait décaler dans le temps, décaler sur le tempo, partir à d'autres moments. C'est quelqu'un qui a été extrêmement... quand il parle d'inspiration et de magie, il faut savoir qu'il a été extrêmement inspiré par la musique indienne. Il a fait énormément de voyages en Inde. Son plus grand maître, c'est Pandit Pradnath, qui était un chanteur pakistanais qui chantait les ragas indiens. Et il l'a accompagné même en tant que musicien, c'est-à-dire il faisait le bourdon avec la tempura, même au chant. Et donc, c'est vraiment quelque chose qu'on retrouve dans sa musique, ce côté d'avoir un bourdon. D'ailleurs, son œuvre principale, elle est vraiment liée à ça, c'est-à-dire un bourdon sur une note fixe et derrière des motifs fixes qui tournent autour de cette note bourdon. Donc, il a commencé ses expérimentations à Paris, où il était venu un peu pour étudier. Il avait un boulot alimentaire qui était un boulot de pianiste pour dans les bars, en fait, dans les bars d'officiers américains, où il a rencontré David Allen, qui, lui, sera un des fondateurs de Gong. Et il a aussi rencontré donc beaucoup, beaucoup de musiciens de jazz, dont Chet Baker. Et le premier morceau que je vais passer, donc c'est le premier album qu'il a créé justement avec ses effets de loop. Donc lui était pianiste, mais là, en l'occurrence, c'est les musiciens de Chet Baker et Chet Baker qui jouent. Et lui, derrière, il a samplé, on va dire, des petites phrases de que jouait Chet Baker, et il les relance en fait au milieu des improvisations des musiciens. Donc cet album, il s'appelle Music for the Gift. Il est sorti en 1963 et le titre, c'est la partie 1.

0: C'était donc Music for the Gift, la première œuvre enregistrée par Terry Riley, ou en tout cas où Terry Riley donc interfère dans un enregistrement de jazz.
1: Exactement, en fait, donc il les a enregistrés et lui, il avait à côté de son boulot de pianiste de bar, en fait, il travaillait aussi à l'ORTF et c'est comme ça qu'il a pu monter l'enregistrement, en fait, en dehors de ses heures de travail. Il a pris deux magnétophones et il s'est amusé, en fait, à prendre plusieurs parties et à créer. C'est vraiment ce qu'on peut faire aujourd'hui, du coup, avec un ordi, en faisant des copier-coller de certaines phrases. C'est vraiment quelque part le début de la musique électro. Enfin, il y a vraiment, alors qu'on est en 63, quoi. Et c'est même assez étonnant qu'il ait pu créer ça, en plus, avec des musiciens de renom, quoi.
0: Et il l'a créé volontairement.
1: Ah oui, totalement. Il faisait déjà partie d'un collectif. En fait, il a fait plusieurs voyages. Il a voyagé en Europe, il est revenu aux États-Unis. Aux États-Unis, il a rencontré aussi différents créateurs qui étaient déjà un peu dans ce courant-là. Il y avait un club, on va dire, de musiciens et d'expérimentateurs qui faisaient déjà des expérimentations comme lui, en fait, sur les bandes. Alors, je ne sais plus le nom, mais c'est une corporation, on va dire, avec la Monte Young. Des gens en fait qui ont par la suite été des précurseurs dans ce domaine-là. Et aussi du coup ton ami Steve Reich, en fait leur rencontre elle est assez marrante. Du coup c'est un ami à Riley qui lui dit ouais, faut que tu rencontres ce mec, il est dans ta veine et tout ça. Et donc il l'invite à un de ses concerts et en fait Riley il dit ça m'intéressait pas tellement. Donc du coup il part au milieu du concert, quoi, à l'entracte. Et le lendemain, il est dans son studio et en fait, il entend toquer. C'est Steve Reich, en fait, qui ouvre la porte. C'est Steve Reich et qui dit, mais pourquoi vous êtes parti? Enfin, qui lui demande pourquoi il s'est barré de son concert. Il n'était pas content. Et en fait, il vient avec du travail à lui et justement sur bande magnétique. Donc, ce petit procédé, on le retrouve aussi après sur la Copycat, qui était le premier delay en fait, pour les guitaristes qu'a beaucoup utilisé Hendrix et d'autres. Et donc, ils entament une super amitié. Et à ce moment-là, en fait, Terry Riley lui présente en fait, son œuvre la plus connue, qui n'est pas encore finalisée, qui s'appelle INSI, qu'il a créée en 1964. Et donc, cette œuvre, il se cherche, en fait, c'est un concept. C'est-à-dire que INSI, c'est en do, donc, en do majeur. Et en fait, c'est une note répétée quasiment à l'infini, on va dire, sur le même tempo. Et ensuite, il a créé 53, une partition qui tient sur une page, en fait, où il y a 53 motifs mélodiques autour de ce do. Et l'idée qui lui vient... Ensuite, c'est que chaque musicien, donc on prend des musiciens différents, ça peut être 4, ça peut être 13, ça peut être 25, ça peut être 50. En fait, chaque musicien démarre par le premier motif, puis enchaîne sur le second jusqu'à ce 53e motif. Et évidemment, comme il a le choix du tempo, le choix du nombre de répétitions, bien qu'il y ait quand même une petite contrainte de ne pas laisser trop longtemps le même pour pouvoir caler quelque chose. Du coup, il y a un côté très mathématique qui fait que les motifs s'entrecroisent et créent une œuvre originale à chaque fois. En fait, c'est un happening à chaque fois et une œuvre différente à chaque fois.
0: Et préciser que du coup, tu parles de ces modules donc, qui s'enchaînent et chaque musicien choisit ou pas de passer, choisit quand est-ce qu'il va passer au module suivant. D'où cette impression de croisement, de trucs qui se croisent dans l'oreille. Préciser qu'aussi cette pièce, il y a une pulsation fixe au piano.
1: C'est ça.
0: Et que ça, c'est l'apport de Steve Reich. C'était une idée de Steve Reich qu'il a apporté à Terry Riley.
1: Ah, mais je ne savais pas ça, tu vois.
0: Voilà. Ouais, okay. C'est ce que j'ai lu en bossant un peu sur Steve Reich. Donc voilà, cette pièce ici, c'est une pure merveille. Hein. C'est vraiment un chef-d'œuvre de la musique minimale répétitive américaine, même si le mot minimal, on pourrait revenir là-dessus. Vous allez voir que c'est quand même assez maximal ce qui se passe dans le cerveau quand on écoute Insee. Et ouais, c'est à Steve Reich qu'on doit donc du coup cette pulsation au piano, cette note répétée.
1: Voilà, permanence. Et du coup, ouais, ça rejoint, comme je disais, ça rejoint vraiment son héritage indien, puisque il a vraiment œuvré pour la musique indienne, puisqu'il a été nommé docteur honoris causa pour son enseignement de la musique indienne. Il a enseigné dans diverses universités la musique indienne. Donc il y a vraiment ce côté de Bourdon, on va dire. Mais je savais pas que c'était Steve Reich qui lui avait inspiré ça. Ce qui est vrai, c'est que c'est Steve Reich qui va œuvrer pour faire le premier concert. Et c'est assez marrant quand j'ai écrit ma chronique, en fait, du coup, j'ai écouté un podcast et des interviews de Riley où il dit qu'en fait, il a eu l'illumination un soir du 26 mars. Et on est aujourd'hui le 26 mars, donc c'est une belle synchronicité. Et donc, la première, en fait, ils seront 13 musiciens. Elle a lieu de manière complètement... presque informel, c'est un lieu où il peut rentrer une centaine de personnes. Les chaises sont pas disposées, les gens quand ils rentrent, ils prennent une chaise, ils se mettent où ils veulent. Comme la scène est toute petite, du coup il y a aussi des musiciens qui sont au milieu du public. Enfin voilà, c'est très vivant. Et ça aussi, il le doit à son apport indien, parce qu'en fait il est un des premiers à avoir importé plutôt. Les nuits entières d'improvisation. Donc en fait, les gens venaient avec leur sac de couchage, leur bouffe, leur famille, et ils jouaient de l'harmonium toute la nuit avec ces bandes. Donc ils jouaient, ils enregistraient en temps réel, ils repassaient les bandes, et ça durait toute la nuit. C'est complètement hypnotique. C'est quelque chose qui existe en Inde quand il y a des festivals. En fait, on enchaîne les ragas toute la nuit, jusqu'à créer en fait un état complètement second. Les gens sont en méditation, tu as des gens allongés, puis c'est un truc complètement fou à vivre, parce qu'en fait les gens s'échangent de la bouffe, peuvent parler en même temps, enfin, et il y a vraiment ce côté d'apnée, quoi, de vie.
0: C'est une des grandes forces, notamment de ce mouvement musical américain, enfin en tout cas des deux compositeurs dont on parle ce soir, Steve Reich et Terry Riley, c'est qu'on est à la fois dans une musique qu'on peut considérer comme savante, voire mathématique, tu as employé ce mot-là tout à l'heure.
1: Parfait.
0: En même temps, au niveau des gens qui jouent, j'ai eu la

0: le permet déjà.
1: Voilà, c'est bien, on présente une émission avec un gars Hulsi et un mec. Mais oui, oui, tout à fait. Vous allez entendre donc dans un instant Insi. C'est une pièce incroyable. Pardon, Johan, je te laisse continuer.
0: Non, juste, je m'emballe. Non, c'est pas ça. Juste, je voulais juste rebondir sur ce que tu dis sur le fait de. Que les mathématiques peuvent amener aussi à l'inspiration. Encore une fois, la musique indienne est aussi... on peut parler de Bach aussi, où du coup, il y a aussi cette dimension mathématique, mais qui amène à une liberté. Il y a cette dimension, effectivement, de toute façon, la musique, c'est aussi un langage mathématique. Tu peux tout transformer en langage mathématique dans l'univers parce que c'est une constante, en fait. Mais il y a effectivement cet état, à un moment donné, où quand c'est maîtrisé, contrôlé, en fait, à un moment donné, ce contrôle, il amène le lâcher-prise. Et il me revenait en mémoire une interview d'Herbie Hancock qui parle de sa première décorporation pendant un concert en fait, de Miles Davis, où d'un coup, il est en pleine improvisation et il dit « D'un coup, je me suis vu au-dessus de moi et je voyais Herbie Hancock en train de faire un solo. » Et du coup... Je vais vous citer dans une interview de Riles qui disait par rapport à ça. Il dit « Je pense que je suis une antenne. Rien n'a son origine à l'intérieur de moi. Rien ne commence en moi. Ça vient en moi de l'extérieur. Et je partage cette idée avec beaucoup de musiciens. Il y a ce sentiment que peut-être, avant de commencer à jouer, vous ne savez rien du tout et vous vous asseyez et cela vous coule dessus. » C'est exactement ce que tu dis, ce que les musiciens t'ont transcrit. C'est-à-dire que à un moment donné, il y a ce flow qui t'emmène et c'est de l'instinct, en fait. Donc voilà, écoutons ce Insi, une des versions, évidemment, parce qu'il y en a pléthore.
1: Il y en a pléthore. Mais ouais, j'avais parlé, j'avais fait une petite chronique sur le groupe Infony, le groupe québécois qui fait partie de la Nurse Wizon List. Il y a un album entier qui est leur version de Insi. Insi, on peut l'entendre au marimba. Insi, il y a une version Insi Mali qui est délicieuse. Exactement. J'ai chez moi un petit scud magnifique Insi joué par des oscillateurs. C'est franchement fantastique. Et quand je te parlais de musiciens que je connais, quand j'ai interprété ici, Freddy Morrison, le collectif Freddy Morrison, avait monté un ensemble Freddy Morrison pour deux représentations de ici, une à Jazzaluz et une qui était au Théâtre Garonne, qu'on a retransmis en direct sur Radio Radio. Ça a été l'occasion pour moi d'interviewer. C'est une œuvre qui a encore joué de nos jours parce que, je dirais pas qu'on a fait mieux depuis, ou qu'on n'a pas fait mieux depuis, mais en tout cas, voilà, ça date de 1969 et c'est vraiment marquant. Quelqu'un qui découvre de nos jours Insi prend une boîte. Moi, la première fois que je l'ai entendu, j'étais en transe. C'était un public assis, moi j'étais debout, je me déhanchais comme si c'était du rock. Ça entraîne, ça enflamme. Allez, on parle beaucoup, mais on a 45 minutes de musique, 41 minutes, 57 de musique à vous proposer. Juste pour préciser, on a à cœur dans cette émission de vous faire écouter la musique telle que Steve Stapleton et les gens de Nurse Wizon ont pu la découvrir et pourquoi ils ont voulu la mettre dans cette liste. On a fait une petite exception là, puisque au lieu de vous mettre la version, le disque original, on a pris une version remasterisée. Donc ça reste quand même cette musique-là, juste on va l'entendre avec un meilleur son, parce que c'est vrai que les disques originaux, les copies qu'on récupère de nos jours, c'est un peu vintage. Et que pour profiter pendant 42 minutes d'une œuvre magistrale, autant vous mettre le meilleur son possible. Donc c'est parti, on vous laisse en compagnie de Insi sur Radio Radio.

0: Waouh. Il est 22h09 sur Radio, si vous nous écoutez en direct sur le 106.8. C'est vraiment autre chose, numéro 226, au pied de la lettre. On est toujours dans l'exploration de la Nurse with Wound list. On s'arrête longuement sur la lettre R et une belle occurrence veut qu'il y ait deux compositeurs dont les œuvres sont relativement proches. En tout cas, on les a souvent associés l'un à l'autre au sein de ce qu'on a appelé la musique minimale. Il s'agit donc de Steve Reich d'une part et de Terry Riley dont on vient d'écouter l'essentiel incroyable et extraordinaire Insi à l'instant. Voilà donc une pièce de 1968, c'est ça Johan?
1: Ouais, c'est ça, tout à fait.
0: Eh ben, belle petite merveille. Je rappelle très rapidement que si vous prenez cette émission en cours de route, la Nurse with Wound List, il y a eu plein d'autres émissions avant, c'est la 42e. Vous pouvez écouter toutes les précédentes sur le Mixcloud de Radio Radio ou le Earthsys de nos camarades de Radio Quetch qui diffusent aussi cette émission. Je vais vous parler maintenant de Steve Reich. Steve Reich, qui est né dans une famille juive de la classe moyenne de New York en 1936, fils d'un avocat et d'une actrice, chanteuse et compositrice de spectacles. Et ses parents se séparent quand il a un an, ce qui l'amène à vivre jusqu'en 42 entre New York chez son père, où il est élevé par une gouvernante, et à Los Angeles pour les vacances chez sa mère. Ce gars-là passe son temps dans les trains et ce sera le sujet d'une de ses œuvres majeures écrites en 1986 qui s'appelle Different Trains, qui est une pure merveille, mais qu'on n'écoutera pas ce soir, puisqu'on va vous faire écouter ce que Steve Reich a pu produire comme son avant la Nurse with Wound List, c'est-à-dire avant 1979. Donc Steve Reich se lance dans des études de philosophie, puis contrairement au désir de son père, qui aimerait bien qu'il soit avocat ou docteur, il décide de faire des études de musique à la Juilliard School of Music de New York. Il étudie la composition avec Darius Milhaud et la musique atonale avec Luciano Berio qui est recruté au Mills College à Oakland en Californie et c'est là qu'il obtient son Master of Art. C'est durant cette période qu'il décide de ne pas composer dans le style qui est dominant à l'époque, à savoir la musique sérielle. Il déclare même à l'époque « John Cage et le sérialisme ont représenté pour moi une influence à combattre ». L'étude du sérialisme avec Berio fait que justement Steve Reich ça l'a poussé vers un attrait pour le rythme et pour la tonalité. Il y a des essais de composition sérielle en cours et Reich lui dénature complètement le système, il utilise la répétition de la série sous la même forme pour y coller un peu d'harmonie. Berio lui dira à l'époque, si vous voulez écrire de la musique tonale, allez-y, écrivez de la musique tonale. Steve Reich rencontre Terry Riley à l'été 64, donc là on retrouve l'épisode raconté par mon camarade Johan, et donc se voit proposer de participer à Insi. Comme je vous disais, c'est lui qui amène l'idée de la note de piano, continue. Et puis, il compose ses deux premières œuvres reconnues, It's Gonna Rain et Come Out. Donc, on est dans de la musique expérimentale, on est sur le phasage des phasages, mais là, pour le coup, c'est le fruit d'un accident. Voilà, It's Gonna Rain, sa toute première composition, qui est écrite juste après avoir rencontré Terry Riley. Et d'ailleurs, la pièce s'intitule It's Gonna Rain ou Meet Brother Walker in Union Square After Listening to Terry Riley. C'était le nom original de la pièce. Pourquoi Brother Walter in Union Square? Parce que c'est un enregistrement sur bande magnétique d'un prêche pentecôtiste du pasteur afro-américain Brother Walter. Et ça se passe donc à Union Square, à San Francisco. Et donc, c'est une phrase unique, « It's gonna rain », c'est issu de l'histoire du déluge, de Noé, et c'est répété en boucle pendant 17 minutes. C'est ça, l'œuvre. Et ça part d'un accident, c'est-à-dire qu'à la base, il a deux magnétophones avec cet enregistrement, Terry Riley, et il a l'intention de les faire jouer en mode décalé. Il y en a un qui démarre sur « It's gonna » et l'autre qui démarre sur « Rain ». Mais c'est des magnétophones de mauvaise qualité, de la marque Wallensack, pour être précis. Et du coup, les magnétophones démarrent à l'unisson, mais perdent leur synchronicité au fur et à mesure, créant un déphasage d'un enregistrement par rapport à l'autre, et donc créant quelque part des nouvelles harmonies. Et donc, c'est vraiment accidentel, cette façon de concevoir la musique. Ce travail sur les phases, il est totalement accidentel sur cette première œuvre. Et par la suite, il constituera une des bases de l'œuvre de Steve Reich. Il y a plusieurs périodes, j'y reviendrai, dans l'œuvre de Steve Reich. Et le travail sur le phasage et le déphasage, si j'ose dire, c'est sa première période. C'est It's Gonna Rain. Et la pièce suivante qui s'appelle... Alors, que je trouve, Come Out. On va parler de Come Out, et c'est ça qu'on va écouter dans un instant. Alors, Come Out, on est en 1966, c'est donc sa deuxième composition, et c'est une commande. C'est une commande, c'est-à-dire que on lui demande de faire une pièce en soutien aux Harlem Six. Les Harlem Six, c'est 6 jeunes afro-américains arrêtés et inculpés collectivement pour un meurtre commis lors des émeutes de Harlem en 1964. L'ensemble du groupe est jugé coupable et battu par la police, alors que seul un d'entre eux était l'auteur du crime. Voilà. Et donc Truman Nelson, un militant du mouvement des droits civiques, demande à Steve Reich de composer quelque chose et lui laisse pour ce faire 10 heures d'enregistrement des témoignages de jeunes gens. Voilà, vas-y, prends ça et fais-en quelque chose. Il faut raconter cette histoire, il faut faire témoignage. C'est une des particularités des œuvres de jeunesse de Steve Reich, c'est qu'il y a une dimension politique qui est collée, dimension qui disparaîtra, enfin qui s'exprimera de façon différente par la suite. On verra plus tard. La pièce qu'on va écouter, donc Come Out, elle est basée sur la phrase I had to, like, open the bruise up and let some of the bruised blood come out to show them. C'est une phrase qui a été prononcée par Daniel Hamm, un des garçons impliqués dans les violences, mais qui était innocent, et qui raconte qu'en fait, il a dû faire saigner ses bleus pour convaincre les gens de l'importance de ses blessures. C'est cette phrase-là qu'on va entendre, avec un travail de déphasage, cette fois-ci volontaire, de Steve Reich. Donc, je vous propose d'écouter donc, dès à présent Come Out, l'une des premières pièces enregistrées de Steve Reich, la deuxième pour être précis. On est en 1966, tout ça se retrouve dans un espèce de coffret qui s'appelle Early Works, où il y a vraiment beaucoup, je ne connaissais pas le travail de jeunesse de Steve Reich, et c'est vraiment, vraiment, vraiment passionnant. Ça n'a pas été facile de choisir une pièce. Je me suis dit, je vous mets la deuxième, celle qu'il a composée exprès, qui n'est pas le fruit d'un accident, qui est vraiment le fruit d'une recherche, c'est la base. C'est un peu la base de Steve Reich. On retrouve ça un petit peu par la suite de sa carrière. Allez, c'est parti, Come Out.
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0: Oui, le travail des phases dans la musique minimale américaine n'empêche pas le fade-out. Et ça, ça fait toujours plaisir. Voilà, donc on vient d'écouter Come Out. Donc c'est une des premières pièces de Steve Reich. On est sur quelque chose quand même d'assez abrupt. Moi, je vais vous donner mon impression à l'écoute. Au début, j'ai écouté, puis j'ai avancé un peu. Mais c'est tout le temps pareil. Ok, là, ça change. Bon, ouais. Et en fait, c'est quand on prend le temps de l'écoute complète, de mon point de vue, qu'on se glisse vraiment dans quelque chose. Ce serait comme écouter un extrait de Incy tout à l'heure. Ça, c'est qu'on n'écoute pas un extrait d'Incy, on écoute Incy. Je pense qu'il se passe vraiment quelque chose de sensoriel et aussi de psychologique dans la tête. Même, je suis pas sûr que le terme psychologique soit le meilleur, mais il y a vraiment un truc, quoi. On est bon. Je vous parle depuis le début de phase et de déphasage, etc. Donc, on revient à l'adjectif que tu avais utilisé tout à l'heure, mon cher Johan, à savoir quelque chose de mathématique. Mais il n'y a pas que ça. Il y a l'idée dans le travail de Steve Reich. Bon, là, ça s'entend pas trop dans cette œuvre de jeunesse, ça s'entendra un petit peu plus par la suite de son travail sur les phases. C'est aussi d'intégrer des motifs résultants, c'est-à-dire de faire une superposition de différentes voix qui créent, du coup, de manière spécifique et différente pour chaque auditeur, des espèces d'illusions psychoacoustiques, de perception de son supplémentaire. On est vraiment là-dedans, quoi. On n'est pas, c'est peut-être l'équivalent de la recherche d'harmonique, si j'ose dire, mais il y a vraiment, voilà, chacun va entendre un truc, dans ce qu'on vient d'entendre à l'instant, c'est abrupt et en même temps, moi j'entends les prémices d'une certaine musique électro-minimale.
1: Ouais, moi là, pour le coup, j'ai plus un ressenti qui est lié au fait que ce soit une commande et par rapport à cet événement-là. C'est-à-dire que bon, à la fin, en fait, j'ai l'impression que c'est complètement déshumanisé. C'est-à-dire qu'au début, on entend la voix, on entend ce qu'il dit, et puis après, il y a la machine. Ça devient comme une machine, presque. Comme il y a une pression qui se fait. À la fin, c'est comme si le propos, il était déshumanisé de toute manière.
0: Et l'individu broyé.
1: Et l'individu broyé, ouais. Il y a un côté très indus à la fin, avec cette espèce de mantra violent, presque. Enfin, moi, je l'ai vraiment vécu comme ça, quoi.
0: Bah ouais, non, c'est à peu près ça. Ton ressenti, et je pense, se tape juste dans les intentions de l'auteur, de Steve Reich. Donc on est en 66, il retourne s'installer à New York. Notre cher Steve Reich et fréquente de nombreux artistes du mouvement minimaliste. Alors, le minimalisme, ça fait un moment que j'en parle. Qu'est-ce que c'est que le minimalisme ou art minimal? C'est un mouvement de l'art contemporain. Ça apparaît au début des années 60 aux États-Unis. Et en gros, c'est une réaction au lyrisme pictural de l'expressionniste abstrait, pardon, en opposition aussi à la tendance figurative et iconique du pop art. En fait, c'est l'héritier du modernisme, le minimalisme, et l'une des maximes de base du minimalisme. C'est une phrase de Ludwig Mies van der Rohe qui dit « Less is more ». L'amélioration d'une œuvre ne se fait pas par addition, mais au contraire par soustraction. Voilà, c'est ça le principe. Et dans le minimalisme, on retrouve des sculpteurs comme Robert Morris, Carl André, Donald Judd, les peintres Frank Stella ou Sol DeWitt et les musiciens, t'en parlais tout à l'heure, Lamonte Young, qui est dans la Nursery Young List, on en parlera un peu plus tard, Terry Riley, Steve Reich, Philip Glass. Voilà, le but, c'est de privilégier une espèce de dépouillement formel, réductionnisme, neutralité. Tu l'as dit pour Terry Riley, ce sera aussi le cas de Steve Reich, ils finiront par se détacher, par ne pas se revendiquer forcément de ce mouvement dans lequel on l'a mis. Il y a les affinités humaines et artistiques avec les artistes que je viens de citer, mais ils ne se reconnaissent pas non plus, enfin ils ne définissent pas leur musique, ni l'un ni l'autre, comme étant de la musique minimale, et à juste titre, parce que c'est maximal à force.
1: Ouais, puis je pense que c'était des expérimentateurs et aussi... Thierry Riley, c'était aussi un compositeur de musique classique, on va dire standard, quoi. Il a écrit 13 concertos pour 4 violons. Enfin, je pense qu'il voulait pas être enfermé dans quelque chose. Après, ils ont expérimenté ça et cette figure-là de manière de composer, mais ils n'étaient pas cantonnés à ça, quoi.
0: Bah d'ailleurs, Steve Reich, pour revenir à lui, donc là on a écouté vraiment début les œuvres de jeunesse, donc le travail sur les bandes magnétiques et sur la phase. Et c'est un truc qui ne le lâchera pas pendant quelques années et qui va appliquer à des instruments, à des vrais instruments. On est en 1967 quand il écrit Reed Phase pour saxophone. Donc le principe est à peu près le même, mais là pour le coup, c'est fait pour être interprété par un musicien accompagné d'une bande magnétique, voire même par deux musiciens. Et ce processus-là, il va l'amplifier avec Piano Phase, toujours en 67. En 68, c'est Violin Phase, donc il continue. Voilà, ce travail sur les phases, mais cette fois-ci, l'idée, c'est d'avoir des vrais instruments. Et pour le Piano Phase, c'est carrément écrit, et ça a été interprété de temps en temps comme ça, pour être joué sur deux pianos par le même musicien en même temps. Voilà, c'est un peu ce travail-là, et toujours, comme je disais, chercher les motifs résultants, les espèces d'harmoniques, les illusions psychoacoustiques. Il poursuit son apprentissage musical, puisqu'on a beau composer, on est encore un étudiant, et en particulier, pour le coup, d'un truc qui le passionne, c'est les percussions africaines. Du coup, il va à l'Institut africain de l'Université du Ghana, à Accra. Il passe tout un été, en 1970, dans cette université, pour apprendre les percussions africaines, et il revient, donc, on est en 70, et il compose Drumming, une pièce pour percussion qui met en application ses recherches théoriques, et donc du coup on retrouve son travail de la phase, mais cette fois-ci avec plusieurs instruments, des instruments peu utilisés dans les musiques contemporaines. Donc l'ensemble de l'œuvre est basé sur un seul motif rythmique de 8 notes, joué à des hauteurs et des timbres différents, et soumis à des changements de phase, bien sûr, vous l'avez compris. Première partie, elle est écrite pour bongo accordé mais monté sur support et joué avec des baguettes. La seconde partie, elle est écrite pour 3 marimbas et 2 voix de femmes. La troisième partie, elle est composée pour 3 glockenspiel, pardon, et un piccolo, hein, avec des petits sifflements. Et la quatrième partie, elle est pour tous les instruments qui sont accordés selon la gamme diatonique tempérée occidentale. La durée d'exécution, elle est variable en fonction de l'interprétation des musiciens. On trouve encore un petit point commun avec le INSI. Et ce sont donc l'exécution de 2 cellules rythmiques écrites par Steve Reich, et son œuvre d'ailleurs la plus longue en temps composé. On va écouter donc une partie, on va écouter la partie 4 seulement de cette œuvre. J'ai dit tout à l'heure que c'était dommage, on n'écoutait que des extraits, mais comme c'est la plus longue, on ne peut pas vous la diffuser en entier, mais je vous invite à l'écouter en entier. C'est vraiment une expérience sensorielle. Pour moi, la musique de Steve Reich et celle de Terry Riley aussi, pour moi, c'est vraiment, enfin, je les ressens comme des expériences sensorielles. Il se passe vraiment des choses à l'intérieur de moi. On a beau m'avoir expliqué qu'il y avait une recette, même donner une formule mathématique, il se passe quelque chose. Au-delà de ça, je trouve que c'est le cas de ce Drumming qui a été donc créé le 3 décembre 1971 à la Brooklyn Academy of Music de New York. Je vous propose donc d'écouter la quatrième partie, celle où on retrouve tous les instruments. Donc c'est parti. Drumming, part 4, Steve Reich. Sur

0: Viens d'écouter donc Drumming, la partie 4 de l'œuvre Drumming de Steve Reich. On est en 1971. Je vous en recommande l'intégralité. C'est vrai que je me contredis. Tout à l'heure, j'ai dit qu'on ne pouvait pas écouter les extraits.
1: Ouais.
0: On n'écoute que la quatrième partie. Je vous ai dévoilé la fin, mais n'hésitez pas à écouter tout le reste. C'est vraiment magnifique. Et que dire de plus? Bah, pour me rattraper tout à l'heure, je vous mettrai une œuvre entière de Steve Reich, un de ses chefs-d'œuvre, puisque là, dans ce qu'on vient d'écouter, c'est interprété par un ensemble formé par Steve Reich, qui s'appelle Steve Reich and Musicians. Donc voilà, une œuvre créée en décembre 71. Et c'est la fin de cette deuxième phase de Steve Reich. Donc première phase, on bosse la phase avec des bandes magnétiques. Ensuite, on l'applique aux instruments. Là, on va chercher plus tard le rythme, la pulsation. C'est la troisième, le troisième courant de l'œuvre de Steve Reich. J'y reviendrai tout à l'heure, mais je te laisse la main pour que tu nous ramènes dans l'univers pas si lointain de Terry Riley.
1: Très très proche même. Donc oui, Thierry Riley, donc du coup, comme je disais tout à l'heure, en fait, en parallèle de ses expérimentations sur des bandes et sur ses compositions de mathématiques, on va dire, il compose aussi de la musique classique parce qu'il rencontre le Kronos Quartet, qui est un quartet à cordes qui continue de jouer aujourd'hui, et il leur écrit 13 œuvres. À côté de ça, il fait aussi des musiques de films. Il accompagne aussi Michael McClure, qui est un poète de la Beat Generation, où il lui fait des fonds sonores quand il lit ses œuvres. Donc, il est très, comment dire, il travaille de tous les côtés. Il continue à voyager, il continue à aller en Inde. Voilà, il a une vie extrêmement riche. Et j'ai choisi un album qu'il a composé et qui est dans la même veine. Expérimental, c'est-à-dire sur des motifs qui se répètent, sauf que là, c'est un petit peu plus tard, c'est en 1969. Donc, du coup, il y a les synthétiseurs qui commencent à arriver. Donc, il utilise des boucles de synthé pour créer cette ambiance hypnotique. L'album s'appelle A Rainbow in Curved Air et il est bien accueilli en fait dans le milieu de la pop et du rock. À tel point que A Rainbow in Curved Air, ça veut dire un arc-en-ciel sur un air courbé. Curved Air, en fait, c'est aussi le nom d'un groupe de rock progressif anglais très connu et ils ont tiré leur nom de cette œuvre-là. Il a fait aussi comme émule. Il a inspiré Pete Townshend, le compositeur et le guitariste du groupe de rock Les Who, et notamment dans l'album Who's Next, avec le titre Baba O'Riley, en fait, qui lui est complètement dédié. Et quand vous allez entendre le morceau, si vous connaissez le titre Baba O'Riley, l'intro, c'est exactement ce qui se passe dans ce titre-là. Et Baba en Inde, c'est un sage. Donc, ce titre, il est en hommage au travail de Terry Riley et je vous invite à écouter ce morceau.

0: 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C'est vraiment autre chose, la petite émission musicale d'obédience progressive qui continue sa tentative d'exploration radiophonique de la Nurse with Wound List. Nous en sommes à la lettre R et nous écoutons de façon croisée des œuvres de Steve Reich et de Terry Riley dont on vient d'entendre à l'instant A Rainbow in Curved Air.
1: Voilà, et en fait, entre INSI et cet album-là, évidemment, il y en a d'autres. Là, j'étais obligé de faire des choix. Mais en fait, il y a deux albums qui sont des études pour clavier. Il y a un album où c'est pour orchestre et chœur d'enfant. Il y a un autre album où c'est orgue, saxophone. Voilà, il y a énormément d'œuvres. Après aussi, cet album-là, du coup, dans la Nurse with Wound List, qui est encore dans la Nurse with Wound List, il y a Church of Anthrax en 71, qui est en compagnie de l'ancien membre du Velvet Underground, John Cale. Il y en a un que j'aime beaucoup, moi, c'est Persian Surgery Dervish, parce qu'il est inspiré par les cérémonies soufis de trance. Ensuite, il y a deux bandes originales de films, il y a un album qui est aussi une œuvre vidéo. Enfin, il y a beaucoup à découvrir, quoi. Là, j'ai pris les choses les plus marquantes, on va dire, celui-là qui a eu un impact justement dans le monde du rock progressif et de la pop, et puis INSI qui est un incontournable total. Et voilà, bah déjà, on en est à pas mal de minutes de musique. Donc voilà, si vous avez envie de découvrir, tout ça existe et est riche, riche, riche.
0: On va vous entraîner au-delà de minuit dans cette émission Fleuve, mais on ne pouvait pas parler de ces compositeurs-là sans vous passer des œuvres entières, parce qu'il y a, encore une fois, quelque chose dans le ressenti qui n'existe qu'avec l'œuvre dans son intégralité. Je vais revenir, moi, à Steve Reich. Donc, on est parti de Drumming. Vous vous rappelez, on était en décembre 1971. C'est la fin de son travail uniquement basé sur la phase et la répétition pure. Là, à ce moment-là, Steve Reich s'écarte un peu du minimalisme. Il dira même en 1976 « Je n'ai rien à voir avec ce courant-là ». Et il part sur un travail sur le rythme, la pulsation et la notion de variation timbrique de surface. On est toujours dans la recherche de ces petites notes fantômes, de ces sons qu'on entend, que chaque auditeur et auditrice va entendre dans le maelstrom, si j'ose dire.
1: Dans le spectre.
0: Dans le spectre, tout à fait. Il compose, c'est à ce moment-là qu'il compose des œuvres parmi les plus connues, et notamment celle qui lui vaudra un éclatage complet à la postérité. C'est Music for 18 Musicians, musique pour 18 musiciens. On est en 76, la première fois que cette œuvre est jouée. Je crois qu'elle est enregistrée en 78, si je ne dis pas de bêtises. Elle a probablement été écoutée par les camarades de Steve Stapleton, John Fergus Hill, de Nurse with a Wound. C'est vrai, ça serait une question à poser d'ailleurs, l'influence de la musique répétitive dans l'œuvre de Nurse with Wound. Je ne la connais pas assez, cette œuvre-là, mais moi, un des morceaux des albums de Nurse with Wound qui me touche le plus, vraiment, qui m'éclate à chaque fois, s'appelle Salt Marie Céleste. On est dans de la répétition, on est dans des motifs qui changent à peine, on n'a pas l'impression que ça change, puis en fait, on se rend compte bien que ça a changé. C'est magnifique. Si vous avez l'occasion d'écouter ça, je pense que ça fait partie des œuvres dans lesquelles on va sentir l'influence de Terry Riley et Steve Reich dans l'œuvre de Nurse with Wound. J'en reviens à ce bon vieux Steve Reich qui passe deux étés successifs à étudier la musique balinaise et plus particulièrement le gamelan, et ça va s'entendre, très clairement s'entendre dans cette œuvre-là. Donc,
1: ça s'entendait déjà dans ce que tu as passé avant.
0: C'est vrai, mais alors tu vois, c'est là où.
1: Ouais, c'est ça, c'est vrai. Ouais.
0: Ce qu'on a entendu avant, c'était influencé par les musiques africaines.
1: Ouais, ouais.
0: À ce moment-là, il ne s'était pas vraiment penché sur Bali et sur le gamelan, alors qu'effectivement, c'est le premier truc qui nous vient à l'esprit, dès qu'on entend des motifs répétés qui se croisent et qui se superposent. En tout cas, voilà, le gamelan, ça va être la principale influence de Music for 18 Musicians. Ma langue fourche parce que à la base ça devait s'appeler For 21 Musicians. C'était écrit pour 21 musiciens. En fait, c'est une partition qu'on peut jouer entre 18 et 22 musiciens, pour être précis. L'œuvre a été écrite pour un violon, un violoncelle, deux clarinettes jouant aussi de la clarinette basse, quatre pianos, trois marimbas, deux sacs de xylophone, pardon, un vibraphone, des maracas et 4 voix féminines amplifiées. Voilà. Donc, ça se joue entre 18 et 22 musiciens.
1: Je croyais que tu allais dire entre 18 et 22
0: Non, là, on en a juste
1: comme les ragas, tu sais, qui ont une énergie en fonction de l'heure.
0: Mais c'est vrai, n'empêche que c'est vraiment des musiques qu'on pourrait écouter jusqu'au bout de la nuit, des œuvres qu'on aimerait qu'elles se terminent jamais et qui ont une influence majeure, mais majeure non seulement sur la musique électronique, une partie de la musique pop, t'en parlais, et en ce qui concerne Steve Reich, aussi sur la musique, sur la danse contemporaine. Il y a comment on appelle ça, une chorégraphe, il y a un meilleur nom pour dire ça, très connue, qui s'appelle Anne-Thérèse de Kersmacher, qui a basé une grande partie de son œuvre sur la musique de Steve Reich, sur son travail sur les phases. La première œuvre de Anne-Thérèse de Kersmacher au début des années 80, ça s'appelle Phase d'ailleurs, et c'est des extraits de Steve Reich, des trucs qu'on a entendus, hein, des extraits de Drummings et aussi de la pièce Come Out. Bon, j'en reviens moi à l'œuvre dont je vous parlais, Music for 18 Musicians. Ça devait sortir chez Deutsche Grammophon, ils l'enregistrent, ils sont ouais, pas sûr que ça cartonne vraiment. Les mecs, ils avaient vraiment le pif. Du coup, ils refilent ça à un autre label, au label ECM, qui sort le disque en 78 et qui se vend à plus de 100 000 exemplaires. C'est vraiment ce moment où ça explose pour Steve Reich, où on passe d'une réputation minimale, si j'ose dire. Oh là là, on fait de l'humour avec la musique minimale. Mais c'est vrai que c'est ce moment-là où vraiment le grand public mange dans sa face l'œuvre de Steve Reich, qui continuera, lui, à la suite des années 80, à publier des pièces magnifiques. Je parlais de Different Trains. Pour moi, c'est vraiment... S'il y a une pièce à vous conseiller, c'est Different Trains, mais on est en 86, donc on ne va pas l'écouter. Mais elle est vraiment incroyable. Et puis, il a continué, toujours avec ce côté soit politique, soit actualité. Il y a une pièce enregistrée après le 11 septembre, qui est très, très belle aussi. Et on l'a pas dans Music for 18 Musicians, on le retrouvera plutôt à partir des années 80. Aussi un travail sur des voix enregistrées, des sons enregistrés. Voilà, tout ça se mêle. Bah, le travail de Steve Reich s'enrichit en fait d'année en année. Là donc on va écouter donc une de ses pièces majeures, celle qui lui a permis d'arriver à la postérité, si j'ose dire. Ça s'appelle Music for 18 Musicians et ça dure 56 minutes, les amis. Et oui, c'est parti donc pour le Steve Reich Ensemble, Music for 18 Musicians.

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Il est minuit passé. Il est minuit 12 sur Radio Radio. Je ne sais pas quelle heure il est sur Radio Quatch si vous nous écoutez chez nos amis et camarades du Sungo. Mais en tout cas, on vient d'écouter à l'instant Music for 18 Musicians, donc une des pièces maîtresses de Steve Reich. On est en 1978. Voilà, qui dit fin d'émission dit récap. Ce soir, nous avons continué à explorer excusez-moi, hein, je perds mes mots, mais je sais pas vous, mais cette pièce, c'est juste incroyable. C'est formidable. Très content, très très content. On a de la chance hein, d'être sur une radio associative où on peut se permettre de passer des pièces de musique comme ça qui font quasiment une heure. Et en même temps, pour vous parler de Steve Reich et de Terry Riley, ça aurait été très compliqué de vous passer juste des extraits. Comme je disais tout à l'heure, c'est des choses qui s'écoutent et se ressentent dans leur intégralité. Ce soir donc, nous avons parlé de Terry Riley et de Steve Reich. Nous avons écouté, on a démarré l'émission avec une pièce de Terry Riley, enfin arrangée par Terry Riley, si j'ose dire, qui passait derrière un groupe de jazz, c'était Music for the Gift. Ensuite, on a écouté une des pièces maîtresses, si ce n'est la pièce maîtresse de Terry Riley, Incy, une pièce encore jouée de nos jours. Incy, c'est une petite merveille que je vous recommande si vous avez l'occasion. Je vous dis que c'est encore joué de nos jours. Essayez d'aller le voir, essayez d'y assister parce que vraiment ça tue. Et Incy tue, Incy tue, si je peux me permettre ce petit jeu de mots. En tout cas, vraiment chaudement recommandé de Terry Riley. On a aussi écouté Rainbow in Curved Air. Il y a plein d'autres pièces qui sont extrêmement intéressantes dans l'œuvre de Terry Riley, sur laquelle je vous invite à vous précipiter. On a parlé aussi de Steve Reich. On a écouté une de ses œuvres de jeunesse, si j'ose dire, son deuxième enregistrement. Ça s'appelle Come Out, tout un travail sur les phases avec des bandes magnétiques. Ensuite, on a écouté Drumming. Là, ça fait partie de toujours son travail sur les phases, mais cette fois-ci avec des vrais instruments. Une pièce composée retour d'Accra, au Ghana. Et enfin, on a terminé avec Music for 18 Musicians. Donc là, le retour de la mélodie, si j'ose dire, et de la rythmique dans l'œuvre de Steve Reich. Il reste plein d'autres choses à écouter de Steve Reich dans les années qui ont suivi. Bah déjà, alors bon, pour la petite anecdote, Steve Reich s'est mis en pause pendant 2 ans après Music for 18 Musicians. C'est un comble, il avait peur de se répéter. C'est assez marrant quand on voit la musique qu'il fait. Et bon, il a fini par... Il s'est lancé un peu, il est revenu à ses origines. Il s'est intéressé notamment à l'hébreu et aux cantillations hébraïques, je cite. Il a écrit des pièces d'ailleurs, notamment qui ont été interprétées à Jérusalem, là-dessus. Et puis, il a continué son petit bonhomme de chemin avec des pièces qui sont toujours hyper intéressantes. Je vous parlais de Different Trains, c'est en 86. Là, ça raconte un petit peu son enfance dans des trains pour traverser les États-Unis entre San Francisco et New York. Il y a d'autres trains qu'on entend aussi, qu'on a l'impression d'entendre. Je vous parlais des harmoniques et des notes fantômes. Là, dans ce Different Trains, on a un peu aussi l'impression d'entendre les trains de la mort, si j'ose dire. C'est une pièce magistrale, vraiment une petite merveille. Après, il a écrit plein de choses magnifiques. Electric Counterpoint pour Pat Metheny, notamment. Une très jolie pièce à la suite du 11 septembre, WTC 9, je ne me souviens plus du nom exact, mais 9-11, 9 septembre, World Trade Center. Très très belle pièce, pareil, avec son sens de la musique répétitive. Et puis, comme je vous le disais, voilà, à partir des années 80, dans l'œuvre de Steve Reich, on va retrouver beaucoup, beaucoup de sons enregistrés, beaucoup de landscape. Voilà. Que dire de plus? Merci à tous et à toutes. Si vous êtes encore à l'antenne, au bout de 3h15, là, je crois qu'on bat nos records, mais on pouvait encore une fois difficilement aborder de façon comme ça parcellaire l'œuvre de ces deux grands maîtres des musiques dites minimales américaines. Que vous dire de plus? De vous souhaiter une très très bonne fin de soirée à tous et à toutes. À l'écoute de Radio Radio, là, pendant jusqu'à 1h du matin, vous aurez une petite playlist concoctée par mon soin avec des petites merveilles. Et on se retrouve jeudi prochain à partir de 21h pour la suite donc, de cette exploration radiophonique de la Nurse Vision List. Les épisodes précédents, vous les retrouverez sur Mixcloud, le Mixcloud de Radio Radio ou le R10 de Radio Quetch. Merci
à tous et à toutes. On a une chance incroyable de pouvoir faire comme ça une émission de plus de 3 heures, d'écouter des longs extraits, de vraiment découvrir, rentrer ou redécouvrir un univers musical vraiment à part. C'est d'autant plus une joie et un plaisir de partager ça avec vous tous et toutes. Allez, bonne fin de soirée à tous et à toutes, et on se retrouve très bientôt sur les antennes de Radio Radio.

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0: gueule, hein.
1: Ta gueule.
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